0: voilà.
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3: Bonjour à toutes et à tous et bienvenue dans les tartines sonores à 7h, 8h et 19h10. Et aujourd'hui, je suis avec Grégory. Bonjour Grégory.
4: Bonjour Quentin, bonjour à toutes et à tous.
3: Et tu viens de nous parler de Batucada aujourd'hui. Avec, d'ailleurs, cette Batucada, est-ce qu'elle a un nom? Parce que
4: Et oui, elle a déjà un nom, elle s'appelle Batucassir.
3: Batucassir, donc c'est une Batucada à Saint-Cyr.
4: Voilà.
3: Et tu viens nous parler de deux dates, le mardi 6 et 13 octobre, pour des séances de découverte autour de la Batucada.
4: Exactement, donc là pour l'instant le projet il en est à ses tout débuts, c'est-à-dire que vous allez avoir la chance de venir pour les premières séances, car pour l'instant tout est à faire.
3: Donc c'est vraiment la création de la Batucada et pour cet événement, du coup pour ce 6 et 13 octobre, les personnes qui viennent vont pouvoir essayer les instruments et peut-être s'initier à la Batucada, c'est ça?
4: Voilà, exactement. Alors, l'idée, c'est de venir. Les séances sont gratuites, c'est un essai. On n'est pas obligé du tout de continuer derrière. Et en plus, ce qu'il y a de bien, c'est qu'il y aura donc les instruments. Donc là, pour l'instant, les instruments, j'aurai un petit peu de tout, de quoi faire une Batucada. Et après, on verra en fonction du nombre de musiciens. Et puis, chacun, pour ceux qui veulent continuer, ils auront peut-être la chance de choisir leur instrument.
3: Donc là, c'est vraiment l'occasion d'essayer et puis de voir ce qui nous convient le mieux. On peut être amateur et jamais avoir fait de percussion pour venir.
4: Exactement. Voilà, la Batucada, l'idée, c'est d'apprendre sur place. En fait, on ne vient pas comme dans un cours de piano où on va apprendre à jouer du piano, puis on jouera en groupe. Là, directement, l'idée, c'est de faire de la musique ensemble, ce qui permet à tout le monde de venir, c'est-à-dire débutant, avancé, initié, confirmé. Et en avant, l'idée, c'est de faire de la musique ensemble et d'aller la jouer ensuite le plus rapidement possible, dès qu'on se sent prêt pour des événements.
3: Et pourquoi avoir voulu, faire une Batucada? Pourquoi cette envie?
4: Alors moi, ça fait un peu plus de 3 ans que je suis à Saint-Cyr. Avant, j'étais dans la région autour de Lyon. Et moi, mon parcours, je suis musicien, je suis batteur et percussionniste. Donc, j'ai fait plein de choses au niveau de la musique. Mais pour être très sincère, je n'ai jamais fait de Batucada véritablement. Alors moi, j'ai un parcours un petit peu avec le Brésil. Je suis allé un petit peu à Rio, mais je n'ai pas développé ça. Et pourquoi donc la Batucada? Parce que ça permet justement de se retrouver tous comme on est, socialement, c'est un lien très fort qu'on peut créer pour le local. Et moi, du coup, depuis que je suis ici, j'ai pas eu l'occasion encore de faire véritablement de la musique dans le coin. Et pour moi, ça n'a pas trop de sens d'arriver dans un coin et pas venir faire profiter ce dont on sait faire.
3: Ok. Et du coup, ça se passe de 19h à 23h à Saint-Cyr, à la salle des fêtes, c'est ça?
4: C'est ça, à la salle des fêtes. Alors, il y en a deux à Saint-Cyr. Donc là, c'est la salle qui se trouve Route Bleue, la nouvelle salle des fêtes, qui est juste à côté de la mairie.
3: D'accord. Et on fait comment? On vient comme ça? Est-ce qu'il y a besoin d'adhérer à quelque chose? Comment ça se passe quand on vient? Est-ce qu'il faut s'inscrire, peut-être?
4: Alors, il y a deux choses. Où vous arrivez comme ça, parce que vous n'avez pas pu prendre de contact et vous avez chopé l'information sur Radio DC. Et là, vous êtes les bienvenus. Sinon, j'avais laissé des flyers, j'ai fait un peu de communication, notamment sur le site de la mairie de Saint-Cyr, sur le Facebook de la mairie, où là, du coup, vous avez un fly avec les informations et notamment un QR code où vous pouvez mettre vos contacts, même si vous ne pouvez pas venir forcément à ces deux séances, vous pouvez quand même laisser votre contact et me dire vous êtes intéressé, puis voir pour ces séances-là ou pour la suite, pour y participer.
3: D'ailleurs, je suis en train de penser, parce que les instruments sont fournis déjà à l'avance, qu'est-ce qu'on va pouvoir retrouver comme instrument?
4: Alors, les instruments. Alors, déjà pour situer un petit peu, qu'est-ce que c'est pas une batucada? Une batucada, c'est un terme emprunté clairement à la tradition du Brésil, de jouer des percussions ensemble. Et donc, dans ces percussions, l'idée, c'est de jouer des percussions qui puissent être jouées en déambulation. Donc, il ne s'agit pas de jouer du tout une batterie ou des instruments fixes. Et donc, c'est des choses qu'on peut porter avec des sangles, des harnais. Et donc, on a les sourdos. Les sourdos, c'est, on va dire, les grosses caisses claires. Voilà, il y a trois tailles de sourdos qui permettent de faire aussi les mélodies. Voilà, pour ce qui est des fondations, des basses. Ensuite, on a la caisse claire. Caisse claire qui est un petit peu particulière, mais bon, en tout cas, on peut c'est, on va dire, c'est, voilà, c'est une caisse claire, tout simplement. Et ensuite, on a le répinique, c'est un instrument très chantant, un petit peu comme une caisse claire, avec une peau qu'on peut jouer avec une baguette ou deux baguettes, une baguette main, voilà, il y a différentes manières de le jouer. Et après, il y a des percussions aussi donc digitales, la timbale, qui se joue un petit peu comme un djembé, on pourrait dire ça comme ça.
3: D'accord.
4: Et après, pardon, il nous reste les tambourines, les agogos. Les agogos, c'est les petites cloches chantantes. Pipoupou, voilà. Et puis des graines, tout type de graines, des types maracas, voilà, qu'on peut aussi jouer.
3: Il y aura pour tout le monde finalement. On aura de quoi faire et on pourra essayer beaucoup d'instruments différents, quoi, j'ai l'impression.
4: C'est ça, c'est l'idée. Et comme ça, chacun trouve sa place dans l'orchestre.
3: Si j'avais pas de questions à te poser, qu'est-ce que toi, tu dirais sur cette batucada? Qu'est-ce que tu aurais envie de dire aux gens?
4: Moi, j'aurais envie de dire, venez, tout est à faire. Si vous avez le moindre complexe l'envie cachée de jouer avec d'autres musiciens, vous rassembler, partager du rythme ensemble, bouger, un lien social aussi, allez-y. Venez, c'est maintenant, tout est à faire. Donc, de toute façon, cette batucada, elle va se faire avec vous. Parce que moi, tout seul, voilà, j'ai plein de choses à vous apporter, mais... C'est essentiellement vous et nous qui allons la faire.
3: Eh bien, parfait. Que vous soyez musicien, musicienne ou non, rendez-vous mardi 6 et mardi 13 de 19h à 20h30 à la salle... j'ai mangé le nom de la salle à Saint-Cyr, c'est la salle...
4: Salle des fêtes, Route Bleue.
3: Salle des fêtes, Route Bleue. J'ai juste super mal écrit son papier, c'est pour ça. Pour une séance découverte avec des instruments déjà fournis. Grégory, merci beaucoup.
4: Eh ben, un grand plaisir, Quentin.
3: Et on se quitte en musique avec... quelle musique tu as choisi?
4: Holodoum. Holodoum, c'est un groupe, alors pour le coup, du nord-est du Brésil, à Bahia, Salvador de Bahia. Et là, c'est un groupe traditionnel qu'on a l'occasion d'écouter très souvent là-bas. C'est vraiment un groupe... historique qui date de la fin des années 70, début 80.
3: D'accord. Et on découvre ça tout de suite.

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2: 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Il est 7h30 à Paris, 8h30 à Antananarive.
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2: L'heure du journal tout de suite. Bonjour Arthur Ponchelet.
4: Bonjour à tous. Un nouveau drame de la migration à la une. Les corps de 139 personnes ont été enterrés sur une plage ce week-end à Djibouti. Des hommes, des femmes, des enfants, pour la plupart éthiopiens, dont l'embarcation a chaviré alors qu'ils tentaient de rejoindre le Yémen. Journée ville morte aujourd'hui en Centrafrique à l'appel de plusieurs organisations de la société civile. Elles protestent contre la hausse des prix du carburant, un appel qui ne sera pas suivi par le principal syndicat des mototaxis du pays. La une, c'est aussi la société civile congolaise qui propose des amendements au projet de loi anticorruption. Les experts du GIEC qui se réunissent à partir d'aujourd'hui à Addis Abeba. Et puis, c'était il y a tout juste un an, Ange Radzoel quittait Madagascar après des semaines de manifestations de la jeunesse. Un an plus tard, on s'interroge ce matin, où est l'ancien président et le nouveau régime a-t-il tenu tous ses engagements? On posera aussi la question à notre invité après ce journal, Andréane.
2: Oui, le chercheur Thierry Vircoulon parlera aussi avec lui de la place qu'occupe la Russie pour la diplomatie malgache.
4: Elle tentait de traverser le détroit de Bab el-Mandeb en quête d'une vie meilleure. Au moins 139 personnes sont mortes ce week-end au large de Djibouti, près de la ville d'Obok. Des hommes, des femmes, des enfants, pour la plupart des Éthiopiens, entassés dans une petite embarcation surchargée. Le bateau a chaviré près du bord et le bilan est donc très lourd. Alexandre Kwasak est le chef de mission de l'Organisation internationale pour les migrations. Il s'est rendu sur les lieux du drame, sur la plage où les autorités enterre les corps.
5: C'est un bateau, une petite embarcation qui a été surchargée. On a estimé à 305 migrants qui sont partis sur l'embarcation et à 50 mètres, 100 mètres du bord maximum. Je pense vraiment, vraiment très, très proche du bord. L'embarcation a chaviré. Mais les autorités qui étaient sur place me disaient qu'ils n'avaient jamais vu une catastrophe avec autant de pertes humaines. Ouais. Donc je pense que tout le monde était vraiment choqué par le nom, par le fait qu'il y ait autant de femmes, quelques enfants. Ce sont vraiment des personnes très jeunes aussi, hein. Des gens contre 20, 21, 22 ans. Donc c'est, en termes de, oui, d'impact, c'est terrible. Donc on a quand même 82 survivants. Donc c'est très dur, hein. On essaye de leur parler. Ils sont vraiment en état de choc. Donc on essaye de leur apporter un appui psychologique aussi par nos équipes. Je pense qu'il faudra qu'on essaye d'obtenir des réponses. Il faut laisser un petit peu le temps aussi pour qu'ils puissent récupérer, si on peut récupérer un tel événement.
4: Le chef de mission de l'OIM à Djibouti avec Clotilde Hazard. Depuis un mois, malgré la reprise des combats au Yémen, l'OIM a enregistré près de 20 000 arrivées en provenance d'Éthiopie à Djibouti. Beaucoup fuient la guerre. Et ces combats qui ont repris ces dernières semaines en Éthiopie, affrontements qui opposent le TPLF, le Front de Libération du Peuple du Tigré, aux forces fédérales. L'ex-chef rebelle tigréen est désormais ministre des Affaires Est-Africaines, Getachew Reda, s'est rendu hier à Mekele, la capitale du Tigré, reprise par les soldats éthiopiens, mais aussi à Adigrat, grande ville près de la frontière avec l'Érythrée. Il assure que le pouvoir fédéral apportera, je cite, le changement, non seulement par l'espoir, mais aussi par des actions concrètes. Fin de citation. Le Tchad proteste après une incursion de l'armée centrafricaine samedi. D'après le ministère tchadien des Affaires étrangères, elle a fait plusieurs blessés, civils et militaires, à Abnabak, dans la région de Tissi. La diplomatie tchadienne a convoqué l'ambassadeur de Centrafrique, N'Djamena, et exige des explications selon le communiqué. La Centrafrique et les prix du carburant qui alimentent toujours la colère. Ces dernières semaines, le prix des produits pétroliers a augmenté, faisant de la Centrafrique l'un des pays africains où l'essence et le diesel sont les plus chers. On vous en a parlé sur cette antenne, c'est la conséquence de la guerre au Moyen-Orient qui perturbe les chaînes d'approvisionnement. Un consortium d'organisations de la société civile appelle aujourd'hui à une journée ville morte pour protester contre cette augmentation. Un appel rejeté par le syndicat des mototaxis de Bangui, mais soutenu par une partie de la population. Reportage, Rolf-Steph Domialeuf.
6: Au quartier d'Amala ce dimanche, Eric Pavel, conducteur de mototaxi, pousse son engin pour rentrer chez lui. Panne sèche, le visage couvert de sueur et l'air épuisé, il refuse de se ravitailler en carburant dont le prix est devenu trop cher.
7: Je suis totalement d'accord avec cette journée ville morte. Je n'ai pas les moyens d'acheter du carburant à ce prix et de m'en sortir. Lorsque nous augmentons nos tarifs, Les clients se plaignent et nous travaillons à perte. Le gouvernement doit annuler cette hausse et nous proposer un prix plus abordable.
6: À Bangui, les conducteurs de mototaxis sont essentiels au transport urbain. Mais leur syndicat rejette le mot d'ordre de la ville morte. Son président Marcel Nzapayembi appelle ses membres à poursuivre leurs activités.
1: Presque à 50 000
8: conducteurs. Nous représentons environ 50 000 conducteurs de mototaxis en République centrafricaine. C'est vrai, la hausse des prix du carburant nous affecte. Mais nous allons poursuivre le dialogue avec les autorités pour espérer un changement. Si nous cessons de travailler, avec quelle économie allons-nous vivre ? Nous demandons donc aux conducteurs de mototaxis de travailler ce lundi.
6: Selon le consortium de la société civile à l'origine de cet appel, la ville morte doit se poursuivre jusqu'à 17 heures. De son côté, le gouvernement appelle la population à vaquer librement à ses occupations. Rolf Steve Domiale, Bangui. 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
4: 6h36 à Bangui et à Kinshasa, l'actualité en République démocratique du Congo. Et d'abord l'ONU qui s'inquiète du manque de financement dans la lutte contre Ebola. Il manque 1 milliard de dollars pour faire face, selon le coordinateur des Nations Unies sur place. Il appelle à plus de soutien international. La RDC et la société civile qui appellent, elle, le gouvernement à revoir sa copie en matière de lutte contre la corruption. Kinshasa a présenté son projet de loi anticorruption le mois dernier à l'Assemblée. Encore de trop nombreuses failles, juge le Congo n'est pas à vendre, coalition de la société civile et le réseau panafricain de lutte contre la corruption. Ses membres exigent des corrections et des amendements avant tout vote au Parlement, Pascal Moulégoua.
9: Pour ces deux organisations, les textes actuels risquent d'être une simple vitrine et non un bouclier contre la corruption s'il est adopté en l'état. Première exigence, garantir l'indépendance de la future autorité anticorruption. Les projets confient sa création au Premier ministre par un simple décret. La société civile réclame une institution véritablement autonome, dotée d'un budget propre et dont les responsables sont nommés après audition par les parlements. Deuxième ligne rouge, la protection des lanceurs d'alerte. UNICE et le Congo n'est pas à vendre et demande un cadre légal complet protégeant autant les secteurs privés que les secteurs publics et des sanctions pénales contre toute forme de représailles. Enfin, alors que les textes ouvrent la porte aux écoutes et aux saisies sous le seul contrôle des services d'enquête, les signataires exigent le feu vert obligatoire d'un juge pour encadrer ces mesures intrusives et éviter toute dérive autoritaire. Au total, 40 amendements ont été transmis aux députés et sénateurs pour, par exemple, corriger le projet et notamment le poids de certaines peines. Dans les textes, l'abus des biens publics est puni de 2 à 5 ans, moins incriminé que le détournement des données publiques qui est puni jusqu'à 20 ans de prison. Pascal Moulégoua, Kinshasa, RFI.
4: Dans le Katanga, c'est face à l'exploitation minière que la société civile s'inquiète. Elle menace directement le parc national de Lupemba, immense étendue de forêts, de prairies et de steppes, où vivent des centaines de zèbres, de buffles et d'éléphants. Un écrin sous pression donc, selon 24 organisations de la société civile. La semaine dernière, leurs membres ont envoyé une lettre au président demandant la suspension des activités minières dans cette aire protégée, Denise Maéo.
10: Voilà 6 mois que ces organisations de défense de l'environnement suivent la situation du parc national de Lupemba. Et le constat est amer. Des activités d'exploration et d'exploitation de l'or et du coltan se déroulent à l'intérieur du parc et aux alentours. Des engins lourds et d'infrastructures minières y sont présents, indiquent les organisations. Bantu Lukambo, membre de cette coalition, craint non seulement la déforestation, mais aussi la pollution de l'environnement.
11: Il y a des produits chimiques qu'on a toujours utilisés pour nettoyer les minerais. Il y a des rivières qui seront polluées, d'autres qui seront taries. Pendant que c'est le lieu où on a des espèces phares et endémiques. C'est là où on trouve des girafes en état naturel. C'est dans les Lupemba. Si on continue toujours à exploiter, nous allons perdre tout ça. Et ça, nous, on dit non.
10: Le parc est confronté à plusieurs menaces, mais les activités minières concernent les zones périphériques et non le cœur du parc, déclare Antonio Longangi, chargé de communication du parc Lupemba. Un plan d'aménagement et de gestion est mis en œuvre pour faire face à ces menaces, assure-t-il également. Les organisations, quant à elles, sollicitent la suspension des activités minières et le renforcement des mesures de protection du parc. Denise Mayo, Lubumbashi.
4: Et pour protéger l'environnement, encore faut-il quantifier, analyser méthodiquement les dangers auxquels il est confronté. C'est tout l'objet des rapports du GIEC, le groupe d'experts intergouvernemental sur l'évolution du climat, des rapports essentiel dans la lutte contre le changement climatique. À partir d'aujourd'hui, les membres du GIEC se réunissent à Addis-Abeba pour justement se mettre d'accord sur la date de publication de leurs prochaines années.

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2: Bonjour à toutes et à tous et bienvenue dans les tartines sonores à 7h, 8h et 19h10. Et aujourd'hui, je suis avec Grégory. Bonjour Grégory.
3: Bonjour Quentin, bonjour à toutes et à tous.
2: Et tu viens de nous parler de Batucada aujourd'hui avec... D'ailleurs, cette Batucada, est-ce qu'elle a un nom? Parce que
3: Oui, elle a déjà un nom. Elle s'appelle Batucassir.
2: Batucassir, donc c'est une Batucada à Saint-Cyr.
3: Voilà.
2: Et tu viens de nous parler de deux dates, le mardi 6 et 13 octobre, pour des séances de découverte autour de la Batucada.
3: Exactement. Donc là, pour l'instant, le projet, il en est à ses tout débuts. C'est-à-dire que vous allez avoir la chance de venir pour les premières séances, car pour l'instant, tout est à faire.
2: Donc c'est vraiment la création de la Batucada. Et pour cet événement, du coup, pour ce 6 et 13 octobre, les personnes qui viennent vont pouvoir essayer les instruments et peut-être s'initier à la Batucada, c'est ça?
3: Voilà, exactement. Alors, l'idée, c'est de venir. Les séances sont gratuites, c'est un essai. On n'est pas obligé du tout de continuer derrière. Et en plus, ce qu'il y a de bien, c'est qu'il y aura donc les instruments. Donc là, pour l'instant, les instruments, j'aurai un petit peu de tout, de quoi faire une Batucada. Et après, on verra en fonction du nombre de musiciens. Et puis, chacun, pour ceux qui veulent continuer, ils auront peut-être la chance de choisir leur instrument.
2: Donc là, c'est vraiment l'occasion d'essayer et puis de voir ce qui nous convient le mieux. On peut être amateur et jamais avoir fait de percussion pour venir.
3: Exactement. Voilà, la Batucada, l'idée, c'est d'apprendre sur place. En fait, c'est pas, on ne vient pas comme dans un cours de piano où on va apprendre à jouer du piano, puis on jouera en groupe. Là, directement, l'idée, c'est de faire de la musique ensemble, ce qui permet à tout le monde de venir, c'est-à-dire débutant, avancé, initié, confirmé. Et en avant, l'idée, c'est de faire de la musique ensemble et d'aller la jouer ensuite le plus rapidement possible, dès qu'on se sent prêt pour des événements.
2: Et pourquoi avoir voulu, faire une Batucada? Pourquoi cette envie?
3: Alors moi, ça fait un peu plus de 3 ans que je suis à Saint-Cyr. Avant, j'étais dans la région autour de Lyon. Et moi, mon parcours, moi, je suis musicien, je suis batteur et percussionniste. Donc, j'ai fait plein de choses au niveau de la musique. Mais pour être très sincère, je n'ai jamais fait de Batucada véritablement. Alors moi, j'ai un parcours un petit peu avec le Brésil. Je suis allé un petit peu à Rio, mais je n'ai pas développé ça. Et pourquoi donc la Batucada? Parce que ça permet justement de se retrouver tous comme on est. Socialement, c'est un lien très fort qu'on peut créer pour le local. Et moi, du coup, depuis que je suis ici, je n'ai pas eu l'occasion encore de faire véritablement de la musique dans le coin. Et pour moi, ça n'a pas trop de sens d'arriver dans un coin et pas venir faire profiter ce dont on sait faire.
2: Ok, et du coup ça se passe de 19h à 23h à Saint-Cyr, à la salle des fêtes, c'est ça?
3: C'est ça, à la salle des fêtes. Alors il y en a deux à Saint-Cyr, donc là c'est la salle qui se trouve Route Bleue, la nouvelle salle des fêtes qui est juste à côté de la mairie.
2: D'accord, et on fait comment? On vient comme ça? Est-ce qu'il y a besoin d'adhérer à quelque chose? Comment ça se passe quand on vient? Est-ce qu'il faut s'inscrire peut-être?
3: Alors, il y a deux choses. Où vous arrivez comme ça, parce que vous n'avez pas pu prendre de contact et vous avez chopé l'information sur Radio d'ici. Et là, vous êtes les bienvenus. Sinon, j'avais laissé des flyers, j'ai fait un peu de communication, notamment sur le site de la mairie de Saint-Cyr, sur le Facebook de la mairie, où là, du coup, vous avez un fly avec les informations et notamment un QR code. Vous pouvez mettre vos contacts, même si vous ne pouvez pas venir forcément à ces deux séances, vous pouvez quand même laisser votre contact et me dire vous êtes intéressé, puis voir pour ces séances-là ou pour la suite, pour y participer.
2: D'ailleurs, je suis en pensée, parce que les instruments sont fournis déjà à l'avance, qu'est-ce qu'on va pouvoir retrouver comme instrument?
3: Alors, les instruments, alors déjà pour situer un petit peu, qu'est-ce que c'est pas une Batucada? Une Batucada, c'est un terme emprunté clairement à la tradition du Brésil, de jouer des percussions ensemble. Et donc, dans ces percussions, l'idée, c'est de jouer des percussions qui puissent être jouées en déambulation. Donc, il ne s'agit pas de jouer du tout une batterie ou des instruments fixes. Et donc, c'est des choses qu'on peut porter avec des sangles, des harnais. Et donc, on a les sourdos. Les sourdos, c'est, on va dire, les grosses caisses claires. Voilà, il y a trois tailles de sourdos qui permettent de faire aussi les mélodies. Voilà, pour ce qui est des fondations, des basses. Ensuite, on a la caisse claire. Caisse claire qui est un petit peu particulière, mais bon, en tout cas, on peut c'est, on va dire, c'est, voilà, c'est une caisse claire, tout simplement. Et ensuite, on a le répinique, c'est un instrument très chantant, un petit peu comme une caisse claire, avec une peau qu'on peut jouer avec une baguette ou deux baguettes, une baguette main, voilà, il y a différentes manières de le jouer. Et après, il y a des percussions aussi donc digitales, qui peut, donc la timbale, qui se joue un petit peu comme un djembé, on pourrait dire ça comme ça.
2: D'accord.
3: Et après, pardon, il nous reste les tambourines, les agogos. Les agogos, c'est les petites cloches chantantes. Pip-pou-pou, voilà. Et puis, des graines, tout type de graines, des types maracas, voilà, qu'on peut aussi jouer.
2: Il y aura pour tout le monde, finalement. On aura de quoi faire et on pourra essayer beaucoup d'instruments différents, quoi, j'ai l'impression.
3: C'est ça, c'est l'idée. Et comme ça, chacun trouve sa place dans l'orchestre.
2: Si j'avais pas de questions à te poser, qu'est-ce que toi, tu dirais sur cette batucada? Qu'est-ce que tu aurais envie de dire aux gens?
3: Moi, j'aurais envie de dire, venez, tout est à faire. Si vous avez le moindre complexe l'envie cachée de jouer avec d'autres musiciens, vous rassembler, partager du rythme ensemble, bouger, un lien social aussi, allez-y, venez, c'est maintenant, tout est à faire. Donc de toute façon, cette batucada, elle va se faire avec vous, parce que moi tout seul, voilà, j'ai plein de choses à vous apporter, mais... C'est essentiellement vous et nous qui allons la faire.
2: Eh bien, parfait. Que vous soyez musicien, musicienne ou non, rendez-vous mardi 6 et mardi 13 de 19h à 20h30 à la salle, j'ai mangé le nom de la salle, à Saint-Cyr, c'est la salle...
3: Salle des fêtes Route Bleue.
2: Salle des fêtes Route Bleue. J'ai juste super mal écrit sur mon papier, c'est pour ça. Pour une séance découverte avec des instruments déjà fournis. Grégory, merci beaucoup.
3: Eh ben, un grand plaisir, Quentin.
2: Et on se quitte en musique avec... quelle musique tu as choisi?
3: Holodoum. Holodoum, c'est un groupe, pour le coup, du nord-est du Brésil, à Bahia, Salvador de Bahia. Et là, c'est un groupe traditionnel qu'on a l'occasion d'écouter très souvent là-bas. C'est vraiment un groupe... historique qui date de la fin des années 70, début 80.
2: D'accord, et on découvre ça tout de suite.

C'est un genre de style d'expression d'art populaire réservé à tous. 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
0: RFI 8h30 à Paris, 6h30 à Dakar. À la une de votre journal, Arthur Ponchelet, le Sénégal épinglé pour des atteintes aux droits humains.
2: Alors même que le pays accueille à partir d'aujourd'hui la session ordinaire de la Commission africaine des droits humains et des peuples, Human Rights Watch s'inquiète de la répression brutale des personnes LGBT dans le pays. On l'entendra, les témoignages sont édifiants. Une embarcation qui chavire et un très lourd bilan à Djibouti. Au moins 139 personnes mortes noyées ce week-end. Elles tentaient de traverser le détroit de Bab el-Mandeb pour rejoindre le Yémen. La une, c'est aussi Nourenou Achadé, élu président des démocrates au Bénin. Et puis notre dossier au Rwanda, où la traite des vaches est de moins en moins fructueuse. Face au changement climatique, le lait se raréfie dans le pays.
0: Ils sont arrêtés, parfois violentés, en raison de leur orientation sexuelle.
2: Et ce matin, Human Rights Watch parle même de répression brutale des personnes LGBT. On démarre donc cette édition au Sénégal, où l'ONG publie un rapport sur les conditions de vie des homosexuels quelques mois après la modification du code pénal. La loi prévoit désormais 10 ans de prison pour relations sexuelles avec une personne de même sexe. Et le timing de Human Rights Watch est loin d'être anodin. Dakar accueille à partir d'aujourd'hui une réunion de la Commission africaine des droits de l'homme et des peuples. Sidi Yansané, l'ONG se base sur une trentaine de témoignages.
3: Parmi les personnes interrogées, le secrétaire général de la rencontre africaine pour la défense des droits humains qui dénonce des détentions et des violences contre les LGBT ayant fortement augmenté dans tout le pays. La RADO dénombre au moins 212 personnes arrêtées en l'espace de 6 mois cette année. Les professionnels du droit expliquent que la nouvelle loi suscite la peur et l'angoisse au sein du corps judiciaire, de quoi compliquer la défense des détenus. Un avocat raconte à Human Rights Watch que ses proches lui déconseillent vivement de représenter des personnes suspectées. D'après l'enquête, des détenus ont subi des tests de dépistage du VIH sans leur consentement éclairé, des pratiques qui dissuadent les personnes à se faire dépister volontairement, compromettant ainsi la lutte contre le VIH au Sénégal, au point de devenir un problème de santé publique, d'après un médecin.
2: Et ce n'est pas le seul témoignage de cette enquête, Sidi.
3: Le rapport cite également un jeune homme arrêté chez lui à Thiès, battu, fouetté et blessé à la cuisse. Un travailleur social intervenant à la prison dakaroise de Rebeus qui rend compte de détenus LGBT exclus des activités communes, même pour la prière ou le coiffeur. Ou encore une psychologue de l'université Charanta Diop qui déclare que ses consultations ont triplé depuis 7 mois. Ses patients souffrant d'une anxiété sévère et d'un retrait de la vie sociale de peur d'être attaqué.
2: Sidi Yansané, une enquête alarmante donc, alors que le Sénégal accueille à la fin du mois les Jeux Olympiques de la Jeunesse. Human Rights Watch rappelle que la charte olympique rejette toute forme de discrimination. Le Sénégal et la rentrée scolaire aujourd'hui dans tout le pays. Elle avait été reportée en raison de fortes pluies. Mais pour la coalition des organisations en synergie pour la défense publique, certaines écoles ne sont toujours pas en mesure d'accueillir les professeurs et les élèves. Les enseignants menacent aussi de faire grève pour réclamer des augmentations de salaire et le paiement de primes. Djibouti, endeuillé par un nouveau drame migratoire. 139 hommes, femmes et enfants, pour la plupart des Éthiopiens, sont morts noyés ce week-end à quelques dizaines de mètres de la côte. Tous étaient entassés sur une embarcation surchargée. Ils tentaient de traverser le détroit de Bab el-Mandeb, direction le Yémen, lorsque leur bateau a chaviré, Clotilde Lazare.
4: Sur la plage du drame, les autorités djiboutiennes ont enterré les corps dans des fosses communes. Trop abîmés, ils n'ont pas pu être identifiés. Aucun papier d'identité n'a été retrouvé. Parmi les victimes, beaucoup de femmes et d'enfants, des hommes jeunes d'une vingtaine d'années, des Éthiopiens en quête d'une vie meilleure, qui traversaient le détroit de Bab el-Mandeb pour rejoindre le Yémen, puis l'Arabie Saoudite. De nuit, la petite embarcation surchargée a pris la mer avec à son bord plus de 300 personnes, toutes debout sans aucune place pour s'asseoir. Le bateau a chaviré très près du bord, à 100 mètres maximum. Selon Alexandre Kouassak, le chef de mission de l'OIM à Djibouti, plus de 80 rescapés ont été secourus. Ils sont en état de choc. Ils reçoivent un soutien psychologique et des soins médicaux au centre d'aide aux migrants d'Obok. Depuis le 10 septembre, malgré la reprise des combats au Yémen, l'OIM a enregistré près de 20 000 arrivées en provenance d'Éthiopie à Djibouti. L'année dernière, plus de 900 morts et disparus avaient été recensés sur cet axe migratoire.
2: Et beaucoup de ces Éthiopiens poursuit notamment la guerre et ses combats entre le TPLF et les forces fédérales. L'armée continue d'avancer vers le nord. Hier, l'ex-chef rebelle tigréen et désormais ministre des Affaires est-africaines, Getachew Reda, s'est rendu à Mekele, la capitale du Tigré reprise par les soldats éthiopiens, mais aussi à Adigrat, grande ville près de la frontière avec l'Érythrée. Il assure que le pouvoir fédéral apportera, je cite, le changement, non seulement par l'espoir, mais aussi par des actions concrètes. Fin de citation. L'ancien maire de Bamako, devant la justice, aujourd'hui, Adama Sangaré et plusieurs co-accusés doivent être jugés dans un important dossier foncier. L'attribution de plus de 3000 parcelles de la zone aéroportuaire, zone censée appartenir aux aéroports du Mali. Ils sont poursuivis pour détournement de deniers publics et faux et usage de faux, des accusations qu'ils réfutent.
0: Y a-t-il eu des irrégularités dans la vente des biens de Yahya Diame?
2: L'ancien dictateur gambien est accusé d'avoir détourné des millions de dollars pendant son règne. Et à sa chute, ses voitures, ses maisons, ses avions, ses animaux exotiques ont été vendus. 23 millions de dollars récupérés officiellement sur un patrimoine estimé à 1 milliard de dollars. D'où cette accusation de la société civile. Le mouvement Gambians Against Looted Assets, GALA, dénonce des irrégularités. Et son secrétaire général, Amar Sanyang, demande des explications au gouvernement.
5: Le rapport a mis en évidence plusieurs irrégularités. La mauvaise tenue des registres et des ventes aux enchères organisées en privé sans annonce publique. Ce n'est pas ainsi que ces ventes devraient se dérouler. Elles doivent être publiques et le plus offrant doit remporter le bien. Certains véhicules utilisés par l'ancien président Yahya Diame auraient été vendus pour seulement 3 000 ou 5 000 dalassi, des prix qui, selon nous, ne reflètent pas leur valeur marchande. Aujourd'hui, nous ne pouvons même pas identifier avec certitude les acheteurs. Nous tenons donc le gouvernement responsable. Nous ne savons peut-être pas où se trouvent ces biens, mais lui doit rendre des comptes sur leur gestion.
2: Amar Sanyang, le secrétaire général du mouvement GALA en Gambie. Eux sont deux leaders du Front National pour la Défense de la Constitution en Guinée et ont vu ce week-end leur passeport révoqué. Ibrahima Diallo et Sékou Koundouno étaient à Abidjan lorsqu'ils l'ont appris. Cela ne les a pas empêchés de rentrer en Belgique où ils vivent en exil puisqu'ils détiennent aussi des passeports de réfugiés. Contactés par RFI, le gouvernement guinéen n'a pas souhaité apporter de commentaires.
0: L'actualité politique au Bénin, Arthur, est un nouveau président pour les démocrates.
2: C'est loin d'être un inconnu. Nourenou Achadé prend la tête de la formation d'opposition pour les 5 prochaines années à l'issue du congrès. C'est lui qui assurait l'intérim depuis la démission du fondateur du parti, Boni Yayi. Une nouvelle ère donc pour un parti en pleine recomposition, Jean-Luc Aplogan.
6: Élu par consensus, Nourenou Achadé incarne l'unité que le parti voulait afficher après les turbulences qui l'ont secoué. Son rival potentiel, Éric Kondété, a démissionné. La voie était donc libre. Nourenou Achadé, ancien député, ex-vice-président et président du groupe parlementaire, cet homme d'affaires de 57 ans qui préfère le boubou traditionnel au costume strict, prend désormais les rênes du parti pour 5 ans. Les militants s'en réjouissent.
7: C'est lui qui a tenu du... Il est resté.
8: Il fut disciple de Yahi, il sait déjà ce qui a marché et ce qui n'a pas marché. Avec lui, notre parti aura un candidat à tous les niveaux pour les élections qui viendront prochainement.
6: Mais Nourenou Achadé hérite d'un parti sans aucun élu. Pour en avoir, il faudra attendre la fin des mandats, désormais de 7 ans, et respecter la trêve politique prévue par la nouvelle constitution. Les démocrates promettent pourtant de se faire entendre.
9: Nous allons continuer d'animer la vie politique, critiquer, nous le ferons, et en même temps qu'on doit pouvoir faire des propositions alternatives. La trêve ne veut pas dire absence d'activité politique.
6: À ses anciens camarades qui ont démissionné, il adresse cette formule: on peut perdre des amis sur la route, l'essentiel est de ne pas perdre son chemin. Jean-Luc Aplogan, Cotonou, RFI.
2: Au Niger, cela fait désormais 6 semaines que Moussa Kaka n'est pas rentré chez lui. Notre confrère n'a plus été vu depuis qu'il a quitté les locaux de la radio-télévision Vision Sahraounia le 31 août dernier. D'après Reporters sans frontières, le ministre nigérien de la Justice a affirmé qu'il était en vie et en détention. Ce matin sur notre antenne, Amnesty International renouvelle son appel à la libération de Moussa Kaka.
0: RFI 6h39 en temps universel, des assemblées annuelles en pleine période de turbulence.
2: Le Fonds monétaire international et la Banque mondiale se retrouvent aujourd'hui à Bangkok. Rendez-vous entre ministres, banquiers et entrepreneurs pour échanger sur les défis de l'économie l'économie mondiale et ils sont nombreux. Entre changement climatique et les guerres qui perturbent les chaînes d'approvisionnement, si le monde a fait preuve d'une agilité remarquable, selon les mots de la directrice du FMI, cette résilience économique a ses limites, Charlotte Cosset.
0: L'hiver vient dans l'hémisphère nord, pointe la directrice du FMI, citant la célèbre...
10: Théophile Gautier était dans la déprime et la mélancolie, soulignait de merveilleux vers avec quelle force son poème « D'un drapé alourdi donne tant de légèreté à l'épaisseur, de cette langue aux jongleries de feu, tant de mots ajustés qui virevoltent et glissent sur le papier. Comme un danseur sur la glace, ce chant parfois apprêté laisse s'élever l'âme dans une luxuriance de couleurs, qu'elle soit dans le deuil ou dans la fête, de la danse des morts aux figures des anges, s'ils ont pas se traîne, son esprit vole. Ses pensées, sous l'arbre de mûrier, filent ce cocon de soie des métamorphoses, où ses vers deviennent d'éphémères papillons, de couleurs épinglées, sur le visage sans nom de la nuit.

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Sous les nuages noirs, la lune a disparu. Ils s'en vont fuyards dans la forêt et ses bruits inconnus. Le ciel gronde. 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Elles ont dû en faire du chemin. 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

0: Avis de bouillon à gros bouillon pour la masse gastéroprotique du mâconnais avec risque de beurre frais à grande taille sur la zone de pied en sol. Les températures atteindront une pointe maximale raisonnable pour ne pas roussir en poil avec 1000 hectolitres de soda pour la zone hugo avec dépression de la ceinture abdominale par voie gutturale. Attention au verre gras et aux doigts morts qui sommeillent. Prévision par zone. Dans la zone hard et psycho, avis de tempête avec risque de haleler et de à poil toutes les 5 minutes de silence des zones debout de l'avant des scènes. De la zone SEM de la région TA, avis de forte dépression avec retour à la normale pour l'achat de cartes téléphoniques 2013 unités hectoportables. Pour la zone Moser et Phaser, avis de grand bleu avec une extension sur les caps du pro et cap du fan, surpris en fin de matinée par un redout des parties rebelles. Pour la zone fatigue, grosse fatigue à souffrance, température maximale liée au cumul par couche des corps alanguis, fourbus et cassés dans les zones de réparation matos, doigts et cordes vocales du possi avec reprise du poids par expansion et mémoire des formes. Si vous avez compris quelque chose, eh bien tant mieux, c'était la météo qui marine pendant que les escargots dégorgent. À demain.
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0: 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L'émission culturelle qui part à la découverte de toutes les formes d'art, de la peinture au patrimoine industriel, dans les musées, les expositions, près de chez vous. Je vous emmène au château de Lourmarin, surnommée la petite villa Médicis de Provence. Dans le Luberon, pour fêter les 100 ans de la fondation Laurent Vibert, qui accueille en résidence des artistes, des musiciens, des plasticiens, des peintres, des photographes, des sculpteurs depuis plus de 100 ans. Des années 1926 à aujourd'hui, une exposition nommée « Un siècle d'art au château de Lourmarin » met en valeur les œuvres de ses pensionnaires. Elle propose aux visiteurs du château de découvrir les œuvres des artistes qui ont été en résidence ces 100 dernières années, une entrée dans l'histoire, dans le patrimoine, dans les collections, mais aussi dans l'évolution de l'histoire de l'art. Caroline Pettavino, la directrice, accompagnée de Liliane Marco, une des artistes en résidence et administratrice à la Fondation, et Vanina Lasseron nous embarque dans ce lieu d'art et d'histoire. Exposition à découvrir jusqu'au 31 mars 2027.
1: Je me présente, je suis Caroline Pettavino, travaille depuis de nombreuses années à la Fondation, depuis 23 ans. J'ouvre encore tous les matins le portail de ce château avec un grand sourire et de l'émerveillement. J'ai commencé à travailler à Lourmarin, au château, en tant que guide, saisonnière. J'avais 20 ans, je suis lourmarinoise de naissance. Ma famille sont des agriculteurs à Lourmarin. Puis après, j'ai eu la grande chance de m'entendre avec la personne qui s'appelle Janet Mead, qui est avec Daniel Antonelli, ont participé comme Robert Laurent Vibert au sauvetage de ce château il y a 30 ans, quand elles sont arrivées comme bénévoles pour aider la fondation. Et Janet est toujours, et Daniel toujours bénévoles. Et Janet s'occupait beaucoup de l'animation culturelle, le développement des visites, l'organisation des concerts. Et j'ai travaillé très vite, main dans la main. Enfin, elle m'a pris la main, hein, j'avais 20 ans, et elle m'a formée, elle m'a apporté tout ce que je sais aujourd'hui. Quelques années plus tard, j'ai été nommée directrice culturelle. Aujourd'hui, donc, j'occupe ce poste avec beaucoup de bienveillance, d'attention et d'amour, parce que le château, on se prend d'amour pour ce bâtiment. On ne peut pas y travailler sans y être investi et sans aimer ce lieu. Enfin, c'est plus qu'un lieu de travail. Pas comme les pensionnaires, ma maison, mais c'est...
2: En tout cas, on entend ton coup de cœur comme les coups de cœur des artistes quand ils viennent ici. Ouais. Il y a quelque chose qui fait que ça résonne et qu'il y a un attachement particulier qui se crée.
1: Cet attachement, c'est l'influence du bâtiment, l'influence de ce qui se passe à l'intérieur, toute l'activité, les rencontres, le village de Lourmarin, la beauté de cette région, le Luberon qui nous protège derrière, enfin tout cet ensemble. Et on ne peut pas être insensible à ça.
2: Et là, dans son histoire, on arrive aux 100 ans. Aux 100 ans particuliers, parce que c'est les 100 ans de la fondation, pas du château, parce que le château, évidemment, il est beaucoup plus vieux. Il a eu déjà 1000 vies avant.
1: Il a eu 1000 vies avant, et puis sa vie a pris un tournant exceptionnel et le plus beau tournant qui pouvait lui arriver. Et c'est une rencontre encore. C'est la rencontre, le passage de Robert Laurent Vibert à Lourmarin en 1919. Il passe à Lourmarin, il voit ce château, ce village, ce château magnifique au coucher de soleil que Bosco appelait le cube d'or parce que la pierre reflète une lumière très dorée. Et il voit ce château en ruine, ça le bouleverse. Et lui-même, il faisait beaucoup d'archéologie, c'était pour ça d'ailleurs qu'il était dans la région. Et en dînant dans le village, le soir même, il apprend que le château est voué à la démolition parce que cette ruine, n'a plus lieu d'être et elle est inhabitée, elle est dégradée.
2: Elle peut être dangereuse.
1: Et puis voilà, le seul pécule qu'elle peut ramener, c'est d'être vendue pour la pierre. Donc un entrepreneur pour une carrière de pierre. Vibert a...
2: Ce qui s'est toujours fait.
1: Ce qui s'est beaucoup fait. Exactement. Alors il y a 100 ans, c'était... Il y avait moins de protection du patrimoine probablement qu'aujourd'hui. Aujourd'hui, ça nous paraîtrait impensable. Mais heureusement, à l'époque, pour Robert Laurent Vibert, c'était aussi impensable. À son arrivée, le soir, le lendemain, il a voulu rencontrer le maire du village, le notaire de Lourmarin. Il a fait casser l'acte d'achat du château qui était prévu pour la carrière de pierre. Et à l'époque, il a racheté ce château pour 8000 francs, qui était quand même en 1920 une somme conséquente. Et il y a mis après Robert Laurent Vibert, était un industriel lyonnais, en plus d'être écrivain, voyageur, archéologue, humaniste, historien, militaire, un grand homme, un humaniste. Et il a fait casser l'acte d'achat du château, il rachète, et il était PDG des Pétrolanes, les lotions capillaires. Et donc sa fortune due aux Pétrolanes a été aussi en grande partie investie dans la restauration du château. Alors malheureusement, il est mort 5 ans plus tard dans un tragique accident de voiture. Il avait fait déjà énormément de travaux, il avait ramené beaucoup de mobilier et il avait surtout créé un entourage. Vibert a toujours vécu avec un entourage d'amis très proches, très anciens, certains dataient même du collège et du lycée. Et ses amis ont continué l'héritage de Vibert. Donc à sa mort, il a légué un testament dans lequel il donnait le château à l'Académie des sciences, belles-lettres, arts et agriculture d'Aix-en-Provence, puisqu'il avait rencontré à l'époque Édouard Aude, qui était un académicien, qui était conservateur de la bibliothèque de la Méjeanne à Aix. Et il a rédigé son acte de testament en disant « Je donne le château à l'Académie d'Aix, à charge pour l'Académie de créer une fondation » pour gérer le château, parce qu'il savait que c'est une charge trop importante. Déjà, il y a 100 ans, il savait que ce serait une charge trop importante pour l'Académie. Donc la fondation a été créée par l'Académie en 1926, reconnue utilité publique en 1927. C'est une des plus vieilles fondations de France. Et qui s'est attachée très tôt à sa mission.
2: Oui, parce que quand il y a eu cet héritage, il y avait une obligation.
1: Une charge. Dans le legs, tout à fait. Deux charges. Il y avait la gestion du château, l'entretien du bâtiment.
2: La conservation,
1: l'entretien, etc.
2: Voilà. Tout ce qui fait un bon fonctionnement des lieux vivants.
1: Mais il n'y avait pas encore les visiteurs autres à l'époque. C'était vraiment l'entretien du bâtiment et y faire une résidence d'artiste. Créer une résidence d'artiste, accueillir des artistes en résidence. Tout ça a été très précisé dans son testament. On le retrouve dans les statuts.
2: Oui, il y avait cette volonté de contribuer à un essor d'une rencontre intellectuelle qui permette par la suite de créer le monde de demain. Et que cette rencontre permette l'émulsion autant artistique qu'intellectuelle.
1: C'est ça. Et en fait, l'Académie, donc, s'est vraiment attachée à cette charge, à cette mission, a créé la fondation en 1926. Et donc, plus de 100 ans plus tard, nous sommes là pour fêter les 100 ans de cette fondation qui, voilà, a un fonctionnement quand même assez particulier parce qu'elle est privée. L'Académie d'Aix est une académie privée et le château est une propriété privée. Donc ne bénéficie pas des aides publiques pour le fonctionnement ou la créativité de créer une activité de visite, de l'animation culturelle avec plus de 40 concerts par an liés à la résidence d'artistes parce que beaucoup d'artistes sont également nos concertistes, des expositions avec nos artistes toujours. Tout est lié.
2: Et donc là, on honore cette mission, puisque du coup, c'est les 100 ans de cette mission.
1: Les 100 ans. L'an dernier, c'était la mort de Robert Laurent Vibert, qui était
2: mis à l'honneur,
1: hommage aux 100 ans de sa mort. Et cette année, bien sûr, la création de sa fondation.
2: Et donc du coup, c'est plus de 600 artistes qui ont été accueillis pendant cette centaine d'années,
1: Tout à fait,
2: ce siècle d'art.
1: 680, me semble, de mémoire. Ouais.
2: Et donc il y a tout un travail de recensement, de recherche pour la volonté de montrer ce travail de résidence aux visiteurs.
1: Tout à fait.
2: Et donc du coup, tu t'es accompagnée d'un certain nombre de personnes.
1: Voilà, il y a alors un bénévole qui est très cher à notre cœur, David Woods, qui nous aide sur l'inventaire de nos gravures, sur toute l'installation déjà le choix commissaire d'exposition, parce qu'il fait le choix également des œuvres. Il a passé un temps infini à regarder tout ce que nos artistes avaient fait ces 100 dernières années.
2: 650 artistes sur une centaine d'années, il y a des milliers d'œuvres.
1: Voilà, alors tous ne sont pas plasticiens. Dans les 600 artistes, il y a des musiciens, des écrivains, mais on avait à peu près 250 artistes plasticiens
2: À répertorier, à voir leur travail, leur évolution, puisque certains artistes ont continué, ont eu des magnifiques carrières.
1: Tout à fait.
2: D'autres artistes se sont arrêtés, ont pris d'autres chemins.
1: Complètement.
2: Et c'est aussi ça, c'est aussi un travail de mémoire pour voir finalement, à l'instant T, il y avait cette créativité dans résidence, et puis après, qu'est-ce qu'ils sont tous devenus, et d'accueillir le fruit de leur travail qui, à un moment ou un autre, a été inspiré par ce lieu quand ils sont passés par ici.
1: Oui, c'est exactement ça. Et ça a été un travail, voilà, intense de recherche, et après il a fallu faire une tournée avec un camion pour récupérer, alors certaines sont venues de l'étranger, nous ont été envoyées, et après on a fait une tournée de France pour récupérer un peu partout les tableaux, les ramener au château, avec certains parfois des surprises, parce qu'on avait calculé dans la salle pour mettre le tableau, mais on n'avait pas calculé la taille du passage de la porte. Donc on a des œuvres qui étaient trop grandes.
2: Et c'était important pour vous aussi d'honorer autant le fondateur de ce lieu qui vit toujours en tant que résidence, et aussi de valoriser les personnes qui ont vécu cette expérience-là, qui n'ont pas forcément rencontré du public, puisque la résidence d'artiste n'est pas vouée forcément à rencontrer le public. C'est vraiment plutôt une période d'introspection, de recherche. Et donc c'était aussi une manière de permettre ce croisement finalement entre les visiteurs et les artistes qui ne se rencontrent pas forcément sur ces périodes-là de créativité, et de montrer leur travail et de voir leur attachement avec ce lieu, avec ce château de Lourmarin qui a été un lieu d'inspiration.
1: Oui, parce que ils ont tous, en tout cas quand on les a recontactés, répondu présent. On a des témoignages de tous nos artistes qui nous disent à quel point le lieu a été inspirant, à quel point les rencontres ont été importantes. Et aujourd'hui, effectivement, de pouvoir montrer ce travail, de pouvoir honorer, montrer au public cette résidence, leur expliquer ce qu'est une résidence d'artiste, c'est pas quelque chose de commun, surtout dans un château. Pouvoir enfin lier les artistes en résidence, leur travail, nos visiteurs et tout ça avec la visite du château. La particularité du château de Lourmarin, c'est qu'il compte deux parties de construction différentes. Les deux construites par la famille Dagout. Le seigneur Foulque Dagout a construit la partie médiévale où nous sommes en ce moment avec tous ces balcons en bois restitué à la restauration par Robert Laurent Vibert. Mais initialement, la partie médiévale a été construite par les Vaudois qui étaient venus s'installer dans la région. Et à la demande des seigneurs, ils ont aidé à la construction du château. Donc il y a une influence très italienne dans ces balcons. Et donc, collé à cette partie médiévale 15e construite par le seigneur Foulque Dagout, on a la partie Renaissance 16e construite par les descendants du seigneur Dagout. C'est son neveu Louis Dagout et Blanche de Lévy-Ventadour, son épouse. Et c'est vraiment ce qui fait la particularité de l'édifice. C'est d'avoir une partie médiévale 15e avec une architecture médiévale gothique et une partie Renaissance 16e, début Renaissance. Donc on est au tout début de la Renaissance avec le passage de François Ier en 1537 au château, qui ramène du coup des plans de châteaux italiens de style Renaissance. Et ça en fait vraiment un édifice du coup atypique. Et c'est d'ailleurs, on l'appelle le premier château Renaissance de Provence, parce que c'est tout début, vers 1530. On a une très grande collection de livres, puisque c'était la collection privée de Robert Laurent Vibert, et elle compte des livres, on part d'incunables imprimés avant 1500, à des collections plus actuelles, jusqu'à 1920. Donc il y a vraiment une grande palette, avec beaucoup d'œuvres de livres d'art, des gravures, des peintures, des livres anciens. Donc vraiment, les artistes en résidence s'inspire beaucoup de nos bibliothèques. Il y a effectivement ce qui est dans l'exposition du centenaire, dont vous verrez avec Vanina un peu les détails, et après tout ce qui est exposition permanente au château. Donc toutes les gravures, les livres font partie effectivement de la collection permanente. Et pour le centenaire, dans un petit peu chaque coin du château, on va retrouver des œuvres de 100 ans d'art au château, de nos artistes qui sont venus pendant plus de 100 ans au château et qui sont intégrés à la visite. Voilà, donc ici par exemple, Laurent de Treuil, pensionnaire en 87, et il a légué à la fondation deux gravures qui sont exposées dans l'exposition pour le centenaire. Le château évolue avec modernité grâce à ces artistes en résidence, puisque ce sont des jeunes artistes qui viennent chaque année et ils apportent leur fraîcheur artistique, leurs idées, des nouvelles technologies, des nouveaux médiums, parce qu'on a des pensionnaires qui sont musiciens, peintres, écrivains, graveurs, mais aussi des photographes, maintenant peut-être des artistes qui vont travailler avec l'intelligence artificielle, voilà, enfin tout, et ce qui fait que le château, voilà, et ce qui fait que le château reste encore actuel aujourd'hui avec tous ces jeunes artistes qui viennent toute l'année. Et donc sur le parvis Renaissance, on a cette vue imprenable sur l'Ourmarin qu'on appelle le village des trois clochers. On voit bien ici avec le temple protestant, l'église catholique et le beffroi de l'Ourmarin. Et le village de l'Ourmarin est classé plus beau village de France. Et le château de l'Ourmarin est classé monument historique. Et d'ailleurs, dans les classements de monuments historiques du Vaucluse, il est le 4e plus visité du Vaucluse. Après 3 pôles magnifiques, le Palais des Papes, le Pont d'Avignon et le Théâtre antique d'Orange. Et après, il y a le château de l'Ourmarin. Donc on est très fiers de ce classement. Et il y a quand même quelques particularités architecturales qui valent le détour, et notamment l'escalier que nous montons en ce moment, qui est un escalier monumental à vis, à double torsade et à marche monolithique. C'est-à-dire que c'est un seul bloc de pierre qui forme la marche et la double torsade. Elles sont toutes taillées différemment pour faire 360 degrés. Et chaque marche participe à l'élévation de la tour. Donc là, on est vraiment sur une prouesse d'architecture. Donc c'est vrai que j'ai choisi particulièrement de montrer, de parler de ces 3 sculptures qui sont dans la salle de musique du château, qui sont du sculpteur Édouard Dutillier, qui était pensionnaire il y a une dizaine d'années au château. Et quand on l'a contacté pour faire partie de l'exposition, il gardait un souvenir de sa résidence très ému. Et nous-mêmes, on gardait un souvenir ému de son passage. C'était un jeune sculpteur, mais qui était plutôt rentré dans le travail de bâtiment pour gagner sa vie. En rencontrant les artistes pendant sa résidence, ça lui a redonné envie de faire ce qu'il aimait et ce pourquoi il était fait. Et il s'est remis à faire de la sculpture, à acheter du marbre, à sculpter. Et il nous a dit, je suis rentré comme un ouvrier, je repars comme un artiste. Okay. Et ça, c'était vraiment... pour nous, la réussite totale de notre mission.
3: Le plus beau des cadeaux.
1: Le plus beau des cadeaux. On retrouve donc ces 3 sculptures qu'on a voulu mettre dans la salle de musique parce que ces marbres, donc ce marbre noir, la deuxième sculpture en marbre rose et en marbre blanc, forment des sortes de danses, de dames qui dansent.
3: De torsadées,
1: voilà. Elles sont
3: ajourées,
1: elles donnent beaucoup de visibilité à travers la pièce. Et on trouvait que dans la salle de musique, ça donnait voilà, justement une ambiance de fête et de danse. Et donc on est particulièrement contente d'avoir pu les mettre ici.
2: Et ça montre vraiment aussi la connexion, l'interaction entre les différents artistes qui sont en résidence, parce que du coup, le fait de confronter différentes disciplines,
1: tout à fait,
2: permet aussi de s'asseoir dans... on a tous des réflexions, on a tous des doutes, c'est normal, on est humain,
1: oui,
2: mais dans notre volonté artistique de vouloir avoir un pendant qu'on a envie d'exprimer plus particulièrement avec des notes,
1: oui,
2: ou avec du marbre, et là, les deux se répondent.
1: Les deux se répondent, c'est vrai qu'on essaye d'avoir pendant les séjours des artistes de disciplines différentes, d'avoir un musicien, un sculpteur, un peintre et un photographe, par exemple, pour qu'ils puissent partager leur discipline. Et souvent, comme c'est des jeunes artistes, ils ont besoin aussi de partager leur méthode de travail. C'est très important. Est-ce que je travaille pas assez, beaucoup, comment, avec qui, est-ce que je dois élargir également mon cercle, est-ce que je dois faire plus de communication. Donc il y a aussi ce côté-là pour les jeunes artistes qui est très très important au-delà de la création artistique, parce que peut-être qu'il a aussi imaginé ses sculptures après son séjour au château, où il a écouté, parce que les pensionnaires écoutent beaucoup beaucoup de concerts, et du coup je me souviens d'ailleurs Édouard Dutillier qui me disait pendant les concerts j'ai des volumes dans la tête, donc il s'inspire aussi du lieu de l'ambiance du lieu, du séjour et bien sûr de leurs collègues pensionnaires.
2: Oui, parce que c'est oser en fait avoir une certaine forme de lâcher prise sur sa propre technique, mais rester dans une ambiance créative pour ouvrir les connexions, pour réceptionner finalement l'idée, l'inspiration qui va après impulser une œuvre qui va se matérialiser les semaines ou les années qui suivent après la résidence.
4: Ou peut-être jamais.
1: Nous, notre mission, c'est d'offrir un cadre culturel et un cadre d'inspiration pour les artistes. Après, ils l'utilisent ou pas, mais voilà, notre mission, c'est vraiment de leur apporter cette tout ce qu'on a dit, les rencontres, de leur faire rencontrer des personnalités aussi dans le milieu artistique qui peuvent les aider dans leur carrière, et surtout un moment de déconnexion aussi de leur quotidien. Peut-être ils habitent dans une ville où ils habitent en famille, ils habitent...
2: Il y a des sollicitations qui vont être extérieures à la créativité. Exactement. Et là, en fait, tout est mis en œuvre pour que la créativité soit 100% présente.
1: C'est une période où ils n'ont pas d'activité professionnelle non plus, donc ils sont en immersion où juste leur pensée artistique peut s'exprimer. Et ça, c'est vraiment l'esprit et la mission de la Fondation, d'offrir un lieu d'inspiration.
2: Et là, dans cette année des 100 ans, à l'occasion de cette exposition, c'est aussi un retour de ces artistes, dans le sens où il y a la gratitude d'avoir eu ce temps, cet espace qui a été offert pour leur laisser libre cours à toutes les expériences possibles, puisqu'il n'y a pas les contraintes spécifiques d'une commande ou autre.
1: Ils gardent un souvenir du lieu. L'expérience de cette résidence, elle reste gravée dans leur mémoire, et on s'en est effectivement rendu compte à l'occasion de ce centenaire, où on a recontacté des artistes qui étaient pensionnaires en 80, en 90, et on leur a dit, on fait une expo. Oh, mais le château, je m'en souviens, j'avais dormi dans la chambre bleue, il y avait eu des scorpions pendant un orage, j'avais rencontré tel autre artiste. Et c'est un moment de leur vie qui est court, qui est un mois ou deux maximum, donc c'est très court pour une résidence, mais c'est marquant parce qu'ils sont tellement immergés dans la vie du château. Ils vivent dans le château, ils dorment dans les chambres du château, ils sont, quand ils sortent de leur chambre, ils sont là où on est, dans les pièces de visite. Et quand le château ferme le soir, ils ont le château pour eux tout seuls. Donc c'est leur maison, pendant un mois. Donc dans notre vie, on a plein de maisons, mais il y en a certaines qui marquent plus que d'autres, et le château, forcément. Alors ils arrivent, ils sont impressionnés. On va vivre là. Parfois, il y a des jeunes filles de 20 ans, on leur dit « Tu dors dans la tour tout en haut du château et je suis
2: ça
1: toute seule. » C'est impressionnant, c'est un château quand même. Donc, dans l'esprit, les châteaux, c'est toujours un peu mystique, un peu effrayant, les fantômes, tout ça.
2: Et en même temps, ça permet justement d'ouvrir l'imaginaire et de se dire que tout est possible.
1: Exactement.
2: Puisque je suis ici dans un château.
1: Exactement, ça permet de voir que tout est possible et de vivre dans un château et de s'en inspirer complètement. Le parcours est dans tout le château, mais c'est vrai qu'en temps normal, on a deux salles dédiées aux expositions. Sinon, le château reste un lieu quand même de visite.
2: Et plus patrimonial,
1: plus traditionnel, avec les jeux de piste pour les enfants, les visites, etc. Des collections de gravures anciennes. C'est vrai que là, ça change, mais c'est agréable. Moi, ça me fait bizarre, ça fait 20 ans que je travaille au château, c'est immuable, et d'un coup, on a changé tous les tableaux sur les murs, c'est impressionnant, mais c'est agréable aussi.
2: Et c'est le reflet aussi de toutes ces années de résidence, de tous ces accueils d'artistes, et finalement, là, c'est le château qui les accueille, mais différemment, parce qu'ils accueillent leurs œuvres, et que
4: Exactement.
2: C'est nous, en tant que visiteurs, qui nous sommes accueillis par les artistes qui ont été en résidence.
4: C'est vrai, c'est vrai.
1: Et on est surtout devant une de mes toiles préférées, de Liliane Marco, que nous allons rencontrer tout à l'heure, et qui est une ancienne pensionnaire du château, mais qui est restée très attachée à la fondation. Elle a fait beaucoup d'illustrations pour Henri Bosco. Elle a été dans l'administration de la fondation pendant longtemps, et elle reste très attachée au lieu. Elle a même acheté sa maison à Lourmarin après sa résidence dans les années 70, pour vous dire à quel point c'est une vraie rencontre. Et elle a des œuvres que je trouve fabuleuses, qui sont toujours très douces, très poétiques, très, il y a beaucoup d'animaux, beaucoup de fleurs. Elle fait des paysages toujours très doux, des couleurs très, très douce et c'est voilà.
2: Autant on est entre l'abstrait et la figuration, on est sur un comme un espèce de flouté. On découvre, qu'on voit qu'il y a des envolées d'oiseaux là sur l'œuvre qui est exposée en ce moment au château, dans les tons vert et violet.
1: Ça s'appelle Envol d'ailleurs.
2: Exactement. Et c'est un peu sa spécialité de pouvoir avoir comme une espèce de floutement se découvre.
1: Alors en peinture oui, mais elle fait aussi de la gravure. Et en gravure, bon, c'est forcément moins flouté, c'est plus précis, mais elle a un coup de crayon incroyable, elle fait des sanguines, elle dessine aussi beaucoup de personnages, des musiciens. Elle a beaucoup d'influences différentes. Liliane, elle a une douceur innée et elle la met sur les murs. c'est assez formidable.

0: Je m'appelle Liliane Marcot, c'est mon nom de peintre, graveur. Langrand, c'est le nom de mon mari, qui était donc lui-même, qui a été mon professeur, qui était premier Grand Prix de Rome, et avec lequel j'ai vécu 40 merveilleuses années. J'étais pensionnaire.
1: Oui.
0: En 1969 et 70, parrainé par Henri Bosco, qui avait, me connaissait pas, je n'avais rien lu de lui. Et il a vu mes peintures dans une exposition à Nice, au Palais de la Méditerranée. Et il a proposé que je vienne comme pensionnaire ici à Lourmarin. Et je n'avais rien lu de lui. Et en arrivant ici, je me suis dit, il faut tout de même, je vais rencontrer ce monsieur, que je lise quelque chose. Donc j'ai lu L'âne culotte et le Matteo Tim, premier livre. J'ai fait une découverte merveilleuse. Et donc ça a orienté après ma vie vers, et mon art vers l'illustration de livres. J'ai illustré donc, pas mal de livres de Paul Valéry, La Jeune Parc, etc.
1: Et c'est vraiment le fait d'avoir été ici en résidence à Lourmarin,
0: ah oui,
1: qui t'a inspiré du coup de devenir plus illustratrice, qu'au départ tu avais vraiment déjà évidemment cette appétence à l'artistique, à la peinture, à la gravure. Mais l'illustration, ça a été la rencontre avec ce lieu,
0: oui,
1: avec cette expérience de résidence d'artiste, qui t'a ouvert d'autres portes, d'autres envies.
0: Oui, et surtout la rencontre d'Henri Bosco. Alors, en lisant ces livres, je les trouvais merveilleux. J'avais qu'une envie, c'est de les illustrer. Je n'osais pas. Je n'osais pas demander. Mais il a très bien compris. Et c'est lui qui m'a proposé. C'est lui qui m'a... Et donc, après, effectivement, ça a été quand même... Nous avons été liés d'une grande amitié avec lui et sa femme.
1: Pendant des années.
0: Jusqu'à sa mort. Henri Bosco a quand même beaucoup compté dans ce rapport, parce que du temps d'Henri Bosco, il y avait beaucoup de personnalités, de grandes hautes personnalités intellectuelles, littéraires, avec des visions très hautes. Et ça a beaucoup apporté à la Fondation. Et donc ça continue.
1: Et quand tu es venue en résidence d'artiste, c'était donc du coup il y a de nombreuses années, comment s'était passé? Quels sont tes souvenirs de cette résidence? Tu es restée combien de temps? Qu'est-ce que tu y as fait?
0: Comme toujours, comme c'est encore maintenant, un mois chaque année. Normalement, on est renommé l'année suivante. Oui. Ce qui, à un moment, avait disparu, et quand après j'étais au conseil, j'ai dû me battre pour qu'on réinstalle sur ça, parce qu'il y a une tradition. Les anciens, dès qu'on arrive, les anciens de l'année dernière qui sont encore là, vous introduisent tout de suite, ils vous disent tout. On est tout de suite, on perd pas de temps, parce que finalement on n'y est qu'un mois, ça
1: paraît.
0: On est accueilli et on est vite, très vite au courant de tout par les anciens qui font la liaison. Il y a une grande tradition de beaucoup d'anciens qui venaient, qui louaient des choses, des appartements dans le village, qui venaient avec leurs enfants. Bon, certains sont grands maintenant, qui reviennent. Enfin, c'est extraordinaire. Il y a un grand lien
1: qui se crée.
0: Il y a un attachement et une sorte de sens de la famille.
1: Parce que donc dans la tradition, pendant la résidence, il y a plusieurs artistes qui se côtoient.
0: Ah oui.
1: Alors, est-ce que tu peux nous expliquer, justement, toi, quand tu as fait ta résidence d'artiste, tu étais avec quels autres artistes, quelles disciplines?
0: Avec des musiciens. Donc, elle était violoniste et lui, pianiste. Et ils sont là aussi, à Lourmarin, On a acheté le terrain parce qu'il fallait 5000 mètres pour construire. Donc on a acheté le terrain ensemble.
1: C'est des rencontres de vie en fait qui se font ici. Il y a un mois de résidence d'artistes, des artistes de disciplines différentes, que ce soit de la musique, de la peinture, des arts plastiques, des arts littéraires. Et puis ils se côtoient. Et puis après, ça peut être des histoires professionnelles, ça peut être des histoires d'amitié. Et toi, quand tu as eu cette résidence d'artistes, parce qu'aujourd'hui, du coup, on est là à l'occasion de l'anniversaire des 100 ans de la Fondation et on retrouve aussi de tes œuvres.
0: J'avais déjà reçu beaucoup de prix. En fait, j'ai exposé très jeune. C'était la jeune peinture méditerranéenne. Donc j'ai exposé, je crois que j'avais 24 ans. Et j'ai eu pratiquement tous les prix là-bas. Et dont les principaux prix, enfin tous, je les ai trustés, comme on m'a dit. Et on pouvait exposer jusqu'à 40 ans. Donc j'étais déjà bien, bien engagée. Et c'est dans ces expositions que Bosco a vu mes peintures. Je ne me connaissais pas du tout. Quand il a vu ma peinture, il a dit : j'ai reconnu mon monde. C'est un grand honneur. Et donc après, j'avais envie de l'illustrer lui. J'avais fait déjà d'autres illustrations, mais je n'ai pas osé lui demander. Et il a très bien compris, parce qu'il avait des perceptions hypersensibles, que j'en mourais d'envie. Et donc c'est lui qui m'a proposé Hyacinthe. Voilà.
1: Et donc du coup, les inspirations ici à Lourmarin, quand tu es venu ici pour la première fois dans la résidence, donc c'est ces paysages du Luberon qui t'a inspiré.
0: Oui, absolument. N'importe quelle saison, tout est beau. Et comme disait mon mari, dès qu'on sort de chez nous, c'est une promenade. On va faire des courses, c'est une promenade. Et je suis émerveillée partout. C'est resté très pur. Alors que ça fait quand même très longtemps. Mais c'est resté très pur.
1: Et ça, du coup, cette inspiration que tu as eue quand tu es venue à l'occasion de cette résidence?
0: Oui, on partait le matin, on faisait une aquarelle, on travaillait avec faisait des grandes aquarelles, des notes aussi, et une autre l'après-midi. Autrement dit, on a travaillé tout le mois, vraiment beaucoup.
1: Et là, dans l'exposition actuelle, du coup, sur le siècle d'art à Lourmarin, au château de Lourmarin, on retrouve des toiles à toi. Est-ce que tu peux nous décrire les toiles qui sont présentes
0: Il y a une grande toile. Comme elle est très grande, je n'ai pas... Et qu'il y avait quand même beaucoup d'anciens pensionnaires, je n'ai pas du tout proposé autre chose. C'est un envol d'oiseaux aussi. J'ai fait beaucoup d'oiseaux. Et alors ici, il y en avait, il y en a beaucoup moins maintenant. Ça a été malheureusement... on a fait vraiment un bassin pour les oiseaux. À certains moments, il y avait des moineaux, il y en avait une quinzaine dedans. Je n'en vois plus du tout. Donc on a encore connu la belle époque. Heureusement, ici, c'est resté...
1: Un lieu préservé.
0: Un lieu préservé.
1: Un lieu de quiétude où on peut se laisser vaguer.
0: De quiétude, de poésie et en même temps bien, bien composé. C'est la Provence.
1: Et donc du coup, à côté de ta casquette d'artiste, tu as également des fonctions au conseil d'administration et en tant qu'administratrice. C'est-à-dire que tout au long de ta vie et de ta carrière, finalement, ce château, cette résidence d'artiste, t'a fait comme une révélation et tu as continué à t'impliquer, et plus administrativement, du coup, à quoi consiste ce rôle d'administratrice, par exemple?
0: C'est-à-dire, il y a deux choses. Il y a les membres conseillers, et donc là, il y a pas mal de gens de Lourmarin qui connaissent et qui aiment. Donc j'étais en 96, j'étais nommée conseillère. Moi, je suis toujours restée très en contact avec les jeunes pensionnaires. Il y avait toujours eu une vie.
1: Et pour toi, s'il y en avait trois mots pour décrire ton attachement à ce château, ce serait lesquels?
0: En tant que pensionnaire, c'est devenu ma maison. Et j'ai eu la chance, finalement, que ça continue en m'impliquant dans le conseil Et puis après, dans le conseil d'administration, qui était quand même là, un autre niveau. Alors, il y a une tradition.
1: Qui crée un esprit de famille, qui crée un esprit de communauté, des personnes qui sont oui. venues ici
0: d'ailleurs,
1: et qui ont vécu.
0: Les anciens ici, ils ont répondu quand David Woods, qui s'est occupé de l'exposition, ils sont extraordinaires avec Vanina aussi. Vraiment, mais lui, c'est complètement généreux. Et ça a été difficile de retrouver tout ce monde depuis. Ça a été. Ça fonctionne quand même depuis 1926.
1: 100 ans pour retrouver soit les artistes encore vivants, soit les ayants droit.
0: Et les familles étaient très heureuses qu'on leur demande de participer
1: à cette exposition.
0: Ouais. J'ai eu la chance de connaître, j'ai eu beaucoup de chance. Mais je voudrais justement pouvoir aider, si je peux, encore à promouvoir ce château. Je rêve peut-être, mais vous savez, tout commence par des rêves. Et si pas mal de gens sont derrière ce rêve, ça fait beaucoup d'énergie et on peut arriver à quelque chose.
1: Merci pour ton témoignage, Liliane.
0: Eh bien, merci. Nous remercions tous. On a conscience d'avoir beaucoup de chance et de vivre ici. Et vous aussi, de venir ici. C'est merveilleux aussi. Le contact entre les êtres, c'est un lieu de contact, en fait. C'est ça que je peux dire encore.
1: Un lieu de rencontre, de contact. D'expérimentation.
0: Et ça, j'ai fait ça le lendemain, d'après des croquis, de la mort de Bosco. Mon éditeur a absolument tenu à mettre ça là. Et j'ai donné la petite toile qui est... Elle est dans le château, j'en ai fait don.
1: C'est beau. C'est une belle histoire.

0: Je m'appelle Vanina Lasseron. Je suis l'assistante culturelle du château. Ça veut dire que je gère pas mal de choses. Nous sommes une petite équipe. J'ai commencé au château comme bénévole. David Woods, qui est le commissaire-priseur de cette expo, et moi, on a commencé ensemble dans le sens de faire un catalogue des œuvres, notamment toute la collection des gravures. Et ça, c'était en 2017. Après, j'ai continué et j'ai tombé amoureuse du château aussi. Et c'est mon amour pour les patrimoines, pour l'histoire, parce que moi aussi, je viens de la littérature. Donc, il y a du sens de trouver, quand je vis les bibliothèques, je tombe amoureuse de ces bibliothèques. Je suis une petite souris de bibliothèque. Donc, ça, c'était mon accroche. Et en 2021, donc il y a eu l'opportunité de un CDI s'est présenté. J'ai dit bon, ça, il y a du sens. Comme je suis là de toute manière tous les jours, pourquoi pas. Et petit à petit, j'ai commencé donc accueil, visite, caisse, recevoir faire les visites guidées. Et depuis un an et demi, donc j'ai passé à responsable pour l'accueil. Et aussi assistante de Caroline, qui est la directrice. Et donc, nous sommes une équipe très petite. Donc, il faut être multitask, polyvalente, on fait tout. Voilà. Parce qu'il y a une chose très importante ici. La Fondation Laurent Vibert, les fonds de la collection, ça a compris donc, des gravures, des œuvres d'art et des objets qui sont liés à la Renaissance. Parce que Laurent Vibert, il était historien aussi, historien de l'art.
1: Il avait une passion pour cette période.
0: Il avait une passion, mais des fous. Et donc, tout ce qu'il a acheté, mais il n'a pas acheté tout seul. Il a acheté avec son meilleur ami à l'époque, qui était un historien très pointu. Et donc, avec cet historien, ils sont allés à Paris en vente en chaire. Et parce que quand j'ai commencé à faire les catalogues avec le commissaire président David Woods, on se disait, mais pourquoi ça? Mais pourquoi? Et au fil de temps, je pense que c'est une théorie, hein, mais ça fait du sens. Et j'ai demandé à quelques historiens, au fil de temps, il a collectionné des objets qui sont représentatifs de la Renaissance. Comme par exemple des verres Murano qui datent du 17e, parce qu'à cette époque, c'était une véritable révolution, cette technique de verre très fin et qui était amenée par Catherine de Médici en France, et qui est vraiment, c'est elle qui incarne, et François Ier, bien sûr, jusqu'un peu avant, cette ouverture d'esprit et l'amour à la Renaissance. Donc, on va voir, on va déambuler et je vais te montrer des objets phares qui Laurent Vibert a bien choisi. Donc, ce n'était pas au hasard, comme j'ai pensé au début que c'était au vrac. Allez, vente aux enchères, j'achète ça, juste parce que j'ai l'argent et j'adore l'art. Non. Tout était pensé, tout était réfléchi. Il y a un sens quand on explore.
1: Il y avait une volonté plus large.
0: Mais oui.
1: Pièces du Pulse allaient être concoctées à des périodes différentes pour être rassemblées ici. Et finalement, ici, c'est le Pulse complet.
0: Et donc, sûrement, il avait cette volonté, parce qu'il était toujours dans les partages, quoi que ce soit, quand Laurent Vibert était aux Premières Guerres mondiales avec, en Macédonie, en charge de la revitalisation des troupes. Et là, il a fait connaissance avec des amis, des peintres. Charles Martel, pas les rois, mais Charles Martel, un peintre d'Avignon, et Bepi Martin, et des autres artistes. Et après, ils ont voyagé ensemble et déambulé dans l'Égypte, l'Éthiopie, après le Moyen-Orient. Et toujours cette volonté d'ouverture d'esprit au regard des autres peuples, des autres cultures, et aussi... Ça fait partie de la Renaissance, parce que c'est les périodes d'exploration et qu'au 19e siècle, fin du 19e siècle, c'est un retour à les sources. Et c'est toute cette richesse qui je pense qu'il est dévoré. Et c'est pour ça que voilà, il a acheté. Et c'est pour ça qu'aujourd'hui, on peut profiter de cette collection magnifique. dans cette partie qui on peut imaginer c'était la salle à manger, la salle des gardes. Et aujourd'hui, on a transformé dans la salle d'expo parce que c'est une salle très belle, voûtée, style médiéval. Voilà, ça fait 77 mètres large et 3 mètres en voûte. Donc, c'est une belle salle avec une belle acoustique.
1: Donc, c'est les artistes les plus récents qui ont été en résidence ici.
0: Exact. Par exemple, l'artiste qui a fait l'affiche spécialement pour l'expo, Victoria Sviutiuk, elle est ukrainienne et elle habite à Paris. Elle était en résidence ici en 2019. Et donc, on a demandé qu'elle fasse elle a commissionné qu'elle fasse une affiche. Et donc, elle a fait un espèce d'autoportrait avec.
1: De dos, un autoportrait de dos, mais voilà. Avec les fenêtres ouvertes à l'intérieur du château, oui. Avec des feuilles de dessin qui sont en pleine créativité, en recherche des prochaines inspirations, et ouvert sur la vue. Sur le village de Lourmarin.
0: Oui, c'est fantastique.
1: Et on voit un petit clin d'œil, évidemment, parce que comme on est dans le sud, dans le Luberon, on voit aussi une petite salamande qui est là-haut, qui se trimballe.
0: Exact, parce qu'on a fait une visite guidée avec elle, je donnais une visite guidée, elle a bien incorporé tous ces éléments qui sont essentiels pour la visite.
1: Oui, et du coup, c'est une salamande qui fait autant de clin d'œil au soleil ici, mais aussi peut-être à François Ier.
0: Exactement, parce que comme il a passé ici en 1537, et il était ami avec la famille d'Agoult et Blanche de Lévis. Blanche de Lévis, quand ils ont construit la partie de la Renaissance, dans l'escalier, dans un angle, il y a une salamandre très atypique qui, je vais te montrer, qui ressemble pas à une salamandre, mais qui c'est le symbole de François Ier, c'est le symbole de résistance et résilience, parce qu'une salamandre, c'est dans la mythologie, c'est un lézard qui habite dans le feu, et donc ça, c'est la force de François Ier qui a lutté contre Charles Quint. Et donc Victoria, elle nous a prêté donc cette
1: une série de 5 de ses œuvres. Mm-hmm.
0: Et
1: soit en aquarelle.
0: Aquarelle très colorée, avec des motifs tropicaux.
1: Au milieu de la jungle.
0: Oui, exact, avec habillé, des personnages cachés. Voilà, donc ça tient bien l'œil. J'ai beaucoup de retours de visiteurs qui sont impressionnés par qu'ici, quand elle est venue, elle était encore une jeune artiste. Elle est encore jeune, à l'époque elle avait à peine 22 ans, 23 ans, et donc la résidence a vraiment permis qu'elle développe, parce qu'elle restait au moins 3 semaines, et il avait une autre plasticienne avec elle, il avait une japonaise aussi, parce qu'en même temps on faisait un festival japonais, une mangaka, et donc elles se sont liées d'amitié, ça a sorti plein de projets, voilà, donc c'est ces liens qui on est très content de pouvoir assurer aux artistes.
1: Et du coup, on est sur différents pans de mur avec plusieurs artistes, parce que là, on est vraiment dans une volonté de rétrospective de toute cette centaine d'années, ce siècle d'art qui a été réalisé ici.
0: C'était un vrai casse-tête, parce que qui choisir, comment, voilà, tout ça, c'est le travail de David Wood cette année.
1: Et ce qui est chouette aussi, c'est que du coup, dans l'installation, dans la scénographie de l'exposition, tout au long du parcours dans le château, il y a aussi des petits cartels, mais des plus gros, qui vont expliquer du coup qui est l'artiste et le lien avec sa résidence, ou en tout cas sa période avec ici. Et du coup, on arrive vraiment à comprendre le parcours de chacun, les interactions. Ah, lui, il était là telle période, lui, à une autre, de regarder ses œuvres et puis de se laisser emporter dans son univers.
0: Ces photographes, Jacques Borghetto, il est décédé l'année dernière. Et donc, c'est sa femme qui gentiment nous a prêté. Parce qu'il était ici en 2007, oui. Hein. Et il est incroyable parce qu'il a voyagé partout dans le monde. Sûrement il aura une rétrospective sur lui. C'est quelqu'un qui, dans la photographie, il a fait bien sûr les rencontres Arles. Ça c'est Jean Cardot qui a fait la statue Churchill à Paris. Et on a réussi à avoir une mini Churchill ici. Donc c'est. en bronze. Donc voilà, c'est quelqu'un dans les milieux de la sculpture très pointu.
2: C'est quelqu'un de très pointu et du coup, il est originaire plutôt de Auvergne-Rhône-Alpes, donc plutôt Saint-Étienne, et il est quand même passé ici.
0: En 1963,
2: pour justement tester ses sculptures, pour aller jusqu'à ses bronzes. Mais finalement, avant qu'on fasse des bronzes de 2 mètres de l'eau, il faut commencer avec des petits, expérimenter la matière, expérimenter les formes, voir ce qui tient à la cuisson ou pas, etc. Et donc, son passage ici l'a aidé à sa création d'œuvres monumentales qu'il a pu faire par la suite, partout en France et à l'étranger.
0: Et c'est ça, le but principal de cette résidence, c'est de vraiment donner cette impulsion dans la carrière artistique. C'est pour ça que la majorité, tous sont jeunes, début de carrière. Donc là, on croise des styles architecturaux. Donc on sort de la partie médiévale, on tombe sur la terrasse haute et on va rentrer dans cette partie de... C'est l'aile Renaissance qui a le projet principal. C'était tout un carré. Il voulait être toujours entouré des artistes et le château continue à suivre sa mission et son désir d'aider les mondes artistiques. Et jusqu'à côté de la cuisine, on tombe sur ce qui aujourd'hui on appelle la salle des concerts, mais qui avant c'était soit la salle à manger, et pendant la Révolution la salle des gardes. Et ici on a une partie très importante de la collection qui c'est les gravures des Piranesi. Jean-Baptiste Piranesi, c'était un graveur italien du XVIIIe siècle, et lui c'est le master dans cette technique des hauts forts. Il est mort très tôt, parce qu'il faut penser que la gravure, elle est faite, toute la technique, c'est une plaque qui est gravée avec un burin, il faut faire un bain en acide, ça prend du temps, donc toute sa vie...
2: Et après de poser le papier par-dessus, exact, sur l'encre, pour pouvoir avoir le relief de ce qui a été gravé sur une feuille. Et c'est vraiment ça qui va être après mis en valeur, ça va être cette gravure qui a été du coup l'encre projetée en relief sur la feuille de papier. Et là, on en a qui sont très vieilles, puisque je vois Venise 1720.
0: Voilà.
2: Donc c'est assez inédit de voir des œuvres en papier aussi bien conservé.
0: Et on est très fiers parce que dans la collection, Laurent Weber a pu acheter 44 originaux. Dans toute sa vie, on sait que Piranesi a produit à peu près 3000, presque 4000, qui c'est déjà beaucoup parce qu'il est mort à 56 ans. Et j'imagine que quand Laurent Weber a acheté ces lots, c'était vraiment parce qu'il savait que c'était quelqu'un super important pour la Renaissance, pour préserver les patrimoines des Roms.
2: Donc tout au long de l'exposition sur les 100 ans du château, des résidences qui ont été faits avec les artistes, les tableaux sont à l'intérieur du patrimoine. Donc on déambule en découvrant autant le château que les œuvres. Et donc là on découvre des peintures qui ont été faites du coup par Jean Driette. Et donc là on peut découvrir des couleurs qui sont plus colorées, avec des scènes autant de nature morte que des scènes de portraits.
0: On sent
2: en effet que dans le portrait, on commence à arriver dans le fauvisme. Mmh. On commence à sentir que les couleurs sont là pour montrer du relief et plus être dans la représentation de ce qu'on voit.
0: Je voulais juste parler de Paquignon.
1: Oui.
0: Didier Paquignon, qui était aussi artiste en résidence ici dans les années 80. Et lui, parmi tous les artistes exposés, c'est lui un des plus, on va dire, réussi dans la carrière des peintres et des tricotés. Et c'est incroyable comme il était tellement ouvert à participer, parce que les œuvres, c'était un casse-tête pour faire.
2: C'est des œuvres qui sont assez grandes, et donc oui, on est sur des grands formats de 2 mètres sur 3 presque. Voilà. Et donc, du coup, c'est vrai que les œuvres sont assez impressionnantes, mais dans un château, il faut des grandes œuvres, donc ça se marie très bien. C'est de voir une exposition avec tous les artistes qui ont été en résidence, en tout cas sur une sélection qui a été faite. Et là, donc, sur Didier Paquignon, qui lui, du coup, quand il est venu ici en résidence, a été comme tu indiquais à un moment, c'est la petite Villa Médicis, mais de Provence. Et c'est une manière aussi d'être reconnaissant en participant à cette exposition, puisqu'ils sont venus en résidence ici pour un travail de réflexion artistique, de production, et puis après, ils viennent exposer leurs œuvres.
0: Ça, c'est une idée de Robert Laurent-Vivéa, parce que c'est lui qui a séjourné à la Villa Médicis. Donc, on soupçonne que quand il a acheté le château, il avait cette... Donc, comme j'ai parlé au début, cette idée de transformer un artiste en résidence... Toute cette amitié qu'il a formée pendant la première guerre, ça lui donnait envie, comme il avait les moyens. Il avait, peut-être quand il voyageait, il voyait que ses amis n'avaient pas des jeunes artistes, ils n'avaient pas les moyens. Donc, que lui a vraiment soutenu, qu'il a vraiment... En fait, deux de ses amis, Charles Martel et David Martin, après sa mort, ils sont devenus membres du conseil d'administration. Mais pour revenir à la ville de Médicis, donc je pense que le fait que Laurent Vivéa a séjourné là-bas, parce qu'il a fait des études d'histoire de l'art, et c'est pour ça qu'il a eu la chance d'aller là-bas. Et j'ai pas l'information combien de temps il a resté. Ça l'a inspiré, et la façon comme il a légué dans son testament les châteaux, parce que comme il n'avait pas d'héritier, de léguer les châteaux à l'académie, et mis dans les testaments de dire qu'il fallait transformer dans une fondation dédiée à l'artiste en résidence. C'était ça, comme Caroline a dit plusieurs fois, parce que ça venait de son expérience à la Villa Médicis. Il a vu comme les artistes, comment on peut dire, thème vulgaire, galère.
2: Oui, la difficulté, surtout la difficulté. Quand on est au début, on se cherche, on cherche les techniques, on n'a pas le réseau, donc ça, y a plein de choses. C'est avoir un temps, un espace-temps qui nous est dédié, où on peut expérimenter, où on peut avoir le temps de réfléchir, d'essayer des choses, mais aussi d'être en rencontre avec d'autres pour pouvoir avoir les réseaux une fois qu'on crée, savoir vers qui on va les distribuer, comment, pourquoi, etc. Et donc c'est tout ça qui va aider finalement à un tremplin d'émergence.

0: Nord, puisque c'est les 100 ans, c'est le siècle d'art, et donc c'est aussi pour honorer ce visionnaire qui a voulu transmettre avec générosité et orientation pour indiquer, voilà, je sais que il peut avoir des difficultés, j'imagine comment on peut aider, j'ai envie d'y participer, ça va être ma contribution a posteriori à la suite du monde. Et là, c'est très chouette aussi, parce que vraiment, on est dans une continuité de... On a l'impression de traverser un peu l'histoire de l'art, hein, finalement, quand on traverse ces 100 ans d'exposition, parce qu'on a aussi toutes ces représentations de ces différents courants.
1: Ah, mais c'est vrai.
0: On voit l'évolution des formes, l'évolution des couleurs, la volonté de déformer ou de mettre en valeur en changeant les proportions. Et là, on le voit avec Laurence...
1: De
0: Marliave. Donc c'est des œuvres qui sont très colorées, sur lesquelles elle a travaillé sur du reflet de fenêtre avec l'extérieur du paysage. Et la déformation, du coup, ça peut être comme des vitraux derrière, en tout cas...
1: Exprès.
0: La déformation de la vitre, ou en tout cas, qu'à travers un prisme, on voit les choses différemment.
2: Et donc on a l'or marin, voilà, cette œuvre qui c'est dans les vieux villages, parce que quand on est ici, on reconnaît ces villages. Et donc elle a séjourné et elle a obtenu son diplôme. Et jusqu'après, elle est venue au château.
0: Et par la suite de sa carrière, elle a quand même été nommée chevalier des arts et des lettres en 2022 pour la remercier de son travail de peinture et de graveuse reconnue en France et à l'étranger. Et donc du coup, on voit l'importance d'avoir des lieux comme ici pour participer après. On ne sait pas, est-ce que ça va devenir des grands artistes ou pas, mais on leur laisse le temps de s'explorer. Et aujourd'hui, ben voilà, en tout cas, Laurence de Marliave, elle est là en gratitude aussi de ce passage chez vous.
2: Alors, donc c'est vraiment essayer de saisir l'esprit de Laurent Vibert au fil d'un siècle. Et parce que c'est grâce à lui, hein, donc c'est grâce à sa vision de savoir que tous ces artistes, bon là c'est pas, je m'éloigne, mais donc en fait la connexion, comme ici la visite du château, c'est des pièces clés de la Renaissance, cette expo c'est des pièces clés de l'histoire de l'art.

À bientôt pour une nouvelle parenthèse inspirante autour d'œuvres, d'artistes, d'expositions. Et d'ici là, osez, osez ouvrir la porte des musées, d'une galerie et ressentir ses propres émotions, interpellations, inspirations, être à l'écoute de ce que ça nous procure. Bonne aventure créative et belle découverte. Expo, muse et vous, expo, musez-vous.

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2: Il est 11h à Paris, 9h en temps universel. Merci d'écouter RFI. Et c'est l'heure du journal. Bonjour Candice Mazot-Tomazic.
3: Bonjour Juan Gomez et bonjour à toutes et à tous. À la une, le point d'orgue de la révolte indienne. Aujourd'hui, le centre-ville de New Delhi verrouillé avant une nouvelle manifestation d'ampleur pour protester contre la radiation de millions d'électeurs. Un mouvement porté par la jeunesse, transformé en mobilisation anti-pouvoir, vous allez l'entendre. Une question également à la une, y a-t-il une trêve énergétique entre la Russie et l'Ukraine? C'est toujours la confusion qui règne après l'annonce d'un cessez-le-feu par Donald Trump. Les alliés de Kiev appellent à soutenir un arrêt des hostilités avant l'hiver, mais les deux belligérants

0: belligérants semblent ne pas avoir été mis au courant d'une éventuelle trêve. Nous serons aussi au Mali où s'ouvre aujourd'hui le procès de l'ancien maire de Bamako, Adama Sangaré, jugé avec 7 co-accusés dans une vaste affaire de spéculation foncière. Et puis les scientifiques du GIEC réunis cette semaine pour déterminer la date de la publication de leur prochain rapport, date que certains pays espèrent voir retardée. Explication à la fin de cette édition. C'est désormais au tour des partis politiques d'entrer en jeu sur le front des contestations. Après un week-end de mobilisation en Inde, l'alliance d'opposition menée par Rahul Gandhi attendue dans les rues de la capitale cet après-midi pour dénoncer la radiation de 130 millions de personnes des listes électorales. La commission électorale est accusée de soutenir le parti au pouvoir, le BJP de Narendra Modi. Abdoulaye Rally, vous êtes le correspondant de Radio France Internationale à New Delhi, et si la mobilisation a été initiée par le parti des cafards, Abdoulaye, on observe qu'elle est surtout propulsée par les mouvements étudiants.
1: Le fer de lance de ces convulsions sociales, ce sont surtout les mouvements étudiants de gauche, principalement l'Association des étudiants de toute l'Inde et la Fédération des étudiants de l'Inde. Ce sont eux qui occupent le terrain, font face à la police, reçoivent depuis samedi les coups de bâton et se font arrêter. Le véritable visage de cette contestation, c'est la jeune Neha Bora, présidente de la principale organisation étudiante. Malgré ces multiples arrestations, elle continue de harceler le pouvoir. Arrêtée à nouveau hier, elle a lancé depuis sa cellule « Je suis en détention ». Pas le mouvement. De son côté, ce matin, le parti des cafards a donné 24 heures à la police pour désigner un lieu de rassemblement autorisé, car les protestations sont interdites dans la capitale qui est verrouillée. C'est dans ce contexte que les partis d'opposition entrent en jeu aujourd'hui. Rahul Gandhi maintient fermement son appel à une marche nationale à New Delhi. Il exhorte les citoyens à défiler en tant qu'Indien. Par cette formule, le leader du Congrès et chef de l'opposition cherche à dépasser les clivages politiques et sociaux traditionnels pour provoquer un sursaut national. Abdoulaye Erali, New Delhi, RFI.
0: Dans le reste de l'actualité internationale, ces réactions qui se multiplient face à l'escalade entre l'Arabie Saoudite et les rebelles houthis du Yémen. Sans condamner les attaques, l'Iran exprime sa vive préoccupation ce matin. La Chine dénonce de son côté l'offensive meurtrière de la milice pro-iranienne contre Riyad. Les houthis ont revendiqué hier des opérations d'envergure contre des aéroports et des infrastructures énergétiques saoudiennes. Un regain de tension inédit depuis le début en 2014 de la guerre au Yémen opposant les rebelles aux forces gouvernementales soutenues de leur côté par l'Arabie Saoudite. L'Union européenne soutiendra une trêve énergétique entre l'Ukraine et la Russie dès qu'elle tiendra. Les mots de la chef de la diplomatie de l'UE ce matin après les déclarations de Donald Trump. Le président américain qui a créé la confusion hier en annonçant un accord entre Kiev et Moscou sans que les principaux concernés n'aient été prévenus. Volodymyr Zelensky assure ne pas avoir été mis au courant. Toujours silence radio du côté du Kremlin. Sur le terrain, en tout cas, aucune preuve de cessez-le-feu. Les infrastructures énergétiques ukrainiennes continuent d'être prises pour cible par l'armée russe et le flou persiste chez les alliés de Kiev. RFI à Bruxelles avec Pierre Benazé.
2: La présidente de la Commission européenne s'est entretenue avec Volodymyr Zelensky après l'annonce de Donald Trump et Ursula von der Leyen souligne relayer l'appel du président ukrainien pour un cessez-le-feu qui protégerait les infrastructures énergétiques. De quoi ajouter à la confusion diplomatique depuis les annonces du président américain autour de ce cessez-le-feu. Puisque Volodymyr Zelensky lui-même a été surpris de cette annonce, il affirme par ailleurs que des frappes russes ont eu lieu contre des infrastructures énergétiques à Kiev et Kharkiv après l'annonce. Cet argument est repris à son tour par le président français Emmanuel Macron, selon qui ces frappes russes démontrent que le Kremlin refuse la trêve. Mais la France, je cite, soutient sans réserve l'appel à une vraie trêve énergétique. Pour rappel, le porte-parole du Kremlin, Dimitri Peskov, estimait ce jeudi inutile un cessez-le-feu qui serait limité à un seul secteur. Pierre Benazet, Bruxelles. RFI.
0: C'est lui qui représentera la gauche social-démocrate à l'élection présidentielle de 2027 en France. Raphaël Glucksmann remporte dès le premier tour la primaire organisée par le Parti Socialiste et son parti Place Publique en obtenant 66% des suffrages exprimés. Raphaël Glucksmann qui appelle ce matin l'ancien président François Hollande mais aussi son ancien ministre Bernard Cazeneuve à participer, je cite, au combat commun. 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RFI, il est bientôt 9h06 à Bamako, l'ancien maire de la capitale malienne jugé dans une vaste affaire de spéculation foncière. Adama Sangaré, convoqué à la barre aujourd'hui avec 7 autres co-accusés. On leur reproche l'attribution de plus de 3000 parcelles autour de l'aéroport et ce sur des domaines censés appartenir à la zone aéroportuaire de Bamako. Ils sont poursuivis pour détournement de deniers publics, pour faux et usage de faux et continuent de clamer leur innocence. Plus de détails avec notre correspondant régional, Serge Daniel.
3: Le domaine aéroportuaire de Bamako est officiellement réservé aux activités et à la sécurité de l'aéroport international président Modibo Keïta. Au fil des ans, il a accueilli unités industrielles, entrepôts et surtout des habitations. Environ 3500 parcelles ont été attribuées à des privés. L'accusation qualifie ces opérations d'attribution des parcelles de spéculation foncière, mais aussi de détournement de deniers publics et de faux usage de faux. Un ancien maire de Bamako, un préfet et 6 autres personnes sont sur le banc des accusés. Les avocats de la défense balayent du revers de la main ces accusations et ont préparé un argumentaire pour le procès. Selon eux, c'est un ancien président de la République du Mali qui aurait ordonné le morcellement de la zone aéroportuaire de Bamako. Parmi les objectifs, dans le cadre de la réconciliation nationale, mettre ces parcelles à la disposition de responsables de groupes armés du nord du Mali impliqués dans le processus de paix. La défense des prévenus s'apprête aussi à rejeter au cours de ce procès très attendu, l'accusation de détournement de 526 millions de francs CFA de frais d'édilité. Le procès qui s'ouvre ce lundi devrait durer au moins 3 jours. Serge Daniel, Dakar, RFI.
0: Et puis toujours sur le continent, les démocrates du Bénin se réveillent avec un nouveau président. Le parti d'opposition tenait ce week-end son congrès. C'est un visage bien connu qui prend la tête de la formation pour les 5 prochaines années, Nourinou Achadé. C'est lui qui assurait l'intérim depuis la démission du fondateur Boni Yayi. Et puis dans le reste de l'actualité africaine, ce nouveau drame migratoire à Djibouti, au moins 139 personnes sont mortes noyées ce week-end alors qu'elles tentaient de rejoindre le Yémen. Leur embarcation surchargée a chaviré à quelques dizaines de mètres du bord. Leurs corps ont été enterrés sur la plage. Leurs préconisations sont cruciales pour aiguiller la lutte contre le changement climatique. Les scientifiques du GIEC, le groupe d'experts intergouvernemental sur l'évolution du climat, réunis à partir d'aujourd'hui à Addis Abeba. Ils doivent se mettre d'accord avec les représentants des États du monde entier sur la date de publication de leur prochain rapport. Mais la tâche s'annonce difficile. Jeanne Richard, le texte pourrait paraître tardivement. De quoi ralentir encore la mise en place de mesures concrètes par les gouvernements ?
4: Le prochain rapport du GIEC doit normalement être publié en 2028, 5 ans après le dernier, ce qui est court pour faire la synthèse des dizaines de milliers de documents scientifiques nécessaires. S'il doit être publié cette année-là, c'est pour intégrer ses conclusions au prochain bilan de l'action climatique mondiale prévu à la COP de 2028. Et il est crucial que les meilleures et les plus récentes connaissances scientifiques guident les décisions des États pour agir correctement et efficacement contre la crise climatique. Mais cet agenda est bloqué. D'abord, par l'Arabie Saoudite, grand producteur d'hydrocarbures qui cause le changement climatique. Le pays ne veut pas que son modèle économique soit remis en cause par les experts du GIEC, ni que sa responsabilité ne soit pointée du doigt. Enfin, et c'est légitime, l'Inde et plusieurs pays d'Afrique de l'Est, derrière le Kenya, veulent que les sciences du Sud soient mieux représentées au sein du rapport, et les chercheurs dans les pays en développement ont moins de moyens et ont besoin de plus de temps pour travailler. L'Inde pousse en particulier pour que les modèles du GIEC basés sur les pays occidentaux, prennent aussi en compte les réalités des pays émergents.
0: Les explications de Jeanne Richard du service environnement de RFI pour refermer ce journal. Merci à vous de l'avoir suivi. Je vous laisse en compagnie de Caroline Paré pour votre émission Priorité Santé. Bientôt 11h10 ici à Paris.

0: auditrices, auditeurs de Radio d'ici. Bonjour, amis qui nous rejoignez par le net. Vous êtes les bienvenus dans votre émission Swing chez Trenet. Alors aujourd'hui, je vais vous expliquer. J'ai pris ces chansons, c'est difficile de prendre des titres, tellement il y en a de Trenet connus à l'international. Alors j'ai pris l'album de 88 où il a fait son jubilé au Théâtre des Champs-Élysées. Alors on va égrener ces titres qui sont passés. Et il y en a d'autres que j'ai mis en avant aussi, puis il y a des dédicaces également. Donc, on va voir tous ces titres-là, pour certainement pour votre bonheur, et le mien aussi. Alors, on attaque tout de suite avec le titre emblématique qui était souvent au début de ces concerts, « Revoir Paris ».
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Revoir Paris. Alors, je sais que vous êtes nombreux à nous écouter puisque vous m'envoyez des messages. Mais si vous pouviez des fois appeler, ça serait encore mieux. Et alors, je vais vous donner le téléphone. 04 77 51 58 33. Une anecdote sur Charles que vous avez approché, que vous avez connu, ou tout simplement une chanson que vous affectionnez particulièrement. Ça sera un plaisir de vous l'offrir. Et on continue avec un tube, bien sûr, inoubliable. J'ai ta main.

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0: j'ai ta main et j'ai pas la main de la personne qui est à l'antenne, mais en fait, on va l'entendre avec la voix, ça sera encore mieux. Allô?
1: Coucou René.
0: Salut, oh, c'est bien.
1: Tu es en forme, hein?
0: Oui, toujours, hein, quand on est avec Trenet, ça va toujours.
1: Hein. Avec le directeur.
0: Voilà.
1: Voilà. Alors, je voulais te dire que dans quelques jours,
0: oui,
1: nous fêterons l'anniversaire de mon adorable petite fille à qui j'envoie de gros, gros bisous.
0: Oui, et eh bien on lui passera une chanson, bien entendu.
1: Pourrais-tu lui passer Soleil d'Octobre?
0: Ah oui, bah écoutez, on va la passer, on va te la passer tout de suite, hein, après. Voilà.
1: Parce que, je veux dire, elle est cette lumière
0: et oui,
1: qui prouve qu'on peut, sans sourire, qui prouve qu'on peut sourire à l'arrière-saison dès que l'on voit Aurore qui illumine nos cœurs.
0: Mais c'est beau, ça.
1: Merci, René.
0: Allez,
1: un bisou pour toi.
0: À très bientôt, c'est gentil, Simone. Merci beaucoup. Alors, merci. Alors, Simone nous a demandé pour sa petite fille Aurore, qui va avoir un an de plus dans quelques jours, Soleil d'Octobre.

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0: C'est bien le cas aujourd'hui, un beau soleil d'octobre. Alors, c'était demandé par Simone pour sa petite fille Aurore, qui va avoir un an de plus. Et là, on continue avec un titre important aussi de la carrière, De la fenêtre d'en haut.
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1: 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Alors, amis auditeurs de, et auditrices de Radio Odyssey, cette chanson, cette dédicace, elle est pour vous. Elle vous est offerte par notre ami suisse du canton de Berne, Pietro Loulou. Il faut garder la poésie.

Il faut garder la poésie. C'était une dédicace offerte aux auditrices et auditeurs de Radio DC de la part de Pietro Loulou de la Suisse. Et maintenant, je ne pouvais pas faire autrement d'une chanson que j'affectionne particulièrement. Il y avait des arbres.

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sont-ils donc? Et là, la peut-être, on dit, la plus belle chanson de Charles, écrite quand il avait une dizaine d'années, La folle complainte.

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0: 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Et là, on revient dans le rythme, dans la joie, avec le soleil, rendez-vous avec la lune.
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0: 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Allez, remportons notre musique et retournons en enfer.
1: Ou retournons chez Breton, comme il le disait sur scène. Allez, on poursuit avec la famille musicienne.
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tous ceux qui m'envoient des messages pour dire c'est, ah c'est elle est belle ainsi de suite, ça serait encore mieux si vous appeliez. Mais enfin bref, on vous remercie quand même d'être là à nos côtés. Et puis on va terminer avec il y a de la joie. Et je vais la dédicacer à la petite provençale qui nous écoute en différé. Alors ciao à tous, vous nous réécoutez tous les lundis bien entendu. Et puis notre prochain direct sera le lundi 2 novembre. Ciao à tous et il y a de la joie.

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0: Public. Et bonjour, vous êtes bien sur les ondes de Radio d'ici, sur les créneaux de Place Publique. Et cette semaine, avec moi en studio, j'ai quatre personnes qui font partie de l'organisation du Frigo. Le Frigo qu'on va vous présenter pendant toute cette émission. Alors, je vous donne juste le petit acronyme, c'est Festival des résistances aux idées gravement oppressives. Et bonjour tout le monde, salut.
1: Salut.
2: Bonjour.
3: Bonjour.
0: Alors, juste pour faire une petite synthèse de ce que peut être le Frigo, donc là je relis ce qui est dans la communication de ce festival. Un festival antifasciste et solidaire avec plein d'événements de toutes sortes qui se dérouleront sur Saint-Julien-Molin-Molette, Annonay et alentour du 16 octobre. Mais en fait, on va voir que ça a commencé un peu avant et qu'il y a un événement le 14 au 22 novembre et on espère qu'il y aura peut-être des événements après. Voilà, le 22, parce qu'il y aura toujours des raisons de se mobiliser après ça. Pour comprendre, s'outiller, s'unir, agir, pour résister à la fascisation et battre l'extrême droite, pour remettre la honte au racisme et miser sur la solidarité en espérant nous rencontrer nombreuses. Voilà. Et bien peut-être, si ça vous va, on peut commencer par revenir sur l'origine du projet, comment ça s'est imaginé, pourquoi, voilà.
1: Comment ça s'est imaginé, pourquoi ?
0: Oui.
1: Si on part vraiment du départ, c'est l'idée. Il y a eu des sorties cinéma cette année, notamment sur George Orwell et sur Howard Zinn. Donc George Orwell qui a fait 1984, qui est une dystopie sur une société autoritaire. Howard Zinn qui est un historien qui a un regard très intéressant sur l'histoire des États-Unis. Voilà, et ces films, moi, ça me donnait un peu envie de faire un festival contre le fascisme. Ça s'est croisé avec des événements dans l'actualité qui ont été

0: enfin notamment la mort du militant
1: d'extrême droite
0: au mois de février, et donc surtout le traitement médiatique qui a été après, la minute de silence à l'Assemblée nationale, tout ça s'est percuté dans une espèce d'ambiance. Et au début, voilà, moi je pensais juste proposer un petit festival de cinéma et puis en parlant un peu à des personnes, très vite il y a plein de gens qui sont avérés hyper motivés et enthousiastes à l'idée de faire quelque chose, quoi, d'organiser un événement un peu sympa sur Saint-Julien au départ, autour de ça, de qu'est-ce qu'on fait de l'extrême droite qui prend de plus en plus de place dans le paysage politique, avec les élections présidentielles qui arrivent en 2027, le discours dans les médias qui est de plus en plus confus, enfin voilà.
1: Oui, c'est plutôt presque immobilisant à certains moments, et du coup c'est vrai qu'une dynamique collective ça peut faire du bien.
0: Bah carrément, ouais. C'est ça, c'est un peu ça l'idée, c'est aussi de se rencontrer, l'envie de se rencontrer assez largement autour du constat de oulala, les choses prennent une tournure inquiétante politiquement. Du coup, qu'est-ce qu'on peut faire sur le territoire, qui se sent concerné par ça, qui a envie de se réunir pour analyser la situation et agir, surtout qu'est-ce qu'on fait pour faire reculer les idées de haine, les idées de racisme. Voilà.
2: Puis ça permet, je me permets, mais aussi on dit souvent que la campagne c'est aussi un endroit qui est encore vachement gangréné par l'extrême droite. Du coup, ça permet aussi de montrer qu'il y a encore des remparts qui peuvent exister à la campagne où des gens restent antiracistes et antifascistes. Je suis pas initialement dans le frigo, mais
0: carrément,
2: en tout cas, ça me fait plaisir d'être aussi représenté dans des moments comme ça.
0: Ouais, c'est vrai qu'il y a la thématique de ces dynamiques-là en milieu rural. Ouais, tout à fait.
3: Passer sur une phase un peu de mise en action, ça permet de sortir un petit peu de cette sidération qu'on a quand on voit toutes les actualités. Et en fait, ouais, ça fait du bien, comme on disait tout à l'heure.
1: Du coup, tu disais qu'à la base, toi, t'étais pas dans l'orga. Comment ça s'est créé, justement, comment ça s'est agrégé, toutes les personnes, tous les collectifs, toutes les assos. Il y avait l'idée donc de rassembler un peu large, mais sur des valeurs quand même assez fortes.
0: Bon, c'est vrai qu'on a fait des petites réunions au départ entre copines qui avions parlé de ça comme ça, et on a commencé à se dire qu'est-ce qu'on pourrait faire. C'est pas mal de personnes de ce petit groupe de départ étaient liées aussi à la dynamique Faire Front qui s'était montée en local aussi suite à la dissolution de l'Assemblée nationale et aux élections qui avaient suivi, au score de l'extrême droite. Voilà, et on s'est mis d'accord sur le fait qu'on avait envie de, pas de nous, de construire un programme précis, mais plutôt de faire appel à plein de ressources locales, des associations, des collectifs, des individus, même des structures sociales. Hein. On s'est aussi adressé aux centres sociaux, tout ça, qui avaient envie de réfléchir et de se mobiliser sur cette question. On a réfléchi un peu là-dessus, on a écrit une espèce de base commune. Et puis on a lancé un appel large par mail, en mettant en commun nos contacts pour savoir qui était intéressé. Et il y a eu pas mal de réponses.
4: Oui, parce que dès la première plénière, donc c'est organisé en plénière, ça veut dire qu'il y a des grandes réunions où tout le monde peut venir faire des propositions et prendre des décisions tous et toutes ensemble. Dès la première plénière, il y avait une trentaine de personnes.
0: Il y avait une trentaine de personnes.
4: Et ça, c'est pas rebaissé depuis.
0: Non, ça a même augmenté. Je sais pas, je m'attendais à rien de spécial, mais j'étais agréablement surprise de l'enthousiasme des gens et de l'envie qu'il y avait, et de toutes les idées qui ont fusé et qui sont en train de se concrétiser.
1: Ouais, c'est pas évident de s'organiser entre plein de personnes qui se connaissent pas forcément, qui ont pas forcément les mêmes manières de fonctionner, qui partent pas exactement des mêmes organisations politiques. Mais c'était ça aussi le défi, et surtout qui était relevé dans un temps que moi je trouve assez assez restreint, parce que les plénières elles ont commencé fin juin pour le début d'un festival mi-octobre. Et voilà, ça soulève plein de trucs, mais en même temps, c'était chouette de voir que plein de gens avaient envie de se mobiliser là-dessus.
0: C'est vrai que c'est peut-être un peu rapide, hein. Moi, si c'était à refaire, je nous donnerais un peu plus de temps. Après, on s'était dit quand même qu'on avait envie qu'il se passe quelque chose avant. Enfin, il y a cette espèce de, d'échéance présidentielle de 2027. Donc, effectivement, ça nécessite d'aller un peu vite. Et effectivement, entre plein de personnes différentes, c'est pas évident. Du coup, j'espère qu'il n'y a pas trop de dysfonctionnement. C'est pas facile. On va faire du mieux possible. Mais surtout, j'espère que ça sera l'ouverture d'un chemin pour d'autres choses encore après, justement pour apprendre, parce que je pense qu'il faut, là pour le coup, faut qu'on s'unisse et qu'on soit nombreux, parce que j'ai l'impression que l'adversité elle est assez forte, et voilà, du coup moi j'ai vraiment envie de faire des efforts pour bosser avec des gens avec qui j'ai pas l'habitude de bosser, et ça je pense que ça nécessite du temps effectivement, donc ça s'inscrira sûrement sur la durée, enfin j'espère, à voir.
4: C'est clair que c'est ça qui est intéressant dans ce qui est dans la proposition de rassembler plein de gens, c'est il y a eu pas mal de mouvements sociaux ces dernières années sur Annonay, et qu'en fait on va en manif, on est avec notre groupe ou les gens qu'on connaît ou les gens de tel village, chacun est un peu là avec ses banderoles, ses drapeaux, et puis après à la fin on fait une AG et on rentre chez soi, quoi. Que là on va se rencontrer autrement, on va s'organiser autrement, et surtout on voit déjà que dans l'organisation chacun ramène ses billes. Il y en a qui ont proposé de fonctionner avec Discord, il y en a qui proposent les plénières, il y en a qui proposent le consensus comme mode de décision. Donc tout le monde en fait apprend à s'organiser avec les fonctionnements des autres, et ça fait pour l'instant un truc. Les dysfonctionnements potentiellement il y en aura, mais j'ai l'impression qu'il y aura aussi l'intelligence de passer au-dessus par rapport à l'objectif.
3: Et puis ce qui était agréable aussi avec ce fonctionnement en plénière, c'est qu'on soit un individu tout seul ou bien un collectif ou une asso ou un centre social. En fait, tout le monde avait un peu sa place et était légitime en fait de proposer quelque chose et donner des avis sur l'organisation, etc. Et ça, je trouvais que c'était pas mal pour réunir le maximum de personnes.
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4: Est-ce qu'on passerait pas sur la charte pour permettre à nos auditeurs, auditrices de comprendre le fond de notre pensée, de la proposition?
1: Mais bien sûr.
0: Tout à fait.
4: Alors cette charte, elle a été élaborée collectivement, mais surtout elle s'est inspirée d'une autre charte.
0: Oui. Carrément, on s'est inspiré. Il se passe quelque chose d'un peu similaire à ce qui se passe ici dans le sud de la France. C'est en plus grand que nous, parce que ça se passe sur plusieurs départements. Il y a l'Hérault,
1: le Gard,
0: la Lozère, voilà.
4: Il y a 250 événements.
0: Donc, mais c'est pareil, en trois semaines. Mais c'est un peu le même principe, quoi. Vraiment, plein de collectifs différents qui proposent des événements en fonction de ces spécificités. Voilà. Et effectivement, ils se sont assez vite dotés d'un site internet et d'une charte pour poser les bases communes. Et voilà. Et on s'est dit que c'était pas mal de faire ça. Donc, on s'est inspiré de leur charte. On en a un peu discuté. Voilà, pareil, c'était un peu vite tout ça, mais en tout cas, ça donne quand même le socle commun sur lequel on peut se retrouver, et le socle commun de valeurs, on va dire, et puis aussi un peu quelques bases de fonctionnement. On la trouve, la charte, tout le monde peut la lire.
4: Oui, c'est vrai que si vous écoutez et que vous avez Internet pas loin, vous pouvez directement, ou votre téléphone éventuellement, taper frigo.ouvaton.org et vous aurez tous les éléments qu'on est en train de vous donner.
3: La charte, le programme, vous pouvez tout trouver sur ce site, n'hésitez pas à consulter.
4: L'appel à soutien financier aussi, dont on parlera après.
1: Il y a aussi Facebook et Instagram. Bon, voilà, c'est Meta, c'est Mark Zuckerberg. Plein de choses à dire.
0: C'est sûr.
1: Des contradictions en interne, comme toujours.
0: C'est sûr, on s'est mis un peu partout. Et voilà, mais ça sera la suite, quoi, de comment... qu'est-ce qu'on a envie de tous garder, qu'est-ce qu'on a comme alternative pour quand même toucher largement sans passer par ça. Enfin, voilà. Mais là, pour le moment, on a choisi de toucher large partout.
1: Est-ce qu'on se lance dans une petite présentation du programme avec peut-être un premier rencard qui aura lieu cette semaine?
2: Donc le premier rendez-vous, ce sera le mercredi 14. Du coup, ce sera au Monteiller Café à Vanosque, donc du coup en Ardèche. Et là, du coup, ce sera à 20h. Et du coup, ce sera un écran partagé où, dessus, on pourra voir Joanne Chapoutot. Donc, c'est un historien qui est professeur à la Sorbonne, qui, lui, est spécialiste de l'histoire nazie. Et, en gros, fait plus ou moins des parallèles avec la politique actuelle. Pas que, bien sûr. Et donc, ça, c'est sorti sur Blast. Donc, c'est une chaîne indé qu'on peut retrouver sur YouTube, par exemple. Et à la suite de ça, donc, il y aura une discussion. Voilà. Donc, projection, discussion. Et du coup, c'est participation libre pour l'entrée. Voilà.
1: À 20h.
2: À 20h, à Vanosque.
1: Mmh. Au Montée et Café.
0: Oui, parce que je sais pas qu'on a dit. L'idée, au départ, c'est parti de Saint-Julien-Molin-Molette. Et puis, assez vite, on a eu envie aussi d'aller à Annonay. Et puis, assez vite, on s'est dit que c'était bien s'il y avait un peu sur tout le territoire, quoi. On vise un peu, puis là, bassin annonéen. Hein.
1: Pile notre bassin d'écoute à Radio D'ici.
0: Et ben voilà, on s'est basé sur le bassin d'écoute de Radio D'ici. C'est parfait.
1: Donc ça, c'est le premier rendez-vous qui est un peu avant le premier temps fort. Et puis, on attaque dans le dur pour le week-end du 16, 17, 18.
0: Ouais, c'est un peu le lancement officiel du frigo. Le 16, 17, 18 à Saint-Julien-Molin-Molette, essentiellement à l'espace Michel Bernard, avec une première soirée de lancement, donc le vendredi 16, vers 18h30. On va commencer à accueillir les gens qui le souhaitent un peu avant. Et on va ouvrir ça autour de Matin Brun. Matin Brun, c'est un petit bouquin, une petite nouvelle de Franck Pavlov. Moi, je m'en rappelle très bien. Elle est sortie, je crois, à la fin des années 90. Et ça, on en parlait beaucoup à l'époque. C'est une espèce de parabole sur la montée de la pensée unique, sous forme d'image.
1: Donc avec
0: des chiens, effectivement, des chiens bruns qui sont les seuls à être acceptés petit à petit. Et donc c'est pour montrer un peu comment une pensée unique et un système rigide s'installent tranquillement, tout doucement. On s'est dit, oula, ça résonne un peu avec ce qui se passe maintenant. On a la chance de pouvoir avoir l'auteur de cette nouvelle, Franck Pavlov, qui avait écrit ça à l'époque c'était dans le cadre d'un salon du livre antifasciste, déjà, à l'époque. Donc, on va avoir la présentation de cette nouvelle. Et puis, on a un petit court-métrage à diffuser qui est l'adaptation de cette nouvelle. Et un spectacle vivant, une mise en image et en son par deux comédiennes, à partir de la nouvelle. Et on pourra discuter de ça. On s'est dit que c'était une belle entrée en matière.
3: Et après Matin Brun, on peut enchaîner sur des concerts. Donc à partir de 21h, ce sera à l'espace Michel Bernard à Saint-Julien-Molin-Molette. Pareil, tout sur participation libre. Et on a deux groupes, donc Saumon Radical, un groupe de rap post-apo. Et à 22h30, on a Chaton Volant pour un mix vinyle pour pouvoir enflammer le dance floor.
4: Et si on a faim, il y aura très probablement une soirée pizza sur place. Il faut rappeler quand même qu'il n'y aura pas de CB. Donc on invite tout le monde à venir avec son liquide, ses espèces.
2: Gling gling pour miam miam et glou glou.
4: Merci pour la version.
3: Oui, sachant qu'il n'y a pas de distributeur à Saint-Julien-Molin-Molette. Donc bien le prévoir à l'avance, on prend que du cash.
1: Parce que le premier temps fort se passe tout à Saint-Julien, sur ce week-end-là.
0: C'est ça, oui.
4: Donc le choix, c'était d'ouvrir sur le week-end du 17 octobre, un peu en signe anniversaire, en mémoire du 17 octobre 61. Mm. Mais donc, moi, je veux bien présenter le samedi. Rappeler rapidement que tout le monde est invité à venir ramasser des pommes. Il y a une asso Pyrayon qui s'appelle Fruitness Club, qui est un verger à Macla, un verger solidaire, une association qui fait aussi du maraîchage. Et donc là, c'est le moment de la récolte des pommes. Donc tout le monde est invité à venir pour avoir l'info du lieu. Donc c'est à La Blache, à Macla. Vous avez aussi un site internet, fruitnessclub@protonmail.com.
0: Et on a trouvé que c'était chouette que ça rentre dans le frigo, parce que c'est une initiative solidaire. Donc c'est ça aussi, c'est parler du fond, des idées et tout ça, mais aussi de qu'est-ce qu'on a envie de mettre en place et comment nous on a envie de vivre les rapports entre les gens, quoi.
4: Concrètement, ouais.
1: Et puis c'est une asso de Saint-Just qui fait des trucs dans le coin, donc voilà.
4: Alors, je vais présenter vite fait, moi, avec tout le monde, mais le programme du samedi après-midi, sachant qu'on nomme déjà ici que c'est aussi, en parallèle, dans les grandes villes, il y aura un rassemblement Gilets jaunes qui sera appelé. Donc, même s'il y a un programme, il sera peut-être redispatché sur d'autres moments.
0: Moi, je dis un appel à mobilisation sociale unitaire.
4: Ah ouais, ouais. On ne dit pas un appel Gilets jaunes.
2: On lâche rien.
0: Moi, je pense que ça va être au-delà des Gilets jaunes, peut-être.
4: Ok.
0: Ouais. Vu ce qui se passe en ce moment avec les lycéens, tout ça. À voir. En tout cas, on pressent que ça va peut-être être une grosse journée de mobilisation sociale. Du coup, on va essayer de voir comment le frigo s'adapte à ça, fait écho à ça. Enfin, voilà. Ça reste à voir. Mais...
1: On annonce une émeute à Saint-Julien, c'est ça.
0: Mais non.
4: En tout cas, ce qui est prévu pour l'instant, le samedi après-midi, donc de 13h30 à 17h30, un atelier, construire des outils contre l'islamophobie. C'est deux camarades de Saint-Étienne qui viennent nous aider à réfléchir, comprendre et discuter de l'islamophobie. En parallèle, un atelier de boxe ouvert à tous et toutes au dojo, donc au deuxième étage de la salle des fêtes, de 14h à 18h. Donc là, c'est boxe populaire, tu viens avec ton équipement. Et puis, débutant accepté, on s'essaye au corps à corps, quoi, avec les poings, les pieds. À 17h30, on va se faire chauffer l'ambiance avec la Batucada Totem pour rentrer tranquillement dans la soirée avec une projection discussion pour une mémoire vivante du 17 octobre 61. C'est un documentaire de Mehdi Lalaoui et Agnès Denis. Est-ce que tu as des choses un peu à dire là-dessus?
0: Il a quelques années déjà, puisqu'il date de 91, mais et les événements du 17 octobre, c'était en 1961. C'est une grosse répression, je rappelle vite fait, c'est une grosse répression à Paris. Il y avait une manifestation pacifiste de plein d'Algériens, Algériennes, parce qu'il y avait un couvre-feu discriminatoire qui avait été déclaré par le préfet de l'époque, qui s'appelait Monsieur Papon. Et voilà, donc pour protester contre... C'était le contexte aussi de la guerre d'Algérie avant l'indépendance. Voilà, donc il y a eu cette manifestation pacifiste qui a été vraiment réprimée. Il y a eu beaucoup de morts. Ça a été un massacre. On parle de massacre. Et ça a été très violent et très traumatisant. Et voilà, donc ça sera la date. On sera, je crois que c'est 65 ans, je ne sais plus. Il faut refaire le calcul. Du coup, ce documentaire, il revient là-dessus. Et on aura donc 80, 61, 30 ans après. Et là, on est encore de nombreuses années après. Donc on aura une discussion avec une personne de la association Migration Santé Rhône-Alpes, et on mettra un peu en perspective, enfin on dira où on est maintenant, parce que bien sûr il y a des luttes pour essayer de faire reconnaître cet événement, ce massacre, et voilà, et expliquer comment ça marque l'histoire, comment ça construit une histoire commune et laisse des traces, et voilà, et où en est la reconnaissance de cet événement aujourd'hui. Voilà, on va discuter de tout ça ensemble et voir que ça a un rapport avec maintenant et avec... Voilà, avec ce qui se passe maintenant.

0: Et pour le soir, si la journée vous avez subi un petit peu de répression policière et que vous êtes un petit peu fatigué, vous pourrez venir prendre un petit bol d'air frais et de fraîcheur au frigo. Le frigo ouvrira ses portes à 20h30 pour un petit concert. Il y aura un peu de tout dedans, contrebasse, flûte, traversière. Je vous lis grosso modo la description. Les frigos connectés, volets intelligents ne vous donnent plus de bonheur. Venez plutôt écouter, chanter. Donc voilà, ça ce sera à 20h30, toujours à l'espace Michel Bernard, la salle des fêtes en fait de Saint-Julien, tout simplement aussi pour ceux ou celles qui connaissent pas le nom. Et après on enchaînera à 22h15 avec Baïkal, et ça ce sera de la trappe des Balkans. Voilà, donc pour la suite, et après...
1: Et je sais pas si t'as pas oublié de dire que c'était Combine les Ruines à 20h30, le nom du groupe.
2: Ouais, moi je crois
3: la fameuse,
2: je suis sûre même que j'ai oublié le nom des...
0: Aïe.
3: Elle est seule.
0: Pardon. Alors du coup, à 20h30, ce sera Combine les Ruines, donc toujours avec la même définition que j'ai donnée avant. Et à 22h15, ce sera Baïkal. Et après...
1: À 23h30, c'est l'Inconsolable. Donc là, c'est un groupe de rap, plutôt avec des teintes de jazz, hip-hop, soul, blues. Moi aussi, je lis la description. Et donc, voilà, il faut venir, ça va être super. Et puis, en plus, ce sera pas fini, parce qu'on a un quatrième groupe qui s'appelle Sale Gosse Le Retour, à 00h30, pour un DJ set boom boom.
0: Donc si pendant la manifestation, vous avez pas réussi à brûler l'État ou le capitalisme, venez brûler les planches à la fin de la soirée pour faire la fête ensemble, c'est quand même pas mal.
3: Genre juste une petite précision, que l'Inconsolable est seul, et que je dis ça parce que c'est ma coloc qui l'a invité, et qu'elle l'a invité parce qu'elle l'a vu en concert et que c'est un rappeur antispéciste, voilà, et que ça lui tenait à cœur de le faire venir tout simplement. Et bien, donc ça, c'était pour le samedi, mais le dimanche, mais qu'est-ce qu'il y a? Mais justement, ça tombe bien, parce qu'on a deux représentants avec nous du Sleep qui organisent la Champion Sleep tout le dimanche. Est-ce que peut-être vous avez envie de nous parler du Sleep, de votre asso, et puis présenter l'événement, la Champion Sleep?
1: Eh ben oui, tu veux commencer, Alexis, ou tu veux que je démarre?
0: Alors déjà, on va peut-être on pose un peu les bases, parce que qu'est-ce que c'est le slip? Ce n'est pas on parle pas forcément du sous-vêtement.
1: Non, ouais, effectivement.
0: On parle de quoi alors?
1: On parle d'une asso en fait qui s'est montée. Et en fait, le slip, c'est comme le frigo, c'est un acronyme et ça veut dire le sport ludique et insolite piraillon. En fait, l'idée.
0: Petite précision, pardon, je te coupe, mais Piraillon, ce sont les habitants de Saint-Julien-Molin-Molette. Précision, parce que c'est pas forcément évident sur le papier.
1: En fait, on est une asso où on souhaite proposer des événements ludiques pour faire du sport, mais de manière fun. Et donc là, en fait, c'est notre première manifestation, donc la Champions League, un tournoi de foot mixte et convivial qui se dure de 9h à 18h, j'espère pas plus tard, ça sera suffisant.
0: On a à peu près une dizaine d'équipes qui viennent du coup jouer, du coup ce sera sur le City Stade, c'est pas sur le stade officiel, c'est sur le City Stade, parce que du coup on reste quand même du sport ludique, donc on n'est pas sur non plus un vrai match. Et du coup autour on aura quand même d'autres activités entre guillemets.
1: Oui, on aura la fanfare qui va venir, on va faire un échauffement groupé, on va aussi proposer des terrains de spikeball. Je ne sais pas si vous connaissez ce sport là mais vous pourrez le tester.
0: Il y a aussi une autre activité, quand on fait pas du foot, on peut soutenir le foot, donc on peut devenir supporter ou supportrice, boire un coup, manger un coup devant un match, qui est quand même une bonne activité en soi.
1: C'est vrai que vous pourrez manger et boire sur place.
2: Il y aura des pom-pom-gueule, non?
1: Alors on aura certainement une équipe de supportrices, les pom-pom-gueule. Voilà, je vous invite à venir sur cette journée pour découvrir...
4: Pour créer le COP Piraillon, du coup, de supporters, supportrices.
3: Des hooligans au village.
1: Donc voilà, si vous voulez, on peut vous donner un petit les noms des équipes qui vont s'affronter, parce que là on a eu pas mal d'inspiration, si ça vous va.
4: Ouais.
1: On a des équipes de Saint-Étienne, donc qui se nomment notamment l'ASS Slip, ou bien les Geoffroy Slibard, ou bien FES, le Football Elementary School of Saint-Étienne. On a les Verts des Terres. Voilà, puis on a d'autres équipes, pas forcément stéphanoises, mais de Burdignes ou de Peaugres. Peut-être que tu veux en annoncer quelques-uns.
0: On peut en dire beaucoup. Il y a Burmine, il y a le Slip aussi.
1: Oui, voilà. C'est vrai qu'on va jouer.
0: Des fans sûrement. Il y a Pied Ballon, on pourra retrouver Slip Tease aussi, les Peaugrois, Burmine, l'équipe de Burdignes, voilà. Donc,
1: L'étendue du slip, que je crois qu'on a fait, on a fait le tour.
2: Pas mal.
4: C'est prometteur.
2: C'est créatif.
3: C'est vrai que ça donne envie. Mais en plus, ce qu'il y a de bien, c'est qu'il y a des commentatrices sur la journée qui vont nous animer un peu ces matchs de foot.
0: Exactement. Donc, on sera peut-être 3 ou 4, je crois, à être commentateurs ou commentatrices.
3: Ah ouais?
0: Donc, on espère qu'on va pouvoir motiver les joueurs et les joueuses et aussi créer une foule en liesse, quoi, en fin de journée. On espère vraiment.
1: On a Radio d'ici qui...
4: Oui, il y aura de la retransmission
1: qui
4: radio,
1: va
4: c'est
1: vous
4: ça
1: retransmettre la finale et la remise des prix à la fin parce que... Wow. Pour la Champions League, ce qu'on veut, c'est forcément, on veut connaître l'équipe qui va remporter le slip d'or.
3: Bien sûr, de la compétition.
1: De la compétition.
0: Et vous verrez qu'il y aura aussi d'autres coupes à gagner en fonction, parce que vu qu'on reste encore une fois quelque chose de ludique, il n'y aura pas que la gagne qui compte, il y aura encore plein d'autres coupes et d'autres choses à gagner.
4: Ah, voilà. Trop bien.
0: Pour que personne ne sente lésé.
2: Trop bien.
1: Et en même temps que la Champions League, ce qui est pas mal, c'est que vous pouvez aussi participer à des ateliers de boxe populaire qui sera au même endroit. Donc voilà, si après avoir supporté vos équipes, vous avez envie de vous défouler avec des gants de boxe, ils seront fournis à l'atelier. Donc vous n'avez plus qu'à mettre un survêt et quelques baskets et
0: des vêtements de sport.
1: Oui, ouais,
0: des
3: un dentier peut-être, un protège-dents
1: si vous avez peut-être.
3: Ouais, ça, les ateliers de boxe populaire, donc c'est, il y en a plein en fait toute la journée, quoi. Vous pouvez vous pointer entre 10h et 18h pour participer à des petits ateliers.
0: En fait, il y en a un de 10h à 12h et de 12h à 14h, il y a une pause pour la boxe. C'est juste le temps, en gros, de midi, il y aura une pause. Mais sinon, de 10h à 18h, c'est bon.
1: Voilà, on aura une petite équipe au cas où médic, si entre le foot et la boxe, on a des petits soulevages de dentier ou entorses.
0: Ou ligaments croisés.
3: Non.
2: Il y a hooligan dans hooligaments croisés. Mais en parallèle, il y a des trucs à la salle des fêtes, parce qu'on n'a pas dit, mais il y a aussi un info-kiosque, librairie, avec des assos qui présenteront de la lecture. Donc ça, ce sera dans la salle des fêtes à bar, on va dire, le côté bar, avec la possibilité d'acheter des livres ou de lire des brochures, tout ça. Et il y aura 2 ateliers. Je les présente ou...
4: Vas-y.
2: Ouais, allez. Bah, le matin, un atelier impression végétale. Donc ça, c'est une proposition de 2 camarades Pierre-Ayon qui proposent d'aller cueillir des plantes et ensuite de les imprimer en linogravure sur du papier canson de manière à créer des cartes antifascistes. On est quand même, le but, c'est de penser des slogans et de les mettre en forme pour qu'ils soient jolis, pour créer de la carte pour envoyer du courrier à nos amis à travers toute la France. Et les pays étrangers, bien sûr. Enfin, partout, quoi. L'après-midi, 14h30, 16h30, c'est aussi à la salle des fêtes. Sortir des GAFAM, donc un atelier pour s'échanger des tips pour dégoogliser son smartphone. Donc, sortir de YouTube, par exemple. Sortir des smartphones, ce sera encore mieux, mais...
3: YouTube, je crois que c'est pas dans GAFAM. Parce qu'il n'y a pas de Y dans GAFAM.
2: Mais oui, mais j'ai déjà fait cet atelier et elle propose quelque chose pour sortir de YouTube.
3: Ah, ok, ça marche.

0: Du coup, pour GAFAM, on était sur Google, Apple, Facebook, Amazon et Microsoft.
1: Ah ouais.
2: Et bien sûr, on l'a oublié lui, mais il existe toujours en fait.
0: Et si je peux faire une petite parenthèse d'ailleurs, parce que du coup, c'est vrai que nous, le Slip, on est une asso un peu récente à Saint-Julien-Molin-Molette. Il y a des gens qui n'ont pas envie des fois de militer parce qu'ils peuvent trouver ça entre guillemets chiant, très sérieux et tout ça. Et du coup, on trouve aussi que c'est un peu important d'amener une forme qui est ludique, de jeu. En fait, dans le militantisme, c'est pas forcément juste... être dans quelque chose de super sérieux, c'est aussi partie en fait de la vie quotidienne d'être militant, et on peut aussi faire des choses qui sont marrantes et cool, et je pense que ça peut parler à des gens des fois ça. Alors, donc je pense que c'est bien de le dire.
1: Ça fait un bon mix.
3: Carrément, je trouve que sur ce premier temps fort du frigo, c'est hyper varié les propositions, donc je trouve, enfin, j'ai l'impression que c'est bien à l'image de la proposition, quoi, d'aborder les choses sous plein d'angles différents, avec plein de gens différents, de toute génération et de toute horizon.
0: Et c'est aussi bien de dire qu'on peut se positionner contre l'antiracisme ou l'antifascisme, parce qu'il faut arrêter avec cette fausse neutralité qui n'existe jamais. Ouais. Donc je pense que c'est bien, au bout d'un moment, de faire son choix et choisir son camp. Ouais. Donc je pense que... il faut à un moment vous se positionner, du coup c'est bien de le faire.
1: Voilà, donc on attend de vous voir dimanche pour votre opposition.
3: Tout à fait, dimanche 18.
2: Parce qu'on a fini du coup la présentation du premier temps fort, mais il faut savoir que le festival ça dure jusqu'à fin novembre, donc le troisième temps fort aura lieu à Annonay, et entre temps on a rajouté un deuxième temps fort le week-end du 7-8 novembre, c'est ça. On vous invite quand même à aller voir toute la programmation du festival, donc sur le site internet, comme on disait tout à l'heure, www.frigo.ouvaton.org, ou sur les réseaux sociaux liés au GAFAM, bien sûr. Il y aura plein d'événements entre ces temps forts sur différentes communes. Voilà, il y a des projections, des conférences, gesticulées ou non, des ateliers, des repas, des soupes, plein de choses. Sur le dernier temps fort, il y a un concours de coinches, bien sûr. Ça, c'est vraiment.
3: Comme c'est quoi vraiment... C'est vraiment très varié.
2: Ouais, c'est vraiment très, très varié. Coinches antifascistes.
3: Voilà.
2: Où on inverse l'ordre des cartes, peut-être, si les gens sont prêts à faire ça. Voilà, la dame avant le roi, peut-être on n'appelle plus le roi, peut-être le valet passe avant, on ne sait pas. Mais
0: la lutte des classes, ouais, pour le valet, il faut qu'il remonte un peu.
2: Ouais, c'est
0: peut-être.
2: Ça, ouais.
1: Et pour faire un petit point sur, enfin on a déjà parlé de l'organisation, mais c'est aussi important de parler donc du fait que c'est entièrement bénévole et c'est vraiment basé que sur de la proposition volontaire. Et pour nous aider à organiser, si jamais vous pouvez pas venir ou que vous êtes loin, que vous habitez dans un autre département, mais que vous avez un reste de fonds de caisses de sceaux qui traînent, de caisses de solidarité ou de caisses de soutien, en tout cas, ou de votre propre poche, n'hésitez pas à nous soutenir financièrement. Ça nous permet d'avancer les frais pour faire venir les intervenants, payer les allers-retours, avancer des frais de nourriture, de comme ça, tous les fournisseurs et les intervenants intervenantes sont défrayés. Le petit point sur comment on va gérer l'argent, c'est que tous les bénéfices, parce qu'il y aura du prix libre à peu près partout, enfin c'est proposition à prix libre, tous les bénéfices...
3: Presque partout, là où c'est possible. Les projections seront à prix fixe, mais pas très cher.
1: Et donc, l'argent récolté sera redistribué une fois que tout le monde aura bien été grassement défrayé. L'argent sera redistribué à différentes luttes qui seront choisies au dernier moment.
3: Suivant les suggestions qu'on aura, et si ça cadre avec la charte, on discutera de ça, je pense, dans une plénière qui viendra clôturer ce premier frigo.
1: Et donc, il y a un lien Hello Asso pour participer financièrement au soutien.
3: Pour un financement participatif en ligne, et on essaye aussi de mettre un peu des boîtes à dons. Donc le Hello Asso, c'est par internet avec sa CB, mais on peut aussi aller mettre des espèces sonnantes et trébuchantes dans des petites boîtes qui sont disposées dans plusieurs lieux amis du territoire. Je sais que nous on en met sur les projections Cinémolette, je crois qu'il y en a une au Bar de Saint-Julien. Enfin voilà, il y a plusieurs endroits. Voilà. Donc n'hésitez pas, il n'y a pas de financement pour ce festival. Ouais, c'est vraiment les moyens de chaque collectif, association, individu et beaucoup d'huile de coude, comme on dit.
2: Et en parlant d'huile de coude, il y a aussi peut-être un petit appel à bénévoles. Si jamais vous avez ou vous n'avez pas d'argent, vous pouvez venir bénévoler.
3: Pour venir travailler.
2: Et oui, il y a besoin de monde pour faire à manger, pour faire de l'accueil, pour faire de l'installation, pour faire plein de choses. Si jamais vous n'avez pas pu vous investir jusqu'à présent, vous n'avez jamais entendu parler du frigo.
1: Vous pouvez écrire à fairefront@mailo.com. Fairefront, comme ça se dit. Et mailo, c'est mailo.com.
2: Est-ce que il y a des choses à rajouter ou est-ce qu'on s'arrête là pour cette première émission sur le frigo?
0: Si, n'oubliez pas que si vous n'êtes pas antiraciste, qu'est-ce que vous êtes? C'est quand même important, je pense.
3: Ah, la petite question philosophique de fin d'émission.
1: La question de position.
0: Ah ouais, mal,
3: et
0: non.
3: Puis, si ça se trouve, on reviendra, vu qu'il y a plein d'événements, on viendra parler d'autres événements plus tard. Ça va être super.
2: Et ben ouais, et puis l'idée avec la radio, c'est aussi d'aller enregistrer des conférences, des discussions qu'il y a, et puis de les proposer en rediffusion, voire même j'aimerais bien qu'on rediffuse toutes les soirées concerts en direct sur la radio, parce que moi j'adore écouter des concerts sur la radio.
3: Wow.
2: Voilà. Mmh. Mais ça c'est en discussion, mais ce serait super. Voilà.
3: Génial.
2: Ben merci beaucoup à toutes et toutes
3: ouais, merci,
2: d'être
3: cool.
2: venues.
3: Merci
0: Radio-Dissus. Merci de votre écoute. Venez nombreux, nombreuses.

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0: quelle surprise.
1: Bonjour à toutes, bonjour à tous. Vous êtes à l'écoute de la surprise sortie du chapeau sur Radio d'ici. Cette semaine, nous recevons, comme chaque année, Jean-Simon Mando, qui est chargé de diffusion pour chaîne éditeur. Bonjour Jean-Simon.
2: Salut Roquan.
1: Qui va nous présenter cette édition du Poétique Altitude. Et nous avons également un autre invité, Elias. Bonjour Elias.
3: Bonjour.
1: Que je vais laisser Jean-Simon présenter.
2: Oui, enfin c'est tout simplement mon fils de 18 ans qui était là ce week-end. Et j'ai dit, tiens, ça peut être pas mal pour qu'il y ait un peu d'autres voix, que ce soit pas trop monotone, que ce soit pas tout le temps ma voix comme ça, pour qu'il perde des extraits, qui va nous aider à lire quelques petits extraits de poésie.
1: Ouais. Parce que du coup, donc, on va couvrir donc ce Poétique Altitude, un festival qui est porté par chaîne éditeur. Et du coup, on en profite également pour faire un petit peu le tour des publications plus ou moins récentes de chaîne éditeur. Et donc, avec quelques lectures. Et c'est toujours cool d'avoir une voix en plus. Merci Elias d'être là.
3: Merci à vous.
1: Alors, Jean-Simon, est-ce que tu as envie de nous présenter peut-être en quelques mots, peut-être de refaire un petit point sur chaîne éditeur avant qu'on passe au Poétique Altitude?
2: Oui, bien sûr. Et ben chaîne, pour ceux qui ne connaissent pas encore, donc on est né en 80 en Haute-Loire, au lieu dit chaîne éditeur, donc au Chambon-sur-Lignon. Et donc on fabrique les livres nous-mêmes, on est imprimeur, éditeur. Et voilà, donc on est un éditeur indépendant, uniquement sur la poésie contemporaine. Et voilà, donc ça fait 46 ans qu'on vadrouille et qu'on présente de la poésie à peu près dans toute la France, Belgique, Suisse. Donc ça, c'est mon rôle en fait au sein de chaîne, d'aller voir chaque libraire indépendant pour leur présenter nos ouvrages. On sort à peu près 12 livres par an et voilà, que de la poésie.
1: Quand tu dis vous allez voir les libraires indépendants, ça veut dire que tout ce qui est gros réseau de distribution, vous y touchez pas?
2: Ils se débrouillent.
1: Ils se débrouillent, d'accord. Et pas par curiosité, c'est juste que ces réseaux ne sont pas intéressés, ou c'est vous qui avez vraiment la volonté de trouver une alternative?
2: C'est nous qui avons vraiment la volonté de vraiment privilégier les libraires indépendants, parce que c'est grâce à eux qu'on vit, c'est grâce à eux que les éditeurs indépendants vivent, parce qu'ils nous mettent en avant, etc. Donc c'est eux qu'on a

0: de d'aller voir et à qui on donne de meilleures remises, par exemple, que de grosses structures qui eux ont des centrales d'achat et bon, la poésie ça les intéresse pas tellement parce que ce qui les intéresse c'est le chiffre et non pas les mots. Mmh. Et alors que les libraires indépendants, eux, c'est plus les mots que le chiffre et voilà, c'est ça qui nous intéresse.
1: Alors, ce Poétique Altitude, on en est à la quoi, troisième édition ?
0: Deuxième,
1: absolument. Ouais. Est-ce qu'on pourrait peut-être faire un petit bilan rapide de celui de l'année dernière ?
0: Oui, bien sûr. Bah, c'était une très très belle édition. On savait pas vraiment, c'était une toute première, donc on partait un peu dans l'inconnu par le nombre de gens qui venaient voir, etc. Et c'était une très belle réussite. Alors, ce qui est très bien pour nous, c'est que donc tous les auteurs de l'année sont présents sur un week-end, quoi, du jeudi au dimanche, en gros. Et donc ça nous permet de bah, que eux-mêmes déjà se rencontrent tous les uns les autres et nous aussi les deux patrons, donc Elsa Palot et Benoît Reiss, ceux qui fabriquent aussi, donc Pauline et Fabienne qui fabriquent vraiment les livres, Franck Alenvoy et donc et moi aussi, donc toute l'équipe chaîne aussi, on rencontre tous ces auteurs là pour qui on a travaillé quelque part toute l'année entre la fabrication ou la diffusion, etc. Et c'est vrai que c'est déjà un grand moment de partage entre nous, puis avec le public aussi qui a été vraiment très présent. Il y avait en permanence une soixantaine de personnes à l'atelier, parce que ça se passe vraiment dans notre atelier à Devecé, en face du lac. Et donc, les gens sont vraiment... T'es vraiment au rendez-vous et ça allait, quoi. On se marchait pas dessus, enfin c'était quand même tout à fait vivable. En plus on a des balades, enfin on va en parler, mais voilà, on a des choses aussi où on sort un petit peu de l'atelier, ce qui fait qu'on n'est pas tout le temps enfermé. Il a fait relativement beau, frais comme d'habitude là-haut, mais plutôt beau, donc ça aussi le temps était avec nous et ce qui a permis d'avoir vraiment une première édition qui était superbe, et on espère que la seconde elle sera encore mieux.
1: Et du coup, est-ce que cette première édition était semblable à celle que vous avez prévue cette année en termes de type d'événement ? Donc il y a toute une partie rencontre, comme tu l'as dit, des auteurs, des autrices, du public, les auteurs, autrices entre eux. Et est-ce qu'il y a des événements particuliers ? Tu parlais de balades ?
0: Oui, ouais. Il y avait déjà une balade l'année dernière, donc on refait ce principe-là. C'est un principe qu'on avait adopté aux Lectures sous l'arbre, hein, donc qui était notre festival qu'on a organisé pendant plus de 30 ans, qui existe toujours aujourd'hui, mais dont on ne fait plus partie de la programmation. Donc on faisait déjà pas mal de balades à ce moment-là, ce qui fonctionnait très bien. Nous, on a continué aussi cette idée parce que ça nous permet aussi d'amener un peu de la poésie hors les murs et dans la nature. C'est toujours très agréable d'entendre un peu de poésie. Donc on en parlera tout à l'heure sur cette balade qu'on va faire cette année. Et puis oui, on essaie d'inventer toujours d'autres choses. Il y a toujours des spectacles le vendredi soir. Voilà. Et là, on innove un peu. D'ailleurs, on peut rentrer un petit peu dans le vif du sujet parce que donc le jeudi 22 octobre, je répète, le Poétique Altitude 2026 est du 22 au 24 octobre cette année. Et le jeudi 22, on est au cinéma Scope du Chambon-sur-Lignon. Et donc il y aura une projection d'un film documentaire d'un auteur de chaîne qui s'appelle Pierre Soliti. Et le documentaire s'appelle « Je travaille pas et j'en ai fait mon métier ». Voilà, tout un programme. Et donc on va diffuser ce documentaire donc à 19h30 au cinéma Scope. Et puis après, à l'issue de la projection, il y aura des lectures et des échanges donc tout autour évidemment de cette notion de travail, de la société, en compagnie donc évidemment de Pierre Soliti qui sera là tout au long du week-end, et de Rémi Le Tourneur qui était déjà présent l'année dernière pour son ouvrage qui s'appelait L'odeur du graillon. Et là, il vient de sortir un nouvel ouvrage qui s'appelle RSA. Donc voilà, là aussi, on est vraiment dans cette notion cette notion de travail. Donc voilà, ça va être aussi quelque chose d'assez... c'est sympa. Donc là, ça va durer en gros 1h30. Donc vous pouvez prendre les billets sur place. Ça sera à 7,50 € l'entrée. Et puis là, je peux vous dire quelques extraits de RSA qui vient tout juste sortir. J'ai même pas encore le livre en main. Je vais le chercher lundi à Chêne, à DVC. Mais je peux vous dire quelques extraits quand même de ce RSA de Rémi Le Tourneur qui sera présent donc avec Pierre Soliti à l'issue de la diffusion du documentaire de Pierre. Je suis tombé dans le RSA sans faire exprès. Mon boss m'avait retiré la peau pour me bouffer plus vite. Il avait tellement faim que le jour où je suis parti, il m'a rendu mes os dans un carton. Après ça, j'ai traversé les semaines, attendu que ma peau repousse. Calé devant le feu du chômage, j'ai rien foutu. juste mater mes droits se consumer. Le jour où le chômage s'est éteint, j'ai fouillé dans les cendres. J'ai trouvé une main et je l'ai prise. 5 mars, 751 euros. À un gang de veaux, on est, à sucer les mamelles d'un guichet de banque. Minuit roule sur la rue comme une bouteille de lait. On se serre dans le rang, on se pousse. Moi aussi, je pense qu'à ça. Remplir mon seau vite, vite. Et verser quelques gouttes de main dans le café soluble. Voilà, etc., etc. Donc on égrène un peu les mois et l'argent qui baisse petit à petit du RSA. Et voilà. Donc ça va être une belle discussion, je pense, à l'issue de cette projection donc, du jeudi 22 octobre.
1: Sur le côté un peu pratique, tu parlais de billetterie sur place. Il n'y a pas de système de réservation, tout se fait sur place.
0: Si, s'il y a des choses où il vaut mieux réserver, mais je vais le dire au fur et à mesure.
1: Ouais. Ok, très bien. Et il me semble que tu nous as ramené un petit extrait du documentaire donc qui va pouvoir être vu ce soir-là, donc le jeudi 22 octobre à 19h30, donc au Cinémascope du Chambon-sur-Lignon. Ouais. Tu veux qu'on l'écoute ?
0: Oui, tout à fait. Grand plaisir.
1: Allez, c'est parti.
2: Travailler, c'est y laisser son sang chaud pour des gens qui ont du sang froid.

0: J'ai pensé que le travail, c'était une bonne réflexion, parce qu'il faut que les enfants commencent à se poser des questions très tôt sur le travail. Moi, j'aime pas le travail, j'ai jamais aimé le travail, et j'ai beaucoup travaillé, malheureusement ou heureusement, je sais pas. C'est-à-dire que le travail, moi, j'aime beaucoup, je préfère une notion beaucoup plus modeste, qui est œuvrer. Œuvrer parce qu'il y a une notion de collectif. Puis moi, j'aime beaucoup les métiers en général, quoi. C'est-à-dire que ce que j'aime pas trop, c'est l'organisation du travail et la souffrance que ça génère. Alors du coup, on n'est pas obligé de dire qu'on n'aime pas. Mais quand tu dis que tu n'aimes pas le travail, ça génère quand même des réactions tout le temps. Travailler, c'est trop dangereux. C'est pour ça que je travaille pas et j'en ai fait mon métier. Parce qu'un artiste, ça travaille finalement.
1: On fait que ça tout le temps.
0: Je travaille pas et j'en ai fait mon métier.
2: Quand on est journaliste à l'Humanité, c'est une définition appropriée. On est des ouvriers au service des ouvriers, quels qu'ils soient. Quel qu'il soit. Moi, j'ai presque envie de revendiquer le fait qu'à l'Humanité, il n'y a pas de travail.
3: La poésie, voilà, c'est là pour nous réveiller, nous donner un petit coup de poing, deux petites claques, tac, tac, ok, ah ouais, ok, faut se remettre debout, là. Et je trouve que le travail de Pierre, il nous remet debout.
4: Voilà, un petit extrait de « Je travaille pas et j'en ai fait mon métier » de Pierre Soletti. Et donc, comme on le disait tout à l'heure, que vous pourrez découvrir, peut-être découvrir, c'est un film, un documentaire qui est sorti il y a longtemps.
5: Il est sorti l'année dernière à la fête de l'UMA, il avait présenté chez les amis de l'UMA. Et après, il fait sa petite tournée là, dans beaucoup de cinémas indépendants. Et Pierre est là après. Et on a publié, nous, à Chaîne, Je travaille pas et j'en ai fait mon métier, qui est un petit livre que je n'ai pas encore, évidemment, aussi, que j'aurai bientôt, qui n'est pas encore tout à fait sorti de nos presses. Un petit livre carte postale, c'est-à-dire avec tous les slogans qu'on entend un petit peu, qu'il a un peu égrené, là, et qui seront très, très, très jolis à voir aussi. Donc là, par contre, il sera bien sûr présent au cinéma, ce petit ouvrage très beau, et livre carte postale.
4: Du coup, le 22 octobre, au Cinémascope du Chambon-sur-Lignon. Donc ça, c'est pour le jeudi. D'ailleurs, c'est la seule chose. C'est vraiment l'ouverture du Poétique ça. Altitude le jeudi soir. Et on peut peut-être passer au vendredi.
5: Allons, passons au vendredi. Donc le vendredi 23 octobre, on commence à 13h30 avec Écrire au jardin. Donc il y a un atelier d'écriture d'inspiration culinaire qui est en partenariat avec la maison Marcon, donc restaurant étoilé de Saint-Bonnet-le-Foy. Qui a été un énorme succès l'année dernière. Je crains que déjà cette année ce soit complet à voir. Il faut appeler, mais c'est des places partent très très vite évidemment parce que donc Jacques Marcon propose quelques plats de dégustation et à côté donc il y a Loïc Demey qui est là et Elsa Palot donc l'éditrice de Chaîne. Qui vous accueille au jardin là pour une exploration des quatre éléments par le goût et les mots jusqu'à ce que révèle votre Madeleine de Proust quoi. Donc c'est une durée de 4 heures. Il faut avoir des bonnes chaussures parce que ça monte un petit peu là-bas.
4: C'est intéressant ce que tu dis là sur la Madeleine de Proust parce que c'est quelque chose de vachement personnel. Et ouais. Du coup chaque personne qui est là a sa Madeleine de Proust qui est réveillée à un moment.
5: Oui c'est ça. Bah, c'est le but. C'est le but dans l'écriture aussi de qu'avec les goûts ça puisse révéler certaines pensées enfouies ou des choses comme ça quoi. Donc, ouais l'écriture peut aussi être un déclencheur de des choses un peu inconscientes qui nous animent. Donc c'est toujours intéressant de participer à ces ateliers.
4: Oui, donc original en tout cas.
5: Oui, bien sûr. Le prix est à 60 euros évidemment parce que c'est très très bon maison Marcon et voilà donc mais après il faut appeler donc au 04 75 30 40 30 pour donc à Chaîne pour avoir un peu les infos savoir s'il reste des places ce n'est pas sûr. Et après, on enchaîne pour les plus petits. Donc, c'est l'atelier gourmand d'écriture et d'imprimerie. Donc, c'est pour les 8-12 ans. Et là, ça se situe à la médiathèque du Chambon-sur-Lignon. Et donc là, c'est un atelier qui est animé par Benoît Rest, donc qui est un des deux gérants de Chaîne, et de Pauline Argaud, donc qui est une des deux aussi qui fabrique les livres, qui est à Chaîne, donc qui dirige la grosse Heidelberg des années 60, donc au plomb, etc. Et donc ils seront tous les deux donc à la médiathèque du Chambon à partir de 14h. Et là, ça dure 2h. Et en plus, c'est gratuit. Donc, si vous savez pas, si vous voulez occuper un peu vos enfants de 8 à 12 ans, il y a cet atelier qui est toujours très sympathique. Et généralement, on mange des petites choses sympas aussi.
4: Cette machine que tu viens de mentionner, comment tu l'avais,
5: Heidelberg.
4: Oui, Heidelberg, tu peux nous en dire un petit mot? Qu'est-ce qu'il y a de particulier?
5: Oh, bah, c'est une vieille machine. C'est un peu une vieille rotative, en fait, qu'on utilise encore, nous, aujourd'hui, pour fabriquer nos livres, quoi. Donc, avec du plomb, etc. Enfin, après, il y a aussi, dans ce week-end, des visites de l'atelier. On va en reparler un peu, mais il y a deux visites ateliers le samedi matin. Et donc, vous pouvez venir admirer ces grosses machines en rotation. Et c'est impressionnant à voir. C'est très beau. C'est l'impression d'être dans un film de steampunk.
4: vous les faites tourner du coup pendant le festival?
5: Bon, okay. On les fait tourner toute l'année, mais en plus là, oui, on fait des petites démonstrations pendant le festival pour que les gens puissent admirer cette belle ingénierie.
4: C'est intriguant. Et ça, c'est à 14h.
5: Ouais, c'est à 14h, cet atelier gourmand. Et le soir, donc, ce qu'on disait, il y a toujours des spectacles. Donc là, il y a un spectacle... On reprend notre ami Lémophile, qui est un slammer, en fait, qui est originaire du Chambon-sur-Lignon, mais là qui habite à Paris depuis un moment et qui commence à avoir une carrière qui fonctionne très très bien. Et ça s'est super bien passé l'année dernière. Il avait fait le spectacle avec Elisabeth Chabuel, Je suis le mur. Et donc là, on l'associe cette année avec Loïc Demey, qui a sorti un ouvrage dans notre nouvelle collection qui s'appelle Sur le vif. Et l'ouvrage s'appelle Adèle aux couleurs et qui est, on va dire, quand je dis ça, écrit, mais on va dire un peu une suite de Jeux d'un accident ou d'amour dont on a parlé la dernière fois. Vous savez, c'est ce livre où il n'y a pas de verbe, donc il y a toute une histoire d'amour sans verbe qui est un de nos plus grands succès. On va fêter les 20 000 exemplaires l'année prochaine de cet ouvrage. Et donc là, ils vont faire une lecture, les deux, de Jeux d'un accident et de Adèle aux couleurs. Et donc, il sera... Voilà, un récit à deux voix, plus il y aura des chansons aussi de l'Hémophile interpréter aussi des chansons au milieu de tout ça, mais je crois qu'ils ont très très bien travaillé. J'ai vu un peu sur les réseaux qu'ils s'étaient retrouvés pour travailler tout ça, donc je pense que ça va être un superbe spectacle, et en plus c'est gratuit, donc vous pouvez venir sans réservation. Ça dure à peu près une heure, donc à 20h30 le vendredi 23, donc là ça sera chez nous, hein, à l'atelier chaîne, donc toujours pareil, en face du lac de WC. Bon, je dis ça à chaque fois, c'est parce que c'est quand même plus simple pour
4: On s'en rappelle bien, voilà. Comme ça. Ouais, ça. Et ce nouvel ouvrage, donc Adèle aux couleurs, tu le décris, d'ailleurs peut-être contre la volonté de l'auteur, comme une suite de jeu d'un accident ou d'amour. Donc il y a un ouvrage sans verbe. Est-ce qu'il a aussi cette particularité de ne pas avoir de verbe? Est-ce qu'il a une particularité qui fait un lien?
5: Non, là, il a fait un jeu autour des couleurs ce coup-ci. D'accord. Donc les couleurs sont tout en présente. Chaque titre de poème, entre guillemets, est autour des couleurs, mais il a mis des verbes quand même.
4: D'accord.
5: Après, on retrouve un petit peu changé de style, mais on retrouve énormément quand même son style d'écriture qu'il avait dans Jeux d'un accident, qui est un peu virevoltant comme ça. Mais je voulais lire quelques extraits, comme ça vous pourrez aussi voir.
4: Avec plaisir.
5: Donc ça s'appelle Adèle aux couleurs, donc de Loïc Demey, sur notre nouvelle collection qui s'appelle Sur le vif. Blanc sur noir. Noir ciel et quelques étoiles. La lune aussi, gibbeuse et pétillante. Je ne dors pas, ne dors plus. Mes idées poudroient, poussière. Mes pensées particules ou vagabondes. Sommeil charbonneux, noir, Adèle et blanc, de nuit. Hier au soir, tu es parti. Rouge magma. Enseigne Carmillon, tu as pris le train. Le dernier, l'extrême, l'impératif. À l'approche du quai, une compagnie de contrôleurs, des pourparlers pour passer, des arguments incandescents et écarlates, nos tractations éruptives, volcaniques, rien à faire, défense de t'accompagner. Piqué au vif, rouge fleuve, débordement, tempête et noyade, les larmes aux yeux, les joues sanguines. J'ai tangué, puis sombré, amarrante et violacée. Ce message avant de quitter la gare, souviens-toi de ne pas m'oublier. Au fer, je suis marqué. Rouge, Adèle. Voilà, Adèle aux couleurs, on retrouve, hein, vous pouvez sentir, des fois il n'y a pas de verre, mais des fois il en met. On retrouve du coup un peu ce rythme-là assez particulier.
4: Donc plutôt gustatif, 13h30, 14h, et puis le soir ce spectacle. Mmh. Entre les deux, il y a quelque chose qui est prévu pour animer, non? L'idée c'est vraiment que les gens viennent plutôt à midi et reviennent le soir.
5: Oui, c'est ça, exactement. D'accord. Mais du coup, à midi, ça sera pas... Enfin, à l'atelier, ça sera que le soir. Les autres sont ailleurs, donc c'est soit à s'abonner, oui, voilà, ou à la médiathèque. Mais... Donc voilà, mais vous pouvez venir un petit peu avant et boire l'apéro sans problème. Ça sera avec grand plaisir.
4: Donc ça c'est le vendredi 23 octobre et on passe au samedi et dernier jour.
5: Et oui, le samedi 24 octobre avec donc ce que je disais tout à l'heure, des visites de l'atelier. Donc il y en aura deux organisées vraiment. Après je pense qu'on pourrait toujours un petit peu regarder et tourner autour. Donc à 9h30 et à 11h. Donc là aussi c'est sur inscription, hein, donc c'est gratuit mais c'est pas mal de réserver parce que souvent il y a beaucoup de gens qui viennent, donc il faut quand même qu'on bloque un petit peu au bout d'un moment, sinon c'est dommage, vous allez rien voir et rien entendre. Et donc voilà, et ça dure à peu près 1h30. Et donc il y aura Pauline et Fabienne qui vont vous présenter leurs différents métiers. Et c'est vraiment, vraiment passionnant. Donc ça, vous pouvez faire ça. Et à 10h, donc il y aura ce qu'on appelle la poésie sauvage. Donc ce qu'on avait fait déjà l'année dernière, ce que je disais tout à l'heure, c'est des balades de lecture. Donc il y en aura une, il n'y en aura qu'une d'ailleurs, hein, c'est celle-là, qui est au départ à 10h, donc en compagnie de Marie Rouzin, donc qui a publié aussi chez nous, qui s'appelle Okazu, aussi dans la collection Sur le Vif. Et en ma compagnie, donc, parce que j'ai eu le bonheur de traduire un recueil de poésie d'un auteur italien, enfin suisso-italien, de Fabio Pusterlan, qui s'appelle La Splendeur, et donc je vais lire aussi quelques extraits de ce recueil-là.
4: Okay, donc tu n'es pas que chargé de diffusion, tu es également traducteur.
5: Oui, je savais pas trop quoi faire de mes week-ends, en plus de m'occuper de mon fils ici présent. Donc j'ai eu le bonheur d'apprendre cette magnifique langue qu'est l'italien, et puis de croiser Fabio quand on faisait encore les lectures sous l'arbre en 2021, c'était l'Italie le pays invité, donc on s'est rencontrés, on s'est très bien entendu. C'est moi qui présentais la table ronde à ce moment-là, et j'ai eu à traduire un de ses poèmes qui n'était pas encore traduit en français, et puis on s'est tellement bien entendu toute la semaine qu'à la fin on s'est dit bon bah allez c'est parti, on va traduire, enfin je vais traduire du coup tout le recueil, et c'était long, ça a duré 3 ans.
4: Ouais, sacré recueil.
5: C'était long et douloureux, mais ça y est, c'est fait, c'est sorti, et on est très content, on est comme l'autre, que ce soit enfin disponible et que les lecteurs francophones puissent découvrir ce magnifique poète qu'on avait déjà traduit en 2002, mais qui à l'époque était traduit donc par Philippe Jacoté, excusez du peu, donc un grand poète, hein, de Grignan. Et voilà, donc on sera tous les deux à lire des extraits, et on sera accompagné donc de Marine Schmitt, qui est une écologue, et donc une animatrice nature, et donc, ça s'appelle Passeuse de Nature, son association.
4: D'accord.
5: Et donc qui va nous faire découvrir en fait toutes les plantes comestibles qu'on peut trouver autour du lac de Devecé, parce qu'on va se balader tout autour du lac. Donc le départ, ça sera quand même à l'atelier, et puis après on va se balader. Donc là aussi c'est nombre de places limitées. Je crois que là pour le coup il en reste encore. Ça va durer 2 heures à peu près. Le prix est à 8 €. Et puis ça va être super aussi.
4: Et de la même manière, il vaut mieux s'inscrire donc en contactant chez un éditeur, ouais, soit dans l'ensemble site internet.
5: Ouais.
4: Soit en appelant le numéro qu'on peut peut-être redonner.
5: Oui, bien sûr. Donc, il est le 04 75 30 40 30. Bon, pas le week-end, évidemment, mais la semaine, sans problème. Et on va vous dire quelques extraits. Peut-être, Elias, tu peux commencer à vous lire donc, des extraits de Marie Rouzin, au cas où.
6: J'ai attendu les martinets plusieurs jours en regardant le ciel vide. J'imaginais un été sans cri, sans vol ni vitesse, le premier signe d'un effondrement général. Juillet n'aurait été qu'une immobilité suante, une tête lourde tombée au sol. Une prose fade aurait envahi l'air chaud. Construire des nichoirs sous les gouttières au cas où. La collapsologie a très peu avancé, paraît-il. Alors que des algues et des champignons, des bactéries inouïes comme des néologismes font des progrès merveilleux, nous cherchons encore comment vivre. Il ne s'agirait pas seulement de faire face, apprendre à disparaître, sans qu'un événement nous jette par-dessous terre. Venir au jour serait découvrir les odeurs humaines et non humaines, et le quitter, faire une roulade dans la combe, sans laisser d'autres traces que des brins d'herbe sèches. À la fin, de toute façon, ce seront les bactéries et les champignons qui gagneront. La catastrophe n'est pas un jouet rangé dans son panier. Elle envahit les réseaux sans former de nœuds, silencieusement, à pas de loup, et ne cogne jamais les trois coups. Dégager les calamités qui s'accumuleraient entre les ronces au cas où. La catastrophe est un trèfle à trois feuilles que je piétine dans le jardin, sans voir que s'y posent des bourdons. Il me pique le talon, qui gonfle comme un œuf. Je boite en fumant des feuilles toxiques. Le dénouement ne peut être que bancal.
4: Merci Elias.
5: Oui. Oui, donc c'est un petit manuel de collapsologie quotidien, ce petit texte de Marie Rouzin, donc qui est assez drôle, inquiétant, quoi, comme notre vie actuelle. Et puis moi, je vais vous lire aussi un petit extrait donc de La Splendeur de Fabio Pousserla, donc que j'ai eu le bonheur de traduire. Et je vous prendrai un texte assez court, mais qui est vraiment autour de la nature. C'est souvent autour de la nature, Fabio, parce que lui, il habite donc dans le Tessin, à Lugano, et la montagne est très présente, toute la nature est très présente. Il se sert beaucoup de la force de la nature, des torrents, etc., pour mieux nous parler de nos sentiments humains. Donc c'est vraiment pour moi un immense poète, Fabio, un des plus grands poètes européens actuels. Je vais vous le lire en français, hein, pas en italien. Depuis les ponts, les roches et les buttes. Presque partout, la couleur de l'eau, vue d'en haut, étrangère, comme une forme différente de l'être qui appelle et éloigne, vermante ou fangeuse, d'une grande limpidité, ou d'un noir impénétrable, mais toujours pullulante, même stagnante, toujours en mouvement vers des directions diverses, et toujours belle et inaccessible, perdue paysage après paysage. Du canal ou du fleuve, de l'océan ou du torrent, depuis les ponts minuscules ou immenses ou détruits, ville après ville qui t'attendait, ponts et ports. Et quelqu'un pouvait te tenir par les hanches, par les pieds, avec toute la tentation, toute la peur, te laisser tomber un instant puis te rattraper comme dans une promesse de catastrophe. Fais-moi confiance et tu ne tomberas pas, je suis là. Et tu pouvais céder et t'abandonner, presque sans peur, oubliant le pont, le voyage, la destination, tu pouvais rester muet dans la vie qui s'ignore et dès lors plus épanoui dans le flot. Et quelqu'un pouvait, et toi, tu pouvais prendre le risque. Depuis les ponts, les roches et les buttes, on le pouvait. Donc Fabio Pousserla, La Splendeur, dans la collection D'une voix à l'autre, chaîne éditeur. Et bon, on va faire une petite pause musicale, question d'y voir grand. J'ai vraiment, c'est à toi de le dire, mais.
4: Ah bah, écoute, ça paraît approprié et c'est le seul moment. Qu'est-ce que tu nous as choisi?
5: Eh ben, une chanson de Andrea Laszlo De Simone, parce qu'on pourrait rester un petit peu en Italie.

0: C'était Andrea Laszlo de Simone avec le morceau Immensita, un morceau choisi par Jean Simon pour illustrer la poésie de Fabio Pusterla, entre autres.
1: Oui, quelque part, oui, c'est vrai que ça lui va bien, cette immensité.
0: Donc on était sur cette balade lecture donc avec Marie Rouzin, tu la co-animeras, je ne sais pas si on co-anime des balades lecture, en tout cas tu seras présent en tant que traducteur de La Splendeur de Fabio Pusterla. C'est à 10h et la prochaine rencontre est à 14h30.
1: Oui, c'est ça, donc il y aura déjà un food truck à midi, donc vous pouvez rester tout à fait à l'atelier et profiter de la très belle vue que l'on a là-haut sur les monts d'Ardèche. Et donc on va rester à l'atelier tout le reste de la journée, donc à 14h30 il y aura une rencontre entre deux auteurs aussi qu'on a publié cette année dans la collection verte, donc ce sont Jean-Claude Dubois pour Maison Mère et Germain Tramier pour Histoire des Mères. Voilà, vous comprenez pourquoi on les a reliés les deux et parce que le maire de Histoire des Mères est le nom de jeune fille de la mère du coup de Germain Tramier, qui nous fait une espèce une saga familiale qui se passe dans le Gard aujourd'hui, mais il traite ça comme si c'était un peu une épopée mythologique. Enfin, c'est assez fascinant à lire et du coup à écouter. Donc ce sera à 14h30 donc sur cette rencontre qu'on a appelée Nos Mères, Nos Aïeux, voilà, qui sera animée par Benoît Ress. Donc ça durera à peu près une heure et là aussi c'est gratuit et sans réservation. Et on peut lire là aussi quelques extraits. Peut-être Elias, tu peux nous lire quelques extraits de Germain Tramier, Histoire des Mères.
2: Bien sûr. Point zéro, année 70, ma grand-mère Christiane et mon grand-père Gérard sont seuls. Leurs enfants dorment dans la mer. Gérard a fini sa bouteille. Ses phares font une éternité sur la maison rouge. Il tire la ceinture et la nuit, la porte claque. Gérard qui rentre, bouteille, point noir, ex abrupto, et qui fracture la tête de sa femme Christiane. Elle a 30 ans ce soir. Sur elle s'abat la pluie totale, laide et bretonne, les cordes et les pulsions de Gérard mère. La colère rentre avec lui, la bouteille est comme une fenêtre ou des éclats de mur. Christiane n'est plus seule, ses enfants tremblent à trois dans les algues. Ils sont la nuit ouverte, entière et condamnée. Ils voient leur mère en sang, dans ses cheveux, le pastis et du verre. Derrière la porte, le père est un cauchemar. Christiane se cache le visage, elle se cherche à l'intérieur de ses paumes. Ses enfants venus du noir dans la terreur de leur mère qui ne les entend pas. Sa honte a plongé. Ils vivent à Bagnols-sur-Cèze et Christiane tient le premier rôle d'une fausse histoire d'amour.
1: Merci Elias. Ouais, donc ça peut être aussi parfois l'histoire de famille un peu tortueux et un peu rude. Voilà.
0: C'est un peu au cœur de ces lectures rencontres, des violences conjugales, et non pas forcément ça, cet extrait que tu as choisi.
1: Oui, là, c'est Elias qui a choisi cet extrait, très bien. Et, donc oui, effectivement.
0: Bon choix, Elias. Là, c'est bien d'en parler.
1: Là, oui, effectivement. Et là, on est vraiment là-dedans. Sur ce passage-là, il y a pas mal de passages comme ça. C'est avec le père, le grand-père, du coup, était quelqu'un d'assez violent. Il y a l'oncle aussi qui était un peu alcoolique, un musicien un peu alcoolique, etc. Bon, bien sûr, il y a toujours des tares. Il peut y avoir toujours des tares dans les familles. Voilà. Mais il y a d'autres choses aussi beaucoup plus belles. Enfin, voilà.
0: C'est tout. Positive.
1: Yeah, voilà, c'est ça. Il y a un peu de tout, mais il faut venir écouter cette rencontre. Et moi, je vais vous lire des extraits donc de Maison Mère de Jean-Claude Dubois. Jean-Claude qui a beaucoup œuvré pour Chaîne Éditeur, qui a longtemps dirigé la collection verte d'ailleurs avec Jean-François Vanier, donc le créateur de Chaîne, et donc qui a eu le malheur de perdre sa mère il y a 2 ans je crois maintenant, et donc qui a fait un recueil sur ce deuil là qui est malheureusement un passage qu'on est tous censés normalement, logiquement, vivre dans une vie le plus tard possible, toujours, on espère, mais voilà, c'est toujours une possibilité. Donc ça parle un peu à tout le monde, et c'est vrai que Jean-Claude il a toujours fait des ouvrages autour de la famille, Les Petits Malheurs qui étaient dans une collection Poèmes pour Grandir, était sur sa relation avec ses petits-enfants, Une Chose Pourquoi Je Suis Né aussi, était sur cette vieille photo d'enfance qu'il avait, et donc il partait de ses photos photo-là pour nous raconter un petit peu sa vie, qui était vraiment... Quand il avait lu ça aux lectures sur l'arbre, pour moi, c'était un immense moment. Et je crois que c'est même la seule fois où moi, je m'occupais de la librairie aux lectures sur l'arbre. C'est la seule fois où j'ai dû prendre la voiture pour aller rechercher des livres à l'atelier pour revenir à lieu-dit chaîne, parce qu'il n'y en avait plus tellement sa lecture avait été incroyable et bouleversante, et tout le monde voulait à tout prix son ouvrage. Donc je pense que là, ça sera à peu près la même chose. Je vais vous lire quelques extraits de Maison Mère de Jean-Claude Dubois. Ma mère est morte depuis peu. Pour le moment, je n'ai que ces quelques mots pour le dire. Les autres mots, je les ai prévenus. Ils ont promis de venir, je les attends. J'ai l'intention de tout leur dire avant de les laisser faire. Je n'attends de leur part ni oraison, ni contrition. Je n'espère ni pardon, ni dédouanement. Je voudrais seulement que tout soit plus simple après. Je dois écrire la mort de ma mère. Rien ne m'y oblige, mais je le dois. Je le dois parce que je sais qu'elle va vouloir me lire par-delà sa mort et par-delà les impossibles. Me lire pour savoir. Je la connais et elle fera tout pour. Où qu'elle soit dans la mort, elle dira qu'elle en a le droit. Qu'elle m'a aimé de tout son cœur, qu'elle m'a laissé décider pour elle, qu'elle est partie sans faire d'histoire, et que je lui dois bien ça. C'est cette perspective que je redoute le plus, qui me laisse désemparée. C'est ça qui empêche et oblige à la fois. Le premier mot qui s'est présenté à moi, ça a été le mot « mort ». Je n'ai pas aimé avoir à commencer par celui-là. Je l'ai connu très jeune, je n'en garde pas de bons souvenirs. Jusqu'ici, il ne m'avait jamais empêché de vivre. Mais désormais, il essaie de plus en plus souvent. Je le vois à mes mains qu'il dégante, comme ça, juste pour le tourment. Maison Mère de Jean-Claude Dubois. Donc en rencontre avec Germain Tramier pour son Histoire des Mères à 14h30, donc à l'atelier le samedi 24 octobre. Et on enchaîne avec une autre rencontre à 16h qu'on a intitulée « Des racines et des ailes » parce qu'on a beaucoup d'humour. Et parce qu'il y a deux auteurs, donc les deux d'ailleurs sont des jeunes auteurs de Strasbourg. Donc c'est Elias Lévy-Toledo qui est un jeune homme qui nous vient tout droit de Mexico. Enfin tout droit, il est arrivé en 2018 à Strasbourg et il écrit donc déjà directement en français. Très fort, et il a créé en 2023 une association qui s'appelle Haut Parleur, où il travaille pour dire de la poésie à voix haute dans les bars. C'est toujours très sympa. J'ai eu la chance, quand je vais à Strasbourg, je tombe toujours sur une de ces lectures-là, donc c'est très, très sympa. Et donc il sera accompagné de Andrea Tomino, qui est un auteur qui avait reçu le prix de la vocation en 2023 pour On a peur, mais ça va. Et qui vient de ressortir un autre ouvrage chez nous dans la collection Grise qui s'appelle « Depuis quand les oiseaux ?» Et donc voilà, les oiseaux et les tas de feuilles, donc des racines et des ailes, voilà. tout se relie, voilà.
0: Le lien est donc ici.
1: Exactement. Et ça sera Elisa Palou qui présentera cette rencontre donc à 16h. Et là, pareil, qui dure à peu près une heure et qui est toujours gratuite et sans réservation. Et ben on peut lire peut-être des extraits Elias de Andrea Tomino de Piquant les oiseaux.
0: J'espérais quelque part que ce soit Elias qui dise des extraits de Elias.
1: Ah oui, j'ai pas pensé à ça, c'est vrai. Non, mais ça s'écrit pas pareil du coup.
2: Eh ouais, je peux pas.
0: Il m'intéresse. Allez, on écoute du coup Andrea Tomino lu par Elias.
2: On dit toujours j'ai trouvé un travail. On ne dit pas l'inverse. On n'imagine pas que le travail puisse nous trouver. Que c'est lui qui nous cherche. Après tout, on saurait mieux comme ça. Mais le travail nous cherche, nous trouve, nous met sur une ligne de départ et nous demande d'aller plus vite, plus loin que les autres à côté. Alors, pour ne pas rester en arrière, on joue le jeu. On écrit des CV, on attend qu'ils portent leurs fruits et quand les fruits arrivent, ce n'est pas notre bouche qui mord vraiment dedans. C'est la première fois que je trouve un travail dont je ne rêve pas la nuit. Il faut dire que je passe mes journées à rêver, perdu dans mes pensées. Je passe mes journées à me perdre et à me retrouver quelques mètres plus loin, entre deux natures mortes. Je garde un musée auquel personne ne pense. Je ne vois jamais de monde, je ne vois que les oiseaux. Et tous les jours, je garde un secret, un fantôme, dont je dois m'assurer qu'il ne disparaisse pas tout à fait. Je vais au travail, je passe mes journées au téléphone à changer de personnalité. Je m'adapte, je fais des efforts. Je me plie en quatre, je m'étends, je me glisse là où on a besoin de moi. La plupart des gens me parlent des oiseaux, me demandent si c'est partout pareil, me demandent si les oiseaux ont toujours été là. Quelqu'un m'a dit au téléphone, merci de ne prendre la parole, que si vous pensez à la rendre. J'y pense beaucoup. Les oiseaux, la parole, on ne leur a pas donné. Ils se sont fait une place, ils ont haussé le ton, ils ont parlé plus haut et nous ont pris de court. Les oiseaux retrouvent le ciel comme une guérison lente. Par moments, je me sens mal pour eux. Je voudrais m'excuser, demander pardon aux oiseaux qui vivent nos journées en miroir, qui reproduisent nos disputes, nos promesses non tenues. À la télé, on se demande qui aura le dernier mot. Des gens dont c'est le métier donnent des statistiques, le mot le plus prononcé est le mot pardon. Je me demande ce que ça dit de nous, s'excuser tout le temps, jamais quand il le faut. Je dis pardon dans les transports, quand je frôle quelqu'un, pardon quand je mets trop de sel, pardon quand j'arrive en retard, mais je n'arrive pas à demander pardon là où la blessure reste.
1: Depuis quand les oiseaux, de Andrea Tomino, donc dans la collection Grise, qui sera présent donc à 16h pour Déraciner des ailes, en compagnie donc de Elias Lévy-Toledo, qui vient de sortir Tas de feuilles dans la collection Grand Fond. Et je vais vous lire aussi quelques extraits de ce tas de feuilles qui est un peu fantasque et drôle, comme les Elias Lévy-Toledo que vous rencontrerez donc pour ce Poétique Altitude. Mon nom est Tas de feuilles. J'ignore le jour de ma naissance car il est toujours devant moi. Je connais la date de ma mort, mais j'ai préféré l'oublier. Mon nom est Tas de feuilles. Ça se grave bien sur du granit. Toutes les langues du monde savent le prononcer, mais il n'y a que la mienne pour invoquer son pouvoir. Son alphabet est secret, ses phonèmes imprononçables. Et au premier qui me demande « Vas-y, dis quelque chose dans ta langue », je lui casse la gueule. Mon nom est Tas de feuilles. Mon destin est anonyme, mais semblable à cette partie du poulet nommée « L'idiot l'abandonne ». Aussi goûteux que le nigo-nigout, aussi tendre que le qu'on connaît point. Et il doit loger quelque part dans ma carcasse, que je retourne comme un chien cherche sa queue, ou encore comme un coquelet tournant rond dans la rôtissoire. Mon nom est Tas de feuilles, et j'ai appris à chérir mes échecs. Je suis étanche, je ne crains plus l'eau. Je navigue largement parmi mes épaves. J'ai charmé les bêtes de l'abîme, je vogue à dos de Léviathan. J'ai appris des galets à accueillir le courant et mon âme en est ressortie d'une endurance lisse et polie. Bonjour, je vous prie, volontiers. J'ouvre désormais les yeux sous l'eau de la piscine, malgré le chlore et la pisse. Quand ensuite je me regarde dans le miroir, la rougeur de mes nervures et ma fierté, et depuis, j'ôte mes brassards. Tas de feuilles, d'Elias Lévy-Toledo, collection Grand Fond, qui sera présent à 16h à l'atelier de Chêne, donc ce samedi 24 octobre, en compagnie d'Andrea Tomino et donc Elsa Palo qui va présenter cette rencontre. Et on arrive quasiment à la fin de ce Poétique Attitude, c'est passé vite.
0: Ouais. Avant d'arriver à la fin, là, pour prolonger un petit peu le plaisir, tu nous parles de la collection Grise, de la collection Grand Fond, c'est ça?
1: Oui.
0: Tu peux nous redire un petit mot sur ces différentes collections et ce qu'elles présentent?
1: Oui, bien sûr. Donc la collection Grise, c'est pour faire entendre de nouvelles voix, en fait, des gens qui ont été peu ou pas publiés. Ou qui joue un peu sur la langue, enfin, en gros qu'on sait pas trop où les mettre, on les met dans la grise. La Grand Fond, donc c'est celle qui est rouge, donc qui a été créée par Jean-Pierre Sibion. Donc la grise, pardon, est dirigée aujourd'hui par Loïc Demey. Donc collection Grand Fond, elle est dirigée aujourd'hui par Daniel Morel et Mariette Navarro. Et donc là, ce sont des textes, ce sont de la prose poétique, donc des textes un petit peu plus longs, comme vous avez pu entendre là pour Tas de feuilles, c'est-à-dire des récits qui se tiennent qui se tiennent tout le long du recueil. Et pas forcément des poèmes indépendants les uns des autres, comme on peut avoir dans d'autres collections, comme par exemple La Verte, qui est notre collection principale, hein, celle qui est née en 80, pour les auteurs un peu plus confirmés. Donc on a lu tout à l'heure donc Germain Tramier et Jean-Claude Dubois. Et après donc on a aussi bon je les fais toutes hein, comme ça on aura l'intégralité. Voilà. On a donc sur le vif la petite dernière qui est sortie en janvier. Donc c'est des tout petits textes, petit format, petit prix à 12 €. Et c'est une poésie assez accessible autour du quotidien. Donc on a pu lire avec Adèle aux couleurs et au casou de Marie Rouzin. On a également du coup la d'une voix l'autre aussi que j'ai lu tout à l'heure pour la splendeur. Donc ça c'est étranger, donc toujours en bilingue avec le texte original sur la page de gauche et traduction sur la page de droite, qui est dirigé par Jean-Baptiste Parra. Et nous avons ensuite la collection Poèmes pour grandir, dont on va parler dans pas longtemps, donc il a plutôt accès au départ en direction des enfants, mais en fait ça marche pour tout le monde parce que nous sommes toujours des grands enfants et je crois que j'ai fait le tour des collections.
0: Par curiosité, pour revenir, en fait j'adore les bouquins où justement il y a la traduction d'un côté et le texte original de l'autre. Au niveau des différentes langues qui sont choisies, on reste, quel type de langue on va trouver?
1: Qu'est-ce que tu veux? On l'a. Non, je plaisante. On a beaucoup. On a beaucoup de langues étrangères. Donc, ça peut être évidemment du chinois, du japonais, de l'allemand, du grec, de l'italien, forcément. Oui. L'espagnol.
0: Ouais, c'est très varié.
1: Ça, c'est assez vaste, ouais. On va sortir un polonais dans pas longtemps. Sud-africain, pardon. Enfin, voilà, on a vraiment de.
0: Il y a le choix.
1: Oui.
0: Comme tu dis, si on le veut, vous l'avez.
1: Oui, quasiment. Pas tout quand même.
0: Merci pour cette présentation des collections. Mmh. Du coup, on va pouvoir revenir à ce dernier spectacle, enfin, c'est pas un spectacle, à ce dernier événement du samedi 24 octobre, dans le cadre du Poétique Altitude 2026.
1: Oui, donc le dernier, c'est donc Lecture Goûtée, donc c'est un voyage en Orient. Donc c'est une lecture rencontre avec deux auteurs, donc Ingrid Taubois pour son ouvrage qui va sortir, qui n'est pas encore sorti, donc pareil dans la collection grise, qui va s'appeler L'Obsession du Bosphore, et de Pierre Soletti, dont on a parlé au début de cet entretien, pour un ouvrage qu'il a sorti dans la collection Poèmes pour grandir, qui s'appelle La démarche reggae du dromadaire, avec des superbes images de Clarisse Lockman, que je vous invite vraiment à découvrir, au moins sur notre site, et puis au mieux encore chez vos libraires préférés, et libraires indépendants préférés, et ils seront accompagnés aussi par Marine Schmitt, donc celle qui vient de nous accompagner le matin aussi pour la balade Poésie Sauvage, donc qui fait partie de Passeuse de Nature, donc qui est écologue, et voilà, il y aura un goûter aussi aux saveurs orientales à l'issue de cette rencontre. Je ne peux pas malheureusement vous lire des extraits de L'Obsession du Bosphore parce que je ne l'ai pas du tout encore. Il va pas tarder à sortir et bien sûr il sera prêt pour le samedi 24 octobre évidemment, mais pour l'instant il n'est pas encore là. Par contre, je peux vous lire des extraits de la démarche reggae du dromadaire de Pierre Soletti. Et je vous invite encore une fois vraiment à regarder les images de Clarisse Lockman. Il y a tout un jeu autour du dromadaire qui est magnifique. Le thé fume, la tasse brûle, les doigts sur les bords, la menthe décolle une papille sans le vouloir. L'air s'emplit de départ, au loin le dromadaire gobe un soleil, sa bosse en devient aussi brûlante que le thé. Mazagran épars, solitude en suspens, le mar se dépose au fond des êtres, épices de l'ailleurs en fuite silencieuse. Au matin, comme un pas resté dans une empreinte, le dromadaire chemine imperturbable à travers les grains du destin. Soleil, silence, sable, soif, Sahara. Son pelage nous rassure. Sur son dos, son réservoir d'eau ou de mots, va savoir. Caravane, colline et vague, vogue. Il arrive qu'impatient, le voyageur passe ses idées par-dessus bord et les laisse arriver avant lui. Les sillons se creusent, détroit de rides, mer de sable. Chaque foulée cherche un café, un comptoir où se raconter. Donc, la démarche reggae du dromadaire de Pierre Soletti.
0: Du coup, Pierre Soletti, dont tu as déjà parlé, car c'est également le réalisateur du documentaire qui sera projeté le jeudi 22 octobre à 19h30. Mm-hmm. Je travaille pas et j'en ai fait mon métier. Merci pour cette présentation du Poétique Altitude.
1: Un grand plaisir. Merci à toi, mon grand.
0: Est-ce qu'il y a peut-être quelques infos supplémentaires qu'on pourrait donner en ce qui concerne tout ce qui est un peu plus fun, entre guillemets, en termes de buvette, de restauration? Vous avez prévu des choses?
1: Oui. Bon, alors, la buvette, elle sera là, comme d'habitude, donc avec de la très bonne bière de la Grivoise, donc de Saint-Agrève. Il y aura du vin blanc, du vin rouge, voilà, tout ce qu'il faut.
0: Tout ce qu'il faut pour passer une bonne soirée.
1: Exact. Exactement, on va pas mourir de soif. Pour manger, donc, il y aura un food truck le samedi à midi. Je sais pas encore, l'année dernière c'était pizza, je sais pas encore. Je crois que ça va être la même chose cette année, mais je suis pas complètement sûr. Et puis il y aura la librairie aussi, hein, qui sera ouverte. Donc on crée une grosse librairie pour l'événement, avec d'accord, tous les ouvrages de chaîne et tous ceux qui sont bien sûr qui seront présentés tout au long des rencontres de ce week-end-là.
0: D'accord, parce que par curiosité, de manière générale, il n'y a pas d'espace d'achat de livres à chaîne éditeur.
1: Et si, depuis cette année. On a créé ça au mois de juillet. Donc on a un petit espace librairie, mais là il est vraiment petit. Là on va faire une grande librairie pour que les gens puissent circuler plus facilement. Mais sinon, depuis juillet, vous pouvez tout à fait venir tout au long de la semaine, donc du lundi au vendredi à chaîne, et puis pouvoir consulter tous les ouvrages de chaîne. C'est évidemment uniquement les ouvrages de chaîne. On n'a pas d'autres maisons d'édition. Mais,
0: il y a déjà de quoi faire avec les ouvrages de chaîne.
1: Oui, on a plus de 300 titres au catalogue, donc oui, il y a de quoi faire.
0: Super. Eh ben, merci beaucoup, Jean-Simon Mandeau, pour cette présentation du Poétique Altitude, deuxième édition pour 2026. Merci à toi, Elias, d'avoir été présent pour ces belles lectures.
2: Avec plaisir.
0: Et on va se quitter avec un morceau de musique qui est directement lié à l'un de nos auteurs. Je te laisse le présenter.
1: Oui, bah c'est Pierre Soliti, encore lui, le grand, l'unique. Pierre Soliti, qui a un groupe qui s'appelle Facteur Zèbre. Et là, on va écouter un morceau qui s'appelle Biscuit de songe. Et vous allez en connaître un peu tout son univers assez fou. Merci encore, Morgan, d'avoir présenté ce Poétique Altitude.
0: Avec plaisir. À bientôt.
2: Bientôt.

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0: Bonjour à toutes, bonjour à tous. Vous êtes à l'écoute de Radio D'ici dans l'émission Rendez-vous à Nonéens. Et nous recevons aujourd'hui Romain Évrard, directeur de la MJC d'Annonay. Bonjour Romain.
1: Bonjour.
0: Ainsi que Alicia Koskoulouela, qui est chargée de communication pour la même MJC. Bonjour Alicia.
2: Bonjour.
0: Donc si vous êtes venu nous rendre visite aujourd'hui, c'est pour nous parler de pas mal de petites choses différentes, nous parler de la MJC, nous présenter un petit peu cette nouvelle saison 2026-2027, et puis commencer à nous parler des vacances, parce qu'en fait, on se retrouve dans quelques mois pour parler du reste des vacances, enfin les autres vacances et puis le reste des contenus. Est-ce que avant d'attaquer la présentation de la MJC, est-ce que vous avez envie peut-être de vous présenter à nos auditrices, Alicia? Voilà, qui es-tu? Bonjour Alicia.
2: Bonjour. Donc oui, Alicia Koskoulouela, je travaille à la MJC depuis fin février 2026 en tant que chargée de communication. C'est un nouveau poste à la MJC, donc on a énormément d'aventures à vivre autour de la communication dans les années à venir. Voilà, donc je suis très heureuse d'être sur cette mission.
0: Et toi Romain?
1: Ben bonjour, moi je m'appelle Romain Évrard, je travaille à la MJC depuis 2020 et je suis directeur depuis ma troisième année de direction à la MJC d'Annonay.
0: D'accord. Est-ce que vous avez envie de peut-être nous dire ce que vous faisiez avant en quelques mots?
2: En fait, moi, je ne suis pas vraiment nouvelle à la MJC. J'ai travaillé entre 2014 et 2019 sur le pôle audiovisuel. Même auparavant, j'étais bénévole sur le festival. Et puis, voilà, j'ai suivi jusqu'à aujourd'hui la MJC. J'ai été administratrice. Entre-temps, j'ai aussi travaillé dans une autre structure culturelle autour de la danse. Voilà, donc je suis attachée vraiment à la culture du territoire. D'Annonay, notamment.
0: Quand tu disais bénévole du festival, tu parles du festival du premier film,
2: oui,
0: dont on parlera un petit peu tout à l'heure.
2: Oui, on en parlera, exactement.
0: Et toi Romain, alors avant d'être directeur à la MJC d'Annonay?
1: Avant d'être directeur de la MJC d'Annonay, j'ai eu un parcours multiple. Ma formation initiale, c'est le cinéma. Je fais une école de cinéma sur Paris. Et j'ai commencé à travailler quand j'étais à Paris. J'ai été réalisateur donc de courts-métrages. J'ai travaillé un petit peu dans la publicité. Et puis, étant originaire d'ici, j'ai fait le choix de revenir pour ma vie de famille. J'ai continué à travailler un petit peu dans le cinéma. Ensuite, j'ai eu un parcours un peu plus atypique. J'ai été assistant d'éducation pendant 6 ans au lycée Boissy d'Anglas, où je me suis découvert une passion dans le travail avec la jeunesse. Voilà, j'ai été ce qu'on appelait maître d'internat, et puis voilà, toute l'approche, le lien en tout cas créé avec les jeunes m'a passionné. Et j'ai quelque part raccroché un peu les wagons finalement et trouvé un équilibre entre mon amour du cinéma et ma passion découverte pour le travail avec la jeunesse au sein de la MJC à travers les compétences cinéma et puis le fait d'accueillir aussi de nombreux jeunes aujourd'hui.
0: Merci Romain, merci Alicia, c'est sympa d'en savoir un petit peu plus sur
2: merci,
0: vous.
2: Merci.

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1: Est-ce que, on va peut-être parler de la MJC maintenant, est-ce que vous avez envie de nous présenter ce qu'est la MJC aujourd'hui après ces dizaines d'années d'existence?
2: Alors oui, alors ce qui est particulier, en tout cas ce qui va être particulier pour l'année 2027, c'est que la MJC d'Annonay va fêter ses 70 ans. 70 ans, ça représente trois sites, trois bâtiments, hein. Le premier bâtiment, ben, c'est un étage d'un des immeubles là qui est proche de Radio D'ici, Place de la Liberté, qui a accueilli l'initiative d'un groupe de jeunes, en tout cas, qui voulaient se retrouver pour parler projets et monter des projets. Ensuite, il y a eu ben, ce bâtiment un peu historique que tout le monde connaît, hein, côté Jean Jaurès, en fait, le bâtiment qui a été détruit pour accueillir le futur cinéma d'Annonay. Et puis, la MJC d'Annonay est au parc de Déoma, donc dans le château Déoma, depuis 2017.
1: Très bien. Et en termes d'activité?
2: En termes d'activité, alors historiquement, la MJC a toujours eu pour vocation de proposer des activités, hein, de différentes pratiques, que ce soit les activités qu'on pratique de manière, ce qu'on appelle les activités régulières, pratiquées à la semaine. Donc là, on a des activités de type artistique, sportive,
0: Bien-être,
2: voilà, exactement.
0: savoir vivant aussi autour des plantes, là notamment, c'est un axe qu'on développe aussi, la musique aussi.
2: La musique, ouais. Catalogue d'activités qu'on a quand même énormément repensé durant ces 3 dernières années. Et une des spécificités de la MJC d'Annonay, ben, dans un premier lieu, c'est quand même la compétence cinéma, hein, parce que Jean-Louis Vais, qui a été un des directeurs de la MJC et également le fondateur du Festival du Premier Film, donc à travers lui, ben, on va dire le cinéma a franchi les portes de la MJC, ce qui a été nourri, cultivé depuis plus de 40 ans maintenant, parce que la prochaine édition du Festival du Premier Film sera la 44e édition. Autour de cette dynamique du cinéma, s'est greffé et s'est construit par l'entrée de Brice Sodini, toute une dynamique autour de l'audiovisuel, en fait. C'est comment on rend accessible auprès de la jeunesse, mais pas que, une dynamique aussi, comment on s'approprie des outils audiovisuels, que ce soit de la prise de vue, prise son, mais également comment on accompagne les gens de l'idée, d'une histoire ou d'un concept jusqu'à sa réalisation. C'est aujourd'hui énormément d'interventions dans le cadre du milieu scolaire, mais également dans le cadre informel. Et la MJC, un des piliers de la MJC également, c'est, et ça c'est depuis 2017, on va dire véritablement, l'émergence de la ludothèque, qui est un espace, maintenant aujourd'hui, plusieurs espaces dédiés aux jeux, en fait, et qui a pour vocation d'accueillir un public très mixte, en fait, hein. Ça passe, aujourd'hui, il y a trois salles à la MJC, au Château d'Éoma, un espace dédié à la petite enfance, avec tout un travail autour de la parentalité. On accueille les parents et leurs enfants en bas âge, mais c'est également un espace, et ça c'est depuis 2 ans aujourd'hui, un espace, ce qu'on appelle espace chill, un espace de convivialité, mais qui permet aussi de faire l'expérience du jeu, alors plutôt type de jeu de société, mais encore une fois accessible aussi pour tous les âges, petits et grands peuvent s'y retrouver, et c'est également le développement d'un espace type foyer, en fait, où on accueille aussi des adolescents, collégiens, lycéens, dans une ambiance qu'on peut retrouver dans le cadre d'un établissement scolaire type collège-lycée, où les jeunes peuvent faire du ping-pong, du baby-foot, et ensuite Fred propose aussi, qui est le responsable de la ludothèque, les grands jeux en bois, etc. Voilà.
0: Et un quatrième espace à l'extérieur même. Il y a la Ludomobile qui va à la
2: Exactement.
0: rencontre du public, des habitants d'Annonay, va dans les quartiers chaque semaine.
1: D'accord, donc c'est un véhicule qui va se déplacer dans les différents quartiers
0: Oui.
1: d'Annonay, juste à Annonay du coup.
0: Enfin, oui, sur Annonay, mais après,
2: Principalement.
0: voilà, c'est principalement sur Annonay.
1: Du coup, on parle cinéma, ludothèque, Mediapop avec les activités, enfin le pôle audiovisuel. Et sur le site, on peut trouver une maison, cinq entrées, enfin cinq portes, je ne sais plus comment
0: Exactement,
1: c'est
0: cinq portes
1: précisé
0: d'entrée.
1: exactement,
0: Oui.
1: cinq portes d'entrée. Et donc, c'est pour parler également des activités régulières et des activités libres qui viennent compléter ces trois pôles-là. Est-ce que vous voulez nous en parler un petit peu?
0: Les ateliers libres, tu veux dire?
1: Ouais, des activités qui sont prévues tout au long de la saison, sans forcément trop rentrer dans les détails.
2: Le secteur activité, c'est un secteur donc qui permet la pratique régulière d'activités. Donc, on a les activités bien-être, les activités orientées vers le théâtre ou la danse, mais aussi des activités artistiques et manuelles comme la poterie ou le dessin. Ces activités, en fait, sont vraiment destinées à tous les âges. Je crois que notre première activité commence dès 4 ans nos adhérents les plus âgés vont probablement au-delà de 77, voire 80 ans, c'est permettre en fait à chacune et chacun, et ça de manière aussi abordable, avec des tarifs en fait qui restent quand même abordables, de pouvoir se rencontrer dans le cadre d'une pratique. Et au-delà, on travaille beaucoup maintenant avec nos intervenants et on va le faire de plus en plus avec nos adhérents, c'est comment on sort finalement d'une approche, alors c'est assez vulgaire de dire ça, mais plutôt consumérisme, c'est comment finalement, au-delà de venir pratiquer chaque semaine une activité, c'est comment à travers une implication à la fois dans mon activité, mais je peux aussi venir contribuer à la dynamique de projet de la MJC. Voilà, il y a tout un travail de fond qui va être fait sur cette saison avec les intervenants et les adhérents sur réfléchir ensemble, notamment à un des temps forts de la MJC qui est la fête de la MJC, c'est comment on peut se mobiliser l'intelligence collective sur un projet, des projets qu'on peut avoir en commun. Au-delà de ça, on a mis en place depuis quelques années, vous venez pratiquer une activité régulière, c'est-à-dire vous payez une cotisation, une adhésion. Mais on a également un nouveau dispositif qui s'appelle les ateliers libres, qui, eux, sont accessibles sur la base uniquement de l'adhésion. Et ça, c'est d'initiatives qui sont à l'origine. On vient soutenir en fait une dynamique soit d'intervenants, soit d'adhérents. Je vous prends l'exemple de l'atelier libre Mini Ball Folk. C'est des adhérents, des passionnés de folk, de danse folk, en fait, qui ont eu envie de créer un espace de rencontre, de pratique. C'est pas un cours, mais c'est un espace en fait où les passionnés de danse viennent pratiquer ensemble. Donc en fait, on essaie de soutenir le mieux possible ce type d'initiative. Et à titre d'exemple, ce module-là, en tout cas, est animé par des bénévoles, des adhérents qui sont devenus du coup bénévoles de la MJC. On a également un atelier de pratique libre autour de la danse hip-hop et du tricking. Ça, c'est animé par Jonathan Joubert. Donc tous les mercredis après-midi, de 14h à 17h, c'est un espace de pratique libre. C'est pas un cours de hip-hop, mais ça vient complémenter en fait la proposition du cours qui sont donnés par Jonathan. Et là, tous les âges, finalement, ce qui est intéressant, c'est que tous les âges se rencontrent sur le partage de leur passion de la pratique. Donc c'est comment je me perfectionne, comment j'apprends, je vais un peu plus loin en fait sur la découverte de cette discipline à travers des pratiquants, enfin des jeunes, voire certains moins jeunes, mais en l'occurrence c'est surtout soit des ados, soit des jeunes adultes qui pratiquent depuis de longues années, mais qui ont la passion de partager leur amour pour le hip-hop.
1: D'accord. Et du coup, ces ateliers libres, dans le sens où ils sont animés par des bénévoles, du coup, est-ce qu'ils sont gratuits? Est-ce qu'ils sont à participation libre
2: ou ils sont accessibles sur la base de l'adhésion.
0: Sur simple adhésion.
1: Sur simple adhésion, et après, c'est gratuit.
2: Tout d'accord. Fait.
0: Et ils peuvent, il y a une récurrence différente suivant chaque activité. Mais c'est vrai qu'on peut venir une fois, ne pas revenir pendant quelques temps et revenir sans souci. Enfin, voilà, il n'y a pas besoin d'avoir un suivi particulier sur ces temps-là.
1: Tous les détails, de toute façon, sont dans le programme de la MJC, sur leur site internet.
0: Exactement.
1: N'hésitez pas à vous renseigner. Et ben avant de parler des vacances, on va faire une petite pause musicale avec l'artiste Yacine Kétan et le morceau Velvet Flight.

0: 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On vient d'écouter Yacine Kétan et son morceau Velvet Flight, un morceau qui nous est proposé par Romain Evrard, directeur de la MJC d'Annonay. Est-ce que tu as envie de nous dire pourquoi tu as choisi ce morceau?
1: Ah oui, tout à fait. Alors d'une part, j'adore la musique et c'est un morceau que j'ai découvert récemment et ce qui me frappe, en tout cas, ce qui fait que voilà, il a été choisi pour la diffuser aujourd'hui, c'est que ce morceau est pour moi ce qu'on cherche à construire à l'MJC, c'est-à-dire un lieu où chacun peut prendre son envol à son rythme. Un lieu suffisamment accueillant pour oser, suffisamment ouvert pour explorer et suffisamment collectif pour que les découvertes individuelles deviennent des aventures partagées. Voilà, finalement, c'est peut-être un peu ça aussi l'éducation populaire. C'est créer les conditions pour que chacun puisse découvrir sa propre capacité à agir et puis à créer et transformer le monde qui l'entoure. Voilà.
0: Une belle introduction à ce qu'on va aborder maintenant, Romain, puisque cette nouvelle saison est sous le signe de la maison, avec des fils rouges et plusieurs choses qui ont été imaginées et que vous allez nous décrire maintenant.
1: Oui, tout à fait. Juste pour rappeler que la MJC a écrit et puis validé un nouveau projet associatif hein, qui a été voté en 2023, pour lequel on expérimente, enfin dans le cadre duquel on expérimente aussi tout un tas de nouvelles initiatives et démarches. Et on s'est rendu compte très rapidement que ce nouveau projet nous a permis la rencontre d'un public très large en fait, très mixte, qui touche tous les âges, toutes les de nombreuses origines culturelles. Dans les échanges qu'on a pu avoir ces dernières années avec le public, c'est ce qui est ressorti, c'est la notion d'accueil, en fait, finalement, et de se sentir un peu comme à la maison. Donc, c'était assez évident, en tout cas, dans le cadre de la thématique de cette saison, d'en faire un point fort, en fait, de le défendre. Donc effectivement, c'est comment dire la trame qu'on va habiter en fait tout au long de la saison 2026-2027. Parce qu'une maison, c'est à la fois un lieu, c'est des fondations, c'est une mémoire. Et là, quand on parle d'anniversaire, c'est quand même 70 ans d'existence. Donc c'est de nombreux parcours, de nombreuses histoires, de nombreux engagements au sein de l'association MJC. Mais c'est également un endroit dans lequel on peut entrer et trouver sa place, un espace dans lequel différentes générations et différents parcours se croisent. On parle aujourd'hui, enfin, la MJC s'appelle Maison des Jeunes et de la Culture, donc on pourrait se dire que c'est une maison qui a pour unique vocation d'accueillir la jeunesse. Alors, c'était probablement l'intention de départ, mais aujourd'hui, c'est quand même autre chose qui se joue. En fait, on se rend compte dans le projet qu'on porte aujourd'hui qu'il est complètement possible de faire cohabiter, se croiser, se rencontrer différentes générations. Et je pense que quand on est jeune, les rencontres sont importantes et certaines rencontres d'expérience, des gens qui ont 40 ans, 50 ans, 70 ans, ont aussi des choses à transmettre et ça, on souhaite le favoriser. C'est également un lieu qui continue de se transformer avec les personnes qui l'habitent. Voilà, donc on avait envie en tout cas de défendre cette thématique. Et puis la question de la maison, c'est aussi se poser la question de, dans le cadre d'une famille, en tout cas des liens qui se tissent au travers différentes générations, on apprend. Voilà. Et on apprend différemment, on apprend autrement. Et en tout cas, nous, ce qui est important, c'est apprendre à travers la rencontre, à travers la pratique. En créant, en expérimentant. Voilà. Donc, c'est aujourd'hui la MJC, c'est une forme de, une sorte de laboratoire en tout cas qui permet l'accueil comme une maison. Et on avait envie d'en faire autre chose qu'une simple structure institutionnelle parce que quand on a 70 ans d'existence, y a tout un chemin qui se passe entre l'intention de départ et puis ce que ça devient, c'est-à-dire une institution avec des partenaires, des financeurs, etc. Mais c'est toute la question qu'on se pose aujourd'hui, c'est comment il est encore possible aujourd'hui de défendre, porter un projet. Qui permet l'expression de valeurs, de solidarité, d'émancipation. Comment on peut encore aujourd'hui créer, tout en répondant aussi, évidemment, à un projet politique, un projet de territoire.
0: Et c'est ce genre de choses que la MJC expérimente. Donc, tu disais que c'est un labo. Quel type d'expérience faites-vous dans ce grand labo ?
1: Sur les trois dernières années, il y a tout un tas de nouveaux dispositifs qui ont vu le jour. Parce qu'en fait, notre objectif, c'était d'aller vers les gens, en fait. Voilà, de favoriser la rencontre. Et on se rend compte que dans le contexte dans lequel on vit aujourd'hui, qui est quand même assez anxiogène, hein, je veux dire, il suffit d'allumer la télé, les infos, la radio, pour se rendre compte que globalement, beaucoup de choses vont mal. Il y a une chose, moi, pour laquelle je suis convaincu, c'est que le facteur humain doit être prédominant, en tout cas dans la transition qui est la nôtre. Et beaucoup de nos projets sont construits de manière à favoriser la rencontre, le lien. Comment est-ce qu'on recrée du lien? Comment est-ce qu'on met en place, alors par le biais d'animation, d'une programmation, mais comment est-ce qu'on favorise finalement le croisement des publics, la rencontre? Comment est-ce qu'on est amené à poser un regard, à s'interroger, à se questionner sur qui est à côté de moi pour dans le partage d'une activité, mais toujours dans une démarche de convivialité et puis sous une forme aussi ludique. Voilà. Donc on a mis en place, on a testé ces dernières années la mise en place de vacances sur les vacances, sur les temps de vacances d'automne et de printemps. On a mis en place du micro-événementiel sur des journées comme le samedi. On a mis en place aussi toute une attention particulière sur la journée du mercredi, les mercredis après-midi. Comment est-ce qu'on accueille? Qu'est-ce qu'on propose en termes d'animation? Comment... En fait, l'idée, c'est pas de uniquement occuper les gens, de proposer du loisir ou du divertissement, mais c'est toujours se poser la question de, dans ce qu'on propose, c'est allier à la fois le ludique et le sérieux, le fond et la forme.
2: Et donc, ça nous amène à cette année, dans le cadre de l'exploration du thème de la maison, on a trois fils rouges, donc avec une maison à soi, avec l'artiste plasticienne Mathilde Dubosc, qui va donc nous permettre de créer une maquette de notre maison idéale. Donc, c'est une activité qu'on peut partager. On peut venir tout seul, on peut venir en famille, les parents, les grands-parents, tout le monde. Il y a cette maquette qui va être créée et de la même façon, il y aura une maquette collective de la MJC qui va être créée. Donc là, ça se passe effectivement les mercredis après-midi de 15h à 17h et c'est gratuit.
0: L'idée de cette maquette
2: Oui.
0: collective, c'est de
2: De
0: l'utiliser
2: créer.
0: pour les 70 ans, c'est ça?
2: Alors oui, on la dévoilera lors d'une fête. On en dira plus bientôt, mais vraiment l'idée, voilà, c'est que même toutes les maquettes puissent être découvertes et qu'on voit à partir de ce thème comment chacun se l'approprie. Aussi, là, ce qu'on a pu observer sur les premiers ateliers, c'est drôle de voir un frère et une sœur qui construisent et puis chacun, certains ont envie de mettre une vitre ici, l'autre un lit. Et comment, ben, vraiment concrètement, ils vont se mettre d'accord pour que chacun s'y retrouve. Et donc, c'est un peu cette idée-là qu'on veut défendre, c'est qu'on peut créer quelque chose, chacun avec sa personnalité, mais aussi en faire un projet collectif, quoi. Il y a un autre fil rouge qui s'appelle Il était une fois notre famille. Donc là, on est plus autour d'un atelier d'écriture, mais ça peut faire peur de dire atelier d'écriture. On se dit, ah, mais moi, j'écris jamais. En fait, c'est extrêmement ludique. C'est favoriser l'écriture à travers de jeux, à travers aussi même. Enfin, le projet qu'il va y avoir avec Il était une fois notre famille, c'est de créer un peu son histoire familiale, son album familial. Donc ça peut mélanger des découpages, de la photo, quelques anecdotes, des souvenirs d'enfance. Et là, donc, c'est Elisa Fournier qui nous propose cet atelier. Et sachant qu'Elisa est bénévole chez nous aussi sur l'atelier poterie. Donc, elle est très investie et c'est une dame qui est passionnée, qui a longuement travaillé avec des enfants, qui a fait des ateliers, notamment chez Apple, à la tablette graphique. Enfin, c'est une personne très créative avec beaucoup de ressources et on est vraiment heureux de l'avoir avec nous. Et puis, on a.
0: Moi, je me permets
2: Oui, bien
0: une
2: sûr.
0: question. Et par curiosité,
2: Oui.
0: enfin, vous parlez d'album familial, d'écriture autour de la famille. Le concept de famille a quand même beaucoup évolué ces dernières dizaines d'années. Enfin,
2: Bien sûr.
0: il évolue tout le temps. Est-ce que du coup, il y a une place qui est laissée, elle est vraiment laissée, la parole est libre, la famille peut être beaucoup plus
2: Ça peut
0: qu'une
2: être,
0: famille de sang.
2: c'est multiple en fait.
0: Ouais.
2: C'est vraiment selon ce que chacun en fait entend dans ce mot, perçoit dans ce mot. Il y a bien sûr l'idée aussi de parler quand c'est possible de ses ancêtres hein, à partir d'albums photos, mais en fait voilà, il y a plein de manières d'aborder ce sujet et c'est très ouvert quoi. Donc c'est le fait que ce soit autour du jeu, je pense, permet que ce soit accessible en fait à tout le monde. Et puis le troisième atelier, c'est Habiter le vivant avec la Ligue de protection des oiseaux Auvergne-Rhône-Alpes, avec laquelle on travaille depuis 2 ans. Et donc là, et ben alors on continue d'explorer la maison, mais donc l'environnement de la maison, le jardin, le parc. Et là, sur ces ateliers, ben, c'est hyper réjouissant de voir qu'il y a des familles aussi qui viennent, des personnes aussi seules qui découvrent notre environnement. Donc, à chaque atelier, il y a un thème qui est disponible. Enfin, le programme est disponible sur le site. Et on est entre de la théorie, de la pratique, du jeu. On va rechercher des choses, des éléments dans le parc. L'année dernière, il y a eu aussi, on a fabriqué des choses. à partir d'éléments de la nature. Enfin, voilà, c'est très divers. Et donc, tout ce programme, enfin, ces trois ateliers sont chaque mois, en fait, sur toute l'année, jusqu'au mois de juin.
0: D'accord. C'est un rendez-vous régulier chaque semaine c'est...
2: Oui.
0: Ouais. D'accord. Est-ce que c'est toujours le même jour? Est-ce que...
2: Toujours le mercredi de 15h à 17h, toujours gratuit, sans inscription aussi.
1: Chaque fil rouge, en fait, se décline sur 10 mercredis après-midi par mois. Voilà. Donc,
2: Il y a 10 sessions d'atelier pour chaque fil rouge qui se déclinent sur toute l'année. Et ce qui fait que chaque semaine, on a quelque chose à vivre le mercredi après-midi.
0: OK. Tout à l'heure, Romain, tu parlais des vacances d'automne et c'est l'une des raisons pour lesquelles vous êtes également venu. C'est pour nous présenter ce programme des vacances d'automne.
1: Oui. Le concept des vacances, hein, Anime tes vacances, bah, ça fait partie des expérimentations qu'on a faites et qui ont très bien fonctionné. Dès la première année où on a mis en place, enfin, on a fait une proposition de programme de vacances, le public a répondu présent. L'idée aussi de ce qu'on propose dans le cadre des vacances, en fait, nous, on n'est pas centre de loisirs. C'est-à-dire que vous êtes parent, vous ne venez pas déposer votre enfant le matin et vous le récupérez le soir. En fait, on favorise la rencontre et la pratique entre les parents et les enfants. Alors évidemment, on va avoir certains modules ou certains ateliers comme la danse ou voilà le K-pop, le stage K-pop où là, bah là, oui, ça va être pour les ados, les enfants. Mais on favorise toujours la rencontre entre le parent et l'enfant. L'idée de départ était simple, hein, c'était que ça semblait logique que la MJC soit ouverte sur les temps de vacances et qu'on puisse aussi toucher le public dans les temps hors scolaires. Et c'est partir aussi du principe que tout le monde ne part pas pendant les vacances. L'idée, c'est que même pendant les vacances, l'MJC reste un lieu vivant pendant cette période, qu'on puisse y trouver des choses à faire, à découvrir et à partager, à annoncer. Donc c'est un programme ouvert à différents âges, avec beaucoup de propositions, soit gratuites ou très accessibles, sans nécessairement être inscrit à une activité de l'MJC. Il n'y a pas la nécessité d'être adhérent ou adhérente pour pouvoir accéder aux vacances, si ce n'est qu'il y a, pour certains modules, des tarifs préférentiels. Si vous êtes adhérent, vous avez un tarif différent de si vous ne l'êtes pas. Et les vacances à l'MJC, c'est aussi l'occasion de faire découvrir différentes formes de culture et de pratique. Donc ça passe du spectacle vivant à la pratique de la danse, de l'art plastique, le jeu, beaucoup à travers la ludothèque. Le cinéma est également présent, la pratique du numérique, des ateliers sportifs, physiques, etc. Voilà. D'accord. Pour tous les âges.
0: D'accord. Donc on va retrouver un petit peu les activités habituelles de la MJC, mais avec des petites propositions spéciales pour ces vacances d'automne alors.
2: Exactement, et donc le programme il va aller du 19 au 30 octobre. On pourra venir jouer, fabriquer, dessiner, danser, faire du cinéma, du théâtre d'ombre, du cirque, expérimenter le numérique. Les propositions elles vont être à la fois pour les enfants et les ados, les adultes, pour les familles aussi, comme le disait Romain, pour créer du lien. Et puis, il y aura plusieurs rendez-vous intergénérationnels. Et oui, et donc, sur ce programme-là, il y a effectivement différentes façons de venir à la maison. Effectivement, des activités qui vont être gratuites ou très accessibles. Et on a aussi un autre pan, et là, on voudra en parler un peu plus précisément, les stages, parce qu'on veut aussi proposer la possibilité de plus aller en profondeur, en fait, dans certains domaines, avoir un peu plus de temps. Donc, ça nous tenait à cœur de proposer plusieurs stages pendant les vacances.
1: Ouais, ce que je voulais dire, en fait, dans la mise en place de ces stages ou de ces modules d'approfondissement, c'est aussi la continuité du travail qu'on fait avec nos intervenants, animer une activité tout au long de l'année, mais on réfléchit aussi avec eux, c'est quelle participation ils peuvent aussi apporter dans le cadre d'un programme de vacances. Donc, c'est aussi une façon de venir rencontrer nos intervenants d'une autre manière, de façon plus approfondie, de pouvoir échanger avec eux, de pouvoir découvrir certaines pratiques. Et ça peut permettre aussi, en fait, une initiation, une découverte d'une activité ou d'un intervenant qui va peut-être potentiellement donner l'envie après d'intégrer une pratique plus régulière. Voilà. Mais c'est vraiment la volonté, en tout cas, d'impliquer nos intervenants au-delà juste des séances qu'ils peuvent donner tout au long de l'année, quoi.
0: Et donc, ces stages, alors, qu'est-ce qu'on va y trouver ?
2: Alors, pour les stages, on va avoir stage de danse K-pop de 7 à 10 ans. Donc, avec, donc ce sera le 19, lundi 19 et mardi 20 octobre, de 9h30 à 16h30. Donc, avec Emeline Boland, qui donc, est intervenante chez nous, mais surtout, elle est danseuse et chorégraphe du collectif Parage, avec aussi le collectif Parage, que je pense certains auditeurs de Radio DC connaissent bien. On travaille plus en profondeur aussi avec eux sur plein d'autres aspects qu'on pourra développer. On aura aussi un stage, donc là c'est avec Dorian Pilot, aussi du collectif Parage, qui est comédien et metteur en scène, qui va nous proposer un stage de Sweden Movie. Alors qu'est-ce que c'est le Sweden Movie ? C'est l'idée de recréer un film culte souvent avec les moyens du bord. Donc c'est une façon de découvrir le cinéma en fabriquant, c'est hyper ludique, très drôle, parce qu'on peut voilà, recréer ouais, des scènes, je sais pas, Jurassic Park, ben, avec du carton et des petites lumières, et ben, faire un truc très drôle. Et voilà, c'est vraiment ça, je pense. Ça va être très sympa. Ce sera aussi pour des personnes de 7 à 10 ans. Donc, le jeudi 22 et vendredi 23 octobre.
0: Du coup, là, il y a l'idée de... Il y a toute une partie atelier manuel où on va fabriquer, recréer le film.
2: C'est ça.
0: Et du coup, est-ce qu'il y a aussi une partie représentation
2: Alors, à la fin de... Genre ça, je sais... Ça, j'avoue que je ne sais pas comment...
0: Il faudrait demander à Dorian.
2: Mais on va demander à Dorian. Mais,
1: c'est filmé.
2: À la fin, voilà. On va, okay. Oui, on pourra en tout cas... le diffuser sur nos réseaux pour découvrir ça. Et voilà, ça va être vraiment drôle. La deuxième semaine, on va proposer de la slackline, cirque et multisport. Là, c'est avec Vincent Esteban et Maëva Gélé. Et Maëva, qui est aussi intervenante chez nous sur plusieurs activités sportives. Là, ce sera donc le lundi 26 et mardi 27 octobre, toute la journée de 9h à 17h, pour des enfants de 6 à 11 ans. Donc là, c'est effectivement sur ces temps-là, l'enfant peut rester à la MJC toute la journée sans le parent, c'est un peu l'une des exceptions. Il y aura aussi du théâtre d'ombre, un stage de théâtre d'ombre. Là, on est très content d'accueillir Marion Roger, qui est illustratrice, qui, pour la petite anecdote aussi, depuis l'année dernière, réalise l'affiche du festival Annonay Premier Film, notre festival. Et Marie Ginestière, qui est musicienne. Et ensemble, elles ont créé un spectacle qui s'appelle Azalée. Et l'idée, ça va être de travailler autour, de créer des histoires animées sur rétroprojecteur. Donc, il y aura du découpage, des dessins et du bruitage et musique live, en fait. Et là, pareil, donc, ça peut aussi, donc, c'est dès 6 ans. C'est l'idée aussi de mêler les parents, en tout cas, un adulte et un enfant. Et à la fin, on pourra découvrir ces créations, tout ce qu'ils auront construit. Et donc, ça, ce sera le 26 et 27 octobre.
0: D'accord, du coup, du théâtre d'ombre, rétroprojecteur, du coup, j'imagine les rétroprojecteurs qu'on avait au collège qui.
2: C'est ça.
0: C'est exactement ça.
2: Ouais, okay. C'est ça. Okay. Et vraiment, c'est magique. C'est magique à voir comment, avec finalement peu de moyens, mais beaucoup d'imagination, on peut vraiment créer tout un univers. Et puis il y a aussi ce qu'on propose, c'est aussi des initiations à. Donc il va y avoir sur la première semaine, dans la MJC une intervenante qui s'appelle Céline Jouan, qui fait donc de la sophrologie, qui travaillera avec Charlène Humblot, qui vont nous apprendre à écouter les messages du corps et prendre soin de notre santé. Ça, ce sera le lundi 19 octobre de 18h à 20h. C'est à partir de 14 ans. On aura sur la deuxième semaine une initiation à la danse africaine. Donc, on la propose, nous, sur toute l'année en activité hebdomadaire. Là, ce sera l'idée aussi que les familles, parents-enfants ou adultes-enfants, puissent danser ensemble. C'est à partir de 8 ans, le jeudi 29 octobre. De 10h à midi. Et donc c'est Alice Vogel qui propose cette activité-là, qui a été de nombreuses années à la MJC, puis qui est revenue cette année en fait nous proposer plusieurs activités. Et elle va aussi proposer une initiation à la danse orientale, aussi pour ados et adultes, sur la même journée, le soir, le 29 octobre, de 18h à 20h.
0: Donc ça, c'est les différents stages. Est-ce que vous proposez également des choses peut-être plus courtes, des ateliers tout au long de ces vacances ?
1: Oui, tout à fait. Alors la formule stage approfondissement, elle est relativement nouvelle. Donc on va approfondir et expérimenter ça. Mais au-delà de ça, les participants, petits et grands, qui ont l'habitude des vacances de la MJC, retrouveront ce qui en fait les fondamentaux. Hein. C'est des animations autour de la peinture, du dessin, animé par Blandine Babin. Babin, par exemple, qui est intervenante des sa peinture à la MJC. On retrouve également une initiation poterie qui cartonne à chaque fois, c'est-à-dire qu'elle est animée par aussi nos intervenants bénévoles. Puis c'est également la présence de la ludothèque hein, tout au long des vacances qui, là, pour le coup, chaque jour proposera un programme riche et varié, thématisé, parce qu'il faut savoir que pendant les vacances, la ludothèque est ouverte. Les trois espaces de la ludothèque sont ouverts, espace petite enfance, ado et espace chill. Mais il y a également une proposition supplémentaire chaque jour portée par la ludothèque avec une thématique autour de la forêt, de l'imaginaire, du déguisement, du costume, du maquillage. Il y a également des propositions du secteur audiovisuel, Mediapop, hein, porté par Brice Sodini et puis deux services civiques. Donc là, en fait, on a aussi la possibilité de découvrir le stop motion, le dessin animé, le jeu vidéo. On a également une belle dynamique de partenariat avec l'association DigitiSport qu'on accueille à la MJC depuis décembre dernier. Donc là, c'est une initiative de Clément Huilon. Hein. Alors, il n'est pas tout seul dans Digiti, mais c'est comment. Enfin, c'est la dynamique d'un jeune. Hein. Il a 22, je crois, Clément, 22 ans. Et en fait, il est en train de, voilà, de monter à travers son association toute une dynamique autour du e-sport. Donc, c'est le sport via des compétitions, via jeux vidéo, mais pas que. En fait, il y a aussi tout un parallèle avec la réelle pratique sportive et physique. Donc, là, Digiti Sport nous proposera. Ce qu'on appelle le Gaming Center, c'est le mercredi 21, donc c'est un espace qui est vraiment dédié à la pratique du jeu vidéo, donc on aura Yardlan aussi, je crois qu'il sera présent. Donc c'est à la fois une approche e-sport, mais il y a aussi du rétro gaming, donc là c'est vraiment ouvert à un public familial, et puis ben, on ne va pas oublier le fameux Halloween, voilà, que tout le monde connaît, qui est porté par l'MJC depuis plusieurs années, donc ça ce sera le mercredi 28
2: octobre,
1: voilà, avec un programme qu'on ne dévoile pas encore parce que pour garder l'effet de surprise, mais ce sera encore immersif comme toutes les autres années sur différentes salles à découvrir avec une sorte, pas de chasse au trésor, mais en tout cas, il y aura une exploration via une carte, résoudre des énigmes dans une ambiance qui fait peur.
2: Et donc, dans la MJC, on a aussi Mediapop et le pôle cinéma, celui qui prépare le fameux festival. Et donc, tous ces, que ce soit la ludothèque, Mediapop et le festival, travaillent aussi ensemble de manière transversale. Donc, concrètement, quand on aura, par exemple, à la ludothèque, une activité Lego, Legoland, on pourra, avec ces mêmes Lego, créer un stop motion avec Mediapop. Ou à partir aussi de pâte à modeler d'ailleurs. Il y aura aussi l'idée, pour revenir un peu au thème de la maison, Mediapop va nous proposer, à partir du jeu Minecraft, de construire ensemble une maison idéale, mais en ligne, quoi, via un serveur commun. Et du côté du festival, on aura un quiz cinéma intergénérationnel. Donc là, c'est vraiment l'occasion pour les adultes et les enfants de tester un peu les connaissances. Ça crée des moments assez drôles quand on voit que les adultes captent tout de suite la référence musicale et les enfants. Mais qu'est-ce que c'est ? Et inversement. Voilà. Et comme je disais, donc la ludothèque sera aussi, il y aura la rencontre des habitants. Donc le 22 octobre, la ludomobile sera à la Sakoga et le 29 octobre, dans le quartier du Zodiac.
0: D'accord. Et pour ces activités que tu viens de décrire, donc que ce soit la ludothèque ou Mediapop, ça, ce ne sont pas des rendez-vous précis
2: sera précisé du coup. Enfin, c'est précisé sur le site. On a tout le détail des activités.
0: D'accord. Merci Alicia, merci Romain pour ce détail des vacances. Vous avez parlé du collectif Parage, également des bénévoles qui animent certains des ateliers. Est-ce qu'il y a d'autres partenaires avec lesquels vous partagez l'organisation de ces activités ?
1: Oui, tout à fait. Et avant de donner leur nom, je voudrais juste préciser une chose, c'est que le programme des vacances se traduit par une volonté importante de la MJC de ne pas réduire la culture à une seule et unique forme. Donc pendant les vacances, on pourra passer du spectacle vivant au cinéma, de la danse aux arts plastiques, du théâtre d'ombre à l'illustration, du jeu au numérique, des pratiques physiques à la création audiovisuelle. L'idée, c'est de dire aussi que toutes ces pratiques, elles ont leur place dans une maison d'éducation populaire. C'est donner la possibilité d'essayer de découvrir ce qu'on aime et parfois aller plus loin. Mais il y a une autre dimension qui est importante, c'est le travail avec les acteurs et partenaires culturels du territoire. Le rôle de la MJC, c'est aussi de créer des rencontres en mettant en relation des artistes, des associations, des intervenants et des habitants. Et donc, du coup,
2: Et donc du coup, alors, on va avoir... Donc comme j'ai déjà évoqué le partenariat avec le collectif Parage, avec Marion et Marie, on aura aussi de la danse avec les chorégraphes Abou Lagra et Nawal Aït Benalla de la compagnie La Baraka. La Baraka, en fait, crée un défilé qui s'appelle Retrouvailles, qu'on aura à Annonay et au défilé de la Biennale de la Danse de Lyon. Et là, donc, on va accueillir les répétitions au sein de la MJC. La Baraka donc, va proposer sur inscription des répétitions de danse dans le cadre de leur défilé Retrouvailles. C'est un défilé qu'on pourra retrouver en juin 2027 à Annonay et ensuite, la même année, au défilé de la Biennale de la Danse de Lyon.
0: Eh ben, merci pour tous ces détails, que ce soit pour l'ensemble de la saison, les vacances. Est-ce qu'il y a des choses à des à côté, peut-être des spectacles qui sont portés par la MJC, ce genre de choses?
2: Exactement. Donc, au mois d'octobre, le mercredi 14 octobre, on va retrouver du théâtre, donc de 17h à 18h30. Et là, on sera hors les murs. On va chez Frangin Frangine, le bistrot Avenue de l'Europe, où là, on va retrouver l'atelier théâtre enfant de la MJC. L'idée, c'est sur toute l'année, d'ailleurs, il y aura quelques rendez-vous pour les mettre un peu à l'épreuve, qu'on puisse les voir, qu'ils puissent être confrontés au public, tout simplement. Ce sera gratuit, tout public. Le samedi 14 novembre, de 14h à 18h, à la MJC, on va retrouver l'événement 100% jeu qu'on co-organise avec Hardlan et Digiti. Là, il y aura le jeu dans tous ses états. On aura aussi d'ailleurs un match d'improvisation avec les élèves des cours de théâtre. Et alors là, l'entrée, c'est un peu rigolo. Je trouve que c'est une bonne idée. Ce sera une entrée au dé. Donc jusqu'au bout, on joue. Ce sera soit gratuit, soit 1€, soit 2€, et c'est tout public. En décembre, on va avoir le Noël Enchanté, le samedi 5 décembre, de 14h à 18h30 à la MJC. Là, pareil, hein, c'est un événement que je pense les habitants commencent à bien connaître, où le château se pare de ses plus belles lumières pour les fêtes de Noël, avec plein d'activités à faire, et ce sera gratuit, entrée libre. Et le samedi 12 décembre, de 17h à 20h, donc là, on sera au Théâtre des Cordeliers. On va retrouver les élèves des cours de théâtre et de danse. Donc, c'est un événement qu'on va co-organiser avec le collectif Parage, avec Cap Solidaire, les centres sociaux et familiaux d'Annonay, autour d'un thème libre ensemble. Et c'est dans le cadre de la Semaine de la laïcité. Pareil, ce sera gratuit, entrée libre et tout public.
0: Quelques détails pratiques maintenant. On a parlé d'adhésion plusieurs fois pendant l'émission. Est-ce que vous pouvez nous donner peut-être un ordre d'idée, une fourchette en ce qui concerne les adhésions?
2: Oui, alors nos adhésions, elles commencent à partir de 12 euros. On a bien sûr des tarifs réduits, demandeurs d'emploi, bénéficiaires du RSA. On a aussi une adhésion familiale à 38 euros. Et voilà, et après, tous les détails sont à retrouver sur notre site, sur mjcannonay.org, que ce soit les tarifs, que ce soit tout ce dont on a parlé, en fait, tous les détails sont là-bas.
0: Et pour conclure, du coup, si je ne vous pose pas de questions, est-ce que vous avez envie d'y répondre?
1: Eh bien, oui, tout à fait. Non, mais après tout ce qu'on a entendu, tout ce qu'on a pu dire, voilà, c'est très révélateur du fait que voilà, la MJC est une maison habitée et elle peut être habitée de différentes façons. Il y a différentes portes d'entrée selon ce qu'on souhaite y chercher, y trouver. Donc, je vous invite chacune et chacun à oser franchir les portes de la MJC, venir rencontrer les équipes, découvrir nos programmes et toute l'énergie qu'on met, en tout cas dans le travail qu'on fait, c'est pour favoriser le lien, créer la rencontre, voilà.
0: Merci beaucoup Romain Évrard, donc directeur de la MJC d'Annonay, et Alicia Koskoulouela, chargée de communication dans la même MJC.
2: Merci à toi.
1: Merci beaucoup.
2: Merci à Radio DC.
0: Merci à vous, au revoir, et puis bonne écoute à nos auditeurs.

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1: Lundi 12 octobre, bonsoir à tous, soyez les bienvenus dans la session Soirée de l'Info sur RFI, 3 heures d'actualité, c'est parti. Et voici le programme.

0: entre la Chine et l'Europe, eh bien, plane au-dessus de l'événement. 18h30, temps universel, pas d'Afrique Soir ce soir, en raison d'un mouvement de grève.
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0: À 19h10, temps universel, Patrick Chardon, invité du grand entretien du soir, chercheur au CNRS. Il étudie les effets des déchets radioactifs sur les écosystèmes. Émission exceptionnellement en rediffusion. Enfin, Accent d'Europe, avec une émission spéciale ce soir, réalisée depuis le Festival des Rendez-vous de l'Histoire à Blois, dans l'ouest de la France, avec l'économiste Sébastien Jean, qui expliquera comment l'Europe se trouve aujourd'hui prise en tenaille entre une Amérique imprévisible et une Chine, on l'a dit, hein, qui inonde littéralement son marché. Ce sera à 19h40, temps universel. Voilà pour le programme, pour l'heure 17h de TU. Bonsoir Adrien Delgrange.
2: Bonsoir à toutes et à tous.
0: L'heure de votre journal à la une ce soir, cette promesse du gouvernement en France, le prix de l'essence pourrait bien baisser dès le mois de novembre.
2: Oui, Anne Verdaguer d'ailleurs, pour y parvenir, le Premier ministre Sébastien Lecornu a réuni ce matin les distributeurs de carburant à Matignon.
3: Il y avait urgence à agir. Le gouvernement a donc annoncé dès la semaine dernière le déstockage de 10 millions de barils de pétrole de ses stocks stratégiques. Ce carburant sera vendu aux distributeurs à un prix exceptionnellement bas sur les 3 prochains mois, avec un seul objectif, la baisse des prix à la pompe. Francis Pousse, président des stations-service Mobilience, qui représente l'essentiel des stations hors grande surface.
4: Nous, évidemment, dès qu'on aura du prix remisé, notre marge étant fixe, quel que soit le prix, on répercutera instantanément cette hausse. Et c'est justement tout le sujet. Il faut que dans toutes les stations, y compris les plus petites, dès le 1er novembre, si c'est 1er novembre, il y ait des tarifs remisés pour permettre d'avoir une saine concurrence dans les jours qui suivront.
3: De son côté, le PDG de Total Energy a garanti une baisse de 10 centimes le litre dans ses stations-service et de 20 centimes sur le gazole non routier, ainsi qu'un maintien des prix plafonnés.
5: Le plafonnement restera à 2,25 parce que plafonnement, la crise peut aller au-delà des 3 mois où cette mesure aura un impact. Donc on s'engage à continuer le plafonnement à 2,25. Et puis, il y a le fuel domestique. On pourra traduire l'avantage avec 200 euros du mètre cube en moins à partir du 1er novembre.
3: La levée par les États-Unis de sanctions sur le gazole russe devrait aussi contribuer à détendre le marché des prix du carburant, selon le PDG de Total.
2: L'appel au calme du haut-commissaire des Nations Unies aux droits de l'homme, Volker Türk, exhorte l'Arabie Saoudite et le Yémen à éviter une nouvelle catastrophe. Et ce, après l'attaque contre l'aéroport de Riyad, affirmant que la poursuite des combats ne ferait qu'engendrer davantage de misère. L'Arabie Saoudite, elle, de son côté, promet une réponse sérieuse après cette série d'attaques menées par les Houthis contre notamment l'aéroport de Riyad, attaque qui a fait au moins 18 morts. Un nouveau coup dur en Allemagne pour Friedrich Merz, déjà fragilisé par la poussée de l'extrême droite aux élections régionales et sa propre cote de popularité qui est en chute libre. Maintenant, c'est sa ministre du Travail qui démissionne. Bärbel Bas, membre du SPD, le Parti Social-Démocrate, allié aux conservateurs du chancelier, invoque la mort de sa belle-fille, mais aussi les attaques personnelles provenant de certains conservateurs. Un départ qui accentue les tensions entre les deux alliés. Sofia Katsenkova, Friedrich Merz a réuni son camp aujourd'hui.
6: Regagner la confiance de son électorat et de son allié social-démocrate, voilà l'urgence pour le chancelier allemand conservateur. Friedrich Merz reconnaît la fragilité de son alliance avec le SPD face à la montée en puissance de l'extrême droite aux dernières élections régionales.
7: Nous devons nous sortir d'une période difficile, mais aussi d'une crise de confiance. Nous changeons de cap, nous voulons montrer que nous sommes prêts au changement, et c'est ce que nous devons faire au vu des résultats des élections.
6: Pour convaincre, Friedrich Merz promet de soulager le portefeuille des Allemands, notamment face au prix de l'énergie.
7: Nous avons par ailleurs décidé de nous engager à utiliser la marge de manœuvre budgétaire pour alléger les charges qui pèsent sur les citoyens, en tenant la promesse que nous avions déjà faite l'année dernière, à savoir ramener la taxe sur l'électricité pour tous au prix minimum imposé par l'Union européenne.
6: Mais pour tenir ses promesses, il doit préserver sa coalition avec le SPD. Les désaccords sur les réformes sociales restent entiers. Les conservateurs veulent assouplir les règles du marché du travail pour relancer l'économie, mais les sociaux-démocrates sont peu disposés à accepter des réformes qui fragiliseraient les salariés.
2: Le prix Nobel d'économie récompense les Américains Michael Woodford et Robert Hall, une distinction pour leur modèle qui vise à stabiliser les fluctuations économiques lors des crises. Grâce au modèle élaboré par les deux lauréats, des mesures budgétaires et monétaires prises au bon moment peuvent atténuer les hauts et les bas de l'activité économique, a expliqué le comité Nobel. Aux États-Unis, à 3 semaines des élections de mi-mandat, Donald Trump

0: enregistre un revers judiciaire. Il n'a plus le droit d'utiliser l'argent du contribuable américain pour financer des spots de campagne. Voilà ce qu'a décidé un juge, Marine de la Moissonnière. This is the final battle.
1: Dans ce court clip en noir et blanc, diffusé notamment pendant des matchs de football américain, Donald Trump apparaît l'air déterminé, marchant dans un couloir face à la caméra. En fond, des extraits de ses discours dans lesquels il s'en prend aux va-t-en-guerre, aux communistes, aux mondialistes et aux journalistes. Cette vidéo, Donald Trump n'a plus le droit d'utiliser car elle a été financée par des fonds publics. Une juge fédérale de New York lui a donné 24 heures pour annuler la diffusion de toute publicité télévisée vantant son action et payé par les contribuables. Les organisations de défense des droits civiques et le syndicat qui l'ont saisi la semaine dernière dénonçaient une propagande politique manifestement illégale. Cela faisait plusieurs jours que la polémique enflait au sein de l'opposition démocrate, mais également dans les rangs des républicains, à tel point que sans attendre la décision de la justice, Donald Trump a déjà annoncé que désormais il financerait lui-même ses publicités de campagne. La Maison-Blanche ne prévoit toutefois pas de rembourser l'argent public dépensé jusqu'à présent.
0: Le pape Léon XIV sera hospitalisé demain en vue d'une intervention chirurgicale qui vise à retirer un petit nodule situé dans l'un de ses poumons. Tous les engagements publics du Saint-Père sont en conséquence annulés jusqu'au 20 octobre. Emmanuel Macron reçoit demain le président tchadien. Le président français accueillera Mahamat Idriss Déby Itno pour faire, nous dit-on, le point sur les engagements pris dans le cadre d'un partenariat revitalisé entre les deux pays. Et puis enfin, refermons ce journal avec cette cyberattaque d'un type inédit. Cyberattaque qui s'est déroulée aujourd'hui en France. Des pirates ont attaqué des frigos et des congélateurs connectés dans des supermarchés. Dans la nuit de dimanche à lundi, au moins 300 points de vente ont été touchés dans plusieurs grandes surfaces comme des Leclerc ou des Intermarchés. Aude-Villiers-Moriamé, les pertes pourraient s'élever à plusieurs centaines de milliers d'euros.
2: Des systèmes de dégivrage activés à distance, des températures de bac à glace dépassant les 20 degrés. Lundi matin, de nombreuses enseignes de supermarchés ont eu la mauvaise surprise de découvrir leurs stocks ruinés. Pour préserver la chaîne du froid et éviter les intoxications des clients, une seule solution, jeter la plupart des produits. Dans un seul Intermarché de l'Est de la France, les pertes s'élèveraient à près de 50 000 euros, selon le magasin. Plusieurs présidents de chaînes se sont exprimés sur leurs réseaux sociaux. C'est le cas des patrons de coopératives U et du groupement Mousquetaire qui parlent d'une attaque d'une extrême gravité mettant en danger l'approvisionnement alimentaire des Français. Les pirates ont visé les systèmes de régulation frigorifique du fabricant danois Danfoss. Celui-ci a confirmé l'attaque à l'AFP, précisant que les unités touchées étaient anciennes. Danfoss explique recommander depuis longtemps à ses clients de maintenir les systèmes à jour. Le parquet de Paris a ouvert une enquête sur cette cyberattaque. La question des pertes sera centrale alors que la chaîne Intermarché a déclaré à l'AFP que les assurances ne prenaient pas en charge ce type d'incident.
0: Et puis enfin, dans l'actualité française, on retiendra aujourd'hui qu'un adolescent de 14 ans a ouvert le feu au fusil de chasse ce matin dans un collège d'Aubagne. Il a blessé le principal de l'établissement et une enseignante avant d'être désarmé. On apprend aussi ce soir que...
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5: Bonjour à toutes et à tous et bienvenue dans les tartines sonores à 7h, 8h et 19h10. Et aujourd'hui, je suis avec Grégory. Bonjour Grégory.
6: Bonjour Quentin, bonjour à toutes et à tous.
5: Et tu viens de nous parler de Batucada aujourd'hui. Avec, d'ailleurs, cette Batucada, est-ce qu'elle a un nom?
6: Oui, elle a déjà un nom, elle s'appelle Batucassir.
5: Batucassir, donc c'est une Batucada à Saint-Cyr.
6: Voilà.
5: Et tu viens nous parler de deux dates, le mardi 6 et 13 octobre, pour des séances de découverte autour de la Batucada.
6: Exactement, donc là pour l'instant le projet il en est à ses tout débuts, c'est-à-dire que vous allez avoir la chance de venir pour les premières séances, car pour l'instant tout est à faire.
5: Donc c'est vraiment la création de la Batucada et pour cet événement, du coup pour ce 6 et 13 octobre, les personnes qui viennent vont pouvoir essayer les instruments et peut-être s'initier à la Batucada, c'est ça?
6: Voilà, exactement. Alors, l'idée, c'est de venir. Les séances sont gratuites. C'est un essai. On n'est pas obligé du tout de continuer derrière. Et en plus, ce qu'il y a de bien, c'est qu'il y aura donc les instruments. Donc là, pour l'instant, les instruments, bah, j'aurai un petit peu de tout, de quoi faire une batucada. Et après, on verra en fonction du nombre de musiciens. Et puis, chacun, pour ceux qui veulent continuer, ils auront peut-être la chance de choisir leur instrument.
5: Donc là, c'est vraiment l'occasion d'essayer et puis de voir ce qui nous convient le mieux. On peut être amateur et jamais avoir fait de percussion pour venir.
6: Exactement. Voilà, la batucada, l'idée, c'est d'apprendre sur place. En fait, c'est pas, on ne vient pas comme dans un cours de piano où on va apprendre à jouer du piano, puis on jouera en groupe. Là, directement, l'idée, c'est de faire de la musique ensemble. Ce qui permet à tout le monde de venir, c'est-à-dire débutant, avancé, initié, confirmé. Et en avant, l'idée, c'est de faire de la musique ensemble et d'aller la jouer ensuite le plus rapidement possible, dès qu'on se sent prêt pour des événements.
5: Et pourquoi avoir voulu faire une batucada? Pourquoi cette envie?
6: Alors moi, ça fait un peu plus de 3 ans que je suis à Saint-Cyr. Avant, j'étais dans la région autour de Lyon. Et moi, mon parcours, moi, je suis musicien, je suis batteur et percussionniste. Donc, j'ai fait plein de choses au niveau de la musique. Mais pour être très sincère, je n'ai jamais fait de batucada véritablement. Alors moi, j'ai un parcours un petit peu avec le Brésil. Je suis allé un petit peu à Rio, mais je n'ai pas développé ça. Et pourquoi donc la batucada? Parce que ça permet justement de se retrouver tous comme on est. Socialement, c'est un lien très fort qu'on peut créer pour le local. Et moi, du coup, depuis que je suis ici, je n'ai pas eu l'occasion encore de faire véritablement de la musique dans le coin. Et pour moi, ça n'a pas trop de sens d'arriver dans un coin et pas venir faire profiter ce dont on sait faire.
5: Ok, et du coup ça se passe de 19h à 23h à Saint-Cyr, à la salle des fêtes, c'est ça?
6: C'est ça, à la salle des fêtes. Alors il y en a deux à Saint-Cyr, donc là c'est la salle qui se trouve Route Bleue, la nouvelle salle des fêtes qui est juste à côté de la mairie.
5: D'accord, et on fait comment? On vient comme ça? Est-ce qu'il y a besoin d'adhérer à quelque chose? Comment ça se passe pour quand on vient? Est-ce qu'il faut s'inscrire peut-être?
6: Alors, il y a deux choses. Ou vous arrivez comme ça, parce que vous n'avez pas pu prendre de contact et vous avez chopé l'information sur Radio d'ici. Et là, bon bah, vous êtes les bienvenus. Sinon, j'avais laissé des flyers, j'ai fait un peu de communication, notamment sur le site de la mairie de Saint-Cyr, sur le Facebook de la mairie, où là, du coup, vous avez un fly avec les informations et notamment un QR code où vous pouvez mettre vos contacts, même si vous ne pouvez pas venir forcément à ces deux séances, vous pouvez quand même laisser votre contact et me dire vous êtes intéressé, puis voir pour ces séances-là ou pour la suite, pour y participer.
5: D'ailleurs, j'en pensais, parce que les instruments sont fournis déjà à l'avance, qu'est-ce qu'on va pouvoir retrouver comme instrument?
6: Alors, les instruments, alors déjà pour situer un petit peu, qu'est-ce que c'est peut-être une batucada? Une batucada, c'est un terme emprunté clairement à la tradition du Brésil, de jouer des percussions ensemble. Et donc, dans ces percussions, l'idée, c'est de jouer des percussions qui puissent être jouées en déambulation. Donc, il ne s'agit pas de jouer du tout une batterie ou des instruments fixes. Et donc, c'est des choses qu'on peut porter avec des sangles, des harnais. Et donc, on a les sourdos. Les sourdos, c'est, on va dire, les grosses caisses claires. Il y a trois tailles de sourdos qui permettent de faire aussi les mélodies. Voilà pour ce qui est des fondations des basses. Ensuite, on a la caisse claire. Caisse claire qui est un petit peu particulière, mais bon, en tout cas, c'est une caisse claire tout simplement. Et ensuite, on a le répinique, c'est un instrument très chantant, un petit peu comme une caisse claire avec une peau qu'on peut jouer avec une baguette ou deux baguettes, une baguette main. Voilà, il y a différentes manières de le jouer. Et après, il y a des percussions aussi donc digitales qui peuvent. La timbale qui se joue un petit peu comme un djembé, on pourrait dire ça comme ça.
5: D'accord.
6: Et après, pardon, il nous reste les tambourines, les agogos. Les agogos, c'est les petites cloches chantantes. Pipoupou, pipoupoulou. Voilà. Et puis des graines, tout type de graines, des types maracas, qu'on peut aussi jouer.
5: Il y aura pour tout le monde finalement. on aura de quoi faire et on pourra essayer toutes des, bah, beaucoup d'instruments différents, quoi, j'ai l'impression.
6: C'est ça, c'est l'idée. Et comme ça, chacun trouve sa, bah, sa place dans l'orchestre.
5: Si j'avais pas de questions à te poser, qu'est-ce que toi tu dirais sur cette Batucada? Qu'est-ce que tu aurais envie de dire aux gens?
6: Moi, j'aurais envie de dire venez, tout est à faire. Si vous avez le moindre complexe de, ou plutôt l'envie cachée de jouer avec d'autres musiciens, vous rassembler, partager du rythme ensemble, bouger, un lien social aussi, allez-y, c'est venez, c'est maintenant, c'est tout est à faire. Donc de toute façon, cette Batucada, elle va se faire avec vous. Parce que moi tout seul, voilà, j'ai plein de choses à vous apporter, mais c'est essentiellement vous et nous qui allons la faire.
5: Eh bien, parfait. Que vous soyez musicien, musicienne ou non, rendez-vous mardi 6 et mardi 13 de 19h à 20h30 à la salle, j'ai mangé le nom de la salle, à Saint-Cyr, c'est la salle...
6: Salle des fêtes, route bleue.
5: Salle des fêtes, route bleue. J'ai juste super mal écrit sur mon papier, c'est pour ça. Pour une séance découverte avec des instruments déjà fournis. Grégory, merci beaucoup.
6: Eh ben, un grand plaisir, Quentin.
5: Et on se quitte en musique avec... quelle musique tu as choisi?
6: Holodoom. Holodoom, c'est un groupe, alors, pour le coup, du nord-est du Brésil. À Bahia, Salvador de Bahia, et là c'est un groupe traditionnel qu'on a l'occasion d'écouter très souvent là-bas. C'est vraiment un groupe historique qui date de la fin des années 70, début 80.
5: D'accord, et bah on découvre ça tout de suite.

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0: Sur le bas côté, je vous prie.
1: Vous vous dépêchez là, tout
0: allez
1: de suite,
0: hop, vous me sortez du véhicule. Vous me présentez permis de conduire. Vous me présentez la carte grise. On va en procédure. En procédure habituelle. Mettez-vous les mains sur le capot pour le palpage. Jambes à l'écart. Premier appel à l'ordre. S'il vous plaît.

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2: Dans un dictionnaire de musique du milieu du 19e siècle signé par Léon et Marie Escudier, on peut lire au sujet du mélomane qu'il est un personnage très original et même quelque peu assommant pour ceux qui l'écoutent. Mais c'est ma foi bien pis encore quand le mélomane aspire au titre de chanteur, de virtuose, de compositeur. Ce piqué de musique, en parler abondamment sans être capable d'en bien faire soi-même, pourrait même servir de définition du musicien raté. Aussi rocambolesque ou tragique que soit sa condition, la figure du musicien raté n'est jamais détachable d'un roman où la musique est idéalisée tandis que les discours qui l'envisagent sont suspects. Si bien qu'en miroir, le musicien accompli ne saurait être une figure trop réflexive ou très consciente d'elle-même. Pour instruire l'étrange dilemme entre parler et faire de la musique, nous allons dans cet épisode raté de Métaclassique à la rencontre de différents contributeurs du volume Le musicien raté paru aux éditions Aedam Musicae, Mathieu Caillez, Charles Ardenne et Sylvain Perrault, au fil d'un chemin que nous allons parcourir avec Michaela Landi et l'un des directeurs de l'ouvrage, Stéphane Lelièvre.

0: Teddy Papavrami au violon, Marie Okada au piano dans un extrait de la sonate Les Trilles du Diable de Tartini pour accueillir Stéphane Lelièvre. Bonjour.
1: Bonjour.
0: Vous avez enquêté sur un musicien étrange qui était un élève de Tartini.
1: Il aurait été élève de Tartini, effectivement.
0: Il s'appelle le Baron de Bages.
1: Alors, son véritable nom, oui, effectivement, le Baron de Bages. On le connaît plus sous le nom de Baron de B, tout simplement, parce que c'est devenu une figure littéraire assez célèbre de l'œuvre de l'écrivain allemand Hoffmann.
0: Mmh. Donc en fait, c'est vraiment en tant que, personnage de littérature.
1: Vous avez raison, c'est à la base une personne qui a réellement existé et dont on trouve trace justement dans l'ouvrage que vous citiez, des Escudiers,
0: oui,
1: mais également dans le dictionnaire de musique de Fétis.
0: Alors Fétis, lui, il dit que c'est le Franck Halleux du violon, mais c'est en référence à quoi?
1: Alors Franck Halleux, il y a eu au XIXe siècle plusieurs pièces de théâtre ou comédies en musique ou opéras comiques qui ont mis en scène des mélomanes dans le sens premier du terme. C'est-à-dire, mélo, la musique, man, le maniaque, donc au sens presque pathologique du terme, les fous de musique. Voilà. Mmh. Et donc, vous aviez plusieurs pièces qui mettaient en scène des mélomanes. Donc, dans ce sens pathologique, il y a même une pièce qui reprend presque des tirades de l'avare de Molière, où le mélomane est vraiment un fou furieux, quoi, comme les harpagons par rapport à l'argent.
0: Oui.
1: Et alors, Franck Halleux, effectivement, vous aviez la mélomanie, où je reprends certains titres, alors évidemment qui ne parlent pas forcément beaucoup aux lecteurs d'aujourd'hui. Les titres, comme les auteurs, hein, ce sont des gens qu'on a un petit peu perdu de vue. Notamment la mélomanie, il y a eu plusieurs ouvrages d'ailleurs qui s'appelaient la mélomanie. Vous aviez également la musicomanie. Des petits ouvrages en un acte qui ont eu du succès quand même en leur temps.
0: Qui sont de la toute fin du XVIIIe siècle.
1: Hein. Alors, c'est fin du XVIIIe siècle, mais ça a été édité par la mélomanie quand même. Enfin, on en trouve des éditions jusqu'en 1842.
0: Ouais.
1: Berlioz en parle, par exemple. Donc voilà, ça a eu quand même un certain succès. Alors, je ne sais pas si on les lisait encore ou si on les jouait toujours, mais ces figures-là étaient restées quand même très présentes dans l'imaginaire collectif. Et il n'est pas du tout exclu qu'elles aient été inspirées par le fameux baron de Bages.
0: Qu'est-ce qui fait que c'est un musicien raté, ce baron de Bages?
1: Alors, c'est quelqu'un, c'est très étonnant, c'est une figure, je ne sais pas si on peut dire dans le sens berliozien du terme, que c'est un grotesque de la musique, parce que si je ne me trompe pas, il faudrait que je relise les grotesques, mais peut-être Michaela, tu me corrigeras si je me trompe, ça fait longtemps.
0: Michaela Landi, vous avez lu les grotesques.
1: Je connais bien Berlioz, parce que chez Berlioz, les grotesques, c'est vraiment des personnes ridicules, avec une forte charge comique, une satire. Ouais. Voilà. Et là, pour le baron de Bages, c'est un peu différent, c'est tragicomique, c'est-à-dire c'est quelqu'un qui tient un discours savant extrêmement pertinent sur la musique, qui a des vues très hautes sur l'art de la composition, l'art de l'exécution musicale. Il veut même mettre en place une école de violoniste révolutionnaire. Il a un goût très sûr, notamment concernant la musique italienne. Il aime beaucoup l'ancienne musique italienne, pas celle de son époque qu'il considère comme trop exclusivement et vainement virtuose. Voilà. Mais, à côté de ça, dès qu'il veut lui-même pratiquer son art, dès qu'il se saisit d'un archer, alors on a des témoignages, soit de gens qui l'ont côtoyé, soit après plus ou moins romancé, mais voilà, où on compare les sons qui sortent de son violon à des miaulements de chat sur la queue duquel on marche, ou les cris d'une vieille femme qui chausse ses lunettes sur son nez, qui essaie de déchiffrer une partition mais qui n'y arrive pas. Voilà, donc une sorte de hiatus entre un discours extrêmement pointu, pertinent, et puis une réalisation quasi inaudible.
0: Alors là, on a un hiatus qui va se distribuer sur un certain nombre de figures qui laisserait penser que si on pense trop bien la musique, alors on ne peut pas bien la faire, Michaela Landi.
2: Oui, à mon sens, c'est un peu cette rupture, au moment où il y a ce changement d'attente, où le contrat, disons, entre le public et les musiciens commence avec l'ère bourgeoise. Alors, c'est la fin du 18e, où la mélomanie prend son essor.
0: Se professionnalise presque.
2: Oui, se professionnalise. Il y a une sorte de contrat. Et je trouve qu'à ce moment, le musicien, vraiment le musicien, on peut dire musicien anecdotique, le musicien, le compositeur, mais encore plus celui qui, le soliste plus.

0: plutôt le virtuose, qui a chargé vraiment d'une attente énorme de la part du public. Et il y a presque, comment dire, une névrose au moment où il y a une psychologie trop poussée sur l'acte de travailler. Hein, et donc c'est comme un contrôle excessif que le musicien, pas vraiment le compositeur, mais surtout le soliste ou le virtuose, doit répondre à l'attente d'un public. Mmh. Et alors là, cet aspect-là de la névrose se retrouve surtout à partir du 19e et aussi au 20e.
1: Alors ça explique pourquoi dans Le Musicien raté et les contributions que vous avez pu réunir avec Emmanuel Lascou et Marie-Hélène Ritbisky et Stéphane Lelièvre portent essentiellement sur des musiciens du 19e siècle et surtout des personnages de romans. Mm-hmm. Parce que la névrose fait de bons romans.
0: Ah oui, tout à fait, tout à fait. Disons que le ratage fait bon roman.
1: C'est
0: parce
1: ça.
0: Que au moment où le ratage atteint, est surtout, on peut dire, un discours.
1: Ouais.
0: Hein, parce que c'est l'opinion qui fait le ratage, si vous voulez. Parce que l'attente qui monte et le problème de l'exécution qui doit répondre à une attente, il y a tout un surinvestissement, comment dire, psychologique autour de l'acte de produire de la musique. Si on pense, moi je me souviens de ce que Sylvain Perrault a dit. D'abord,
1: on l'entendra en fin d'émission.
0: Oui, on l'entendra en fin d'émission. Ouais. Il montre bien comment, d'abord, c'était la philosophie qui primait, disons, dans la conception musicale. Et donc, le compositeur n'était qu'un, comment dire, un instrument de la philosophie. Puis, il y a un changement à partir du XVIIIe siècle, un changement radical, où c'est plutôt le soliste, le virtuose, qui doit répondre lui-même, avec son corps, son expressivité, sa capacité aux attentes du public. Et donc la philosophie, ça passe en second plan par rapport, et donc le discours passe en second plan ou bien
1: En premier, parce que
0: bien,
1: c'est ce qui fait qu'on ne peut pas entendre quelqu'un comme Rousseau à la fois compositeur et philosophe.
0: Exactement.
1: C'est ça.
0: Exactement.
1: Alors je vous propose d'écouter l'entretien avec Mathieu Caillès qui précisément va montrer qu'on a des figures comme Berlioz, comme Adolphe Adam qui vont se trouver pris en étau dès lors qu'ils se posent comme critiques musicales quant à leur activité de compositeur.

0: Il faut savoir qu'au 19e siècle, la plupart des critiques musicaux ne sont pas des musiciens ou des compositeurs de formation, mais souvent des gens de formation littéraire. Donc il y a un décalage entre des compositeurs tels que Hector Berlioz ou Adolphe Adam, qui écrivent respectivement 900 ou 300 articles de critique musicale, et des écrivains tels que Théophile Gautier ou Fiorentino, et d'autres encore, ou Heinrich Heine du côté allemand. Il y a un fossé au niveau de la maîtrise technique des compétences par rapport à l'analyse de la musique.
1: Et d'ailleurs, certains vont tenter de le réparer, ce fossé. On peut penser à Théophile Gautier, qui va trouver des sortes de subterfuges pour pouvoir se faire passer pour plus expert qu'il n'est.
0: Alors, il va utiliser des aides, des compositeurs qui vont l'aider à écrire, à rédiger ses critiques musicales, qui vont permettre, par exemple, de dire que tel morceau est dans telle tonalité ou qu'il y a une modulation intéressante, ce que Théophile Gautier, qui n'était pas musicien de formation, qui n'avait pas de compétences particulières en formation musicale. Alors, il savait jouer un peu de piano, on le sait d'après sa fille, mais qui n'était pas... donc apte à parler de la musique de manière technique, se reposer sur les compétences de compositeurs, en particulier Reyer, Ernest Reyer, qui lui a servi de... Alors, il disait pas de nègre, lui, il disait blond. Donc, il avait plusieurs blonds à son service.
1: Mais il les envoyait au concert, il reprenait les infos techniques qu'il
0: Exactement. Avait. Exactement. Et certains concerts auxquels Théophile Gautier ne pouvait pas assister, il n'était pas, il n'avait pas le don d'ubiquité, il ne pouvait pas assister à tous les concerts, toutes les représentations lyriques dans la capitale. Donc, certains, il y assistait lui-même, et puis d'autres, il envoyait ses blonds, qui lui faisait un retour, un rapport, et ce rapport, il le retouchait de manière littéraire pour le signer de sa plume.
1: Et les 10 blonds n'étaient pas crédités?
0: Non. Du moins pas sous la forme d'une signature.
1: Dans le cas d'Hector Berlioz et Adolphe Adam, là, on a quand même des compositeurs qui sont assurément compétents techniquement.
0: Oui, deux anciens élèves du Conservatoire de Paris qui ont donc étudié dans les classes de composition, qui ont passé le prix de Rome. Berlioz a eu le premier prix au bout de la troisième tentative. Adam n'a pas réussi à avoir le premier prix. Mais enfin, ils ont eu exactement la même formation. Ils sont nés la même année, en 1803. Donc ils ont tous les deux ensuite travaillé au Conservatoire de Paris, Berlioz comme bibliothécaire, Adam comme professeur de composition. Donc ils ont des parcours très semblables et des compétences techniques tout à fait pertinentes.
1: Rémi Campos dit qu'en effet, ils ont deux manières de réussir très dissemblables, manière de dire qu'ils réussissent tous les deux, mais avec des façons tellement quasi antagonistes que ça ne les empêche pas de se prendre pour des musiciens ratés réciproquement.
0: Alors l'idée que ce soit... Que chacun soit le musicien raté de l'autre, ça c'est mon idée. L'idée de Rémi Campos, c'est qu'ils ont une formation tout à fait similaire, une carrière qui est très proche au niveau institutionnel. Ils ont tous été membres de l'Institut. L'ironie de l'histoire, c'est que Berlioz va succéder à la mort d'Adam en 1856 comme membre de l'Institut. Ils ont été eux-mêmes concurrents précédemment pour obtenir un tel poste.
1: Sauf que Adam a eu le poste plus vite.
0: Exactement. Ouais. Donc ils ont eu la même formation, ils ont eu des carrières similaires, mais une esthétique musicale, plutôt des esthétiques musicales complètement opposées.
1: Alors, qu'est-ce qui vous amène, vous, à dire qu'en effet, ils sont musiciens ratés l'un pour l'autre? Peut-être qu'on pourrait commencer par Berlioz, qui prend Adam pour un musicien raté, pour un crapaud, dit-il même.
0: Alors, crapaud, il le dit dans sa correspondance avec Joseph d'Ortigue. Il ne le dit pas dans ses critiques musicales.
1: Ouais.
0: Mais il est très féroce. Alors, il n'est pas féroce particulièrement avec Adolphe Adam. Il est féroce de manière générale avec les compositeurs d'opéra italiens et les compositeurs d'opéra comique. Et Adam s'en prend plein la figure comme d'autres compositeurs.
1: Mais notamment parce qu'il reconnaît en lui une espèce de maître de ce qu'on appelle l'école française.
0: Il faut savoir que... Berlioz n'aime pas l'opéra comique. Il partage ce dédain avec Théophile Gautier, avec Castilblaze et d'autres, qui le voient comme un genre bâtard qui mélange la musique et les dialogues parlés. Et comme d'ailleurs, on trouve le même genre de remarques du côté italien. Donc Berlioz a une antipathie pour le genre de l'opéra comique qui est considéré comme éminemment national. Et lui se moque souvent de ce côté national. L'idée, c'est qu'à l'Opéra de Paris, ce sont souvent les compositeurs étrangers, particulièrement allemands et italiens qui dominent, du monde germanique au sens large. Vous avez par exemple au XVIIIe siècle Gluck ou Piccinni, la fameuse querelle des gluckistes et piccinistes à Paris et l'Opéra de Paris, ce sont deux compositeurs donc du monde germanique et d'Italie, ou au XIXe siècle Rossini, Meyerbeer dans la première moitié du XIXe siècle, ou Wagner et Verdi qui vont faire jouer leurs œuvres à l'Opéra de Paris, et les compositeurs français vont avoir davantage de succès sur la scène de l'opéra comique. Donc c'est de là que vient cette idée de genre éminemment national. Donc Berlioz s'en moque, lui il réprouve cette idée. Il attaque également le théâtre italien, mais ça date de son passage en Italie au moment où il a le prix de Rome. Il n'apprécie pas de manière générale l'opéra italien.
1: En 1835, il va voir La Dame Blanche de Boieldieu, et là, ce qu'il relève, c'est de la pauvreté dans le style, un délabrement harmonique, rythmique et instrumental, jusqu'à passer Boieldieu au troisième rang, sinon au quatrième des compositeurs modernes.
0: Alors, il est important de replacer tout ça dans son contexte.
1: Parce que c'est quand même un super succès, La Dame Blanche. Donc, quand il dit ça, il le dit un peu contre le peuple aussi.
0: Donc là, La Dame Blanche est créée en 1825, et entre 1825 et 1893, sur la seule scène du théâtre de l'Opéra Comique à Paris, on compte plus de 1500 représentations. Donc c'est un succès colossal. Parmi les opéras comiques créés sous la Restauration et la Monarchie de Juillet, c'est de loin l'ouvrage qui a le plus de représentations. Donc un succès colossal, comparé à Berlioz, qui est de son vivant.
1: Et donc quand il dit ça, il y a déjà 10 ans d'exploitation.
0: Ah oui, oui, c'est un succès qui est reconnu, même dans le monde germanique, on a 4 ou 5 traductions parallèles de La Dame Blanche. C'est un succès non seulement national, mais également international. En comparaison, quand La Damnation Faust de Berlioz est créée en 1846, à l'Opéra Comique, c'est un four, il y a deux représentations, et l'ouvrage passe dans l'oubli. Ça va vraiment gagner en réputation après la mort de Berlioz, dans la fin du 19e et au début du 20e, où ça va être joué dans toute l'Europe. Mais du vivant de Berlioz, il n'est pas reconnu comme compositeur, il est davantage reconnu comme chef d'orchestre, ou plutôt comme critique musical, puisqu'il a sa critique musicale qui est publiée régulièrement dans le Journal des Débats, qui est l'équivalent du Figaro ou du Monde aujourd'hui, un grand quotidien politique, et puis également pas mal de critiques musicales qui sont publiées dans la revue Gazette Musicale de Paris, de Maurice Schlesinger, le principal périodique musical parisien au XIXe siècle, qui est de tendance germanophile, puisque le fondateur, Maurice Schlesinger, est lui-même allemand, le fils d'Adolf Schlesinger, qui s'occupait de la Berliner Allgemeine Musikalische Zeitung, c'est-à-dire le journal berlinois général sur la musique, publié à Berlin dans les années 1820.
1: Mais un compositeur comme Berlioz, donc qui, à l'âge de 32 ans, qui a déjà fait la Symphonie Fantastique, dont on parle déjà pas mal, qui se permet ce type de vocabulaire sur un ouvrage de grand succès, c'est une manière de dire qu'il peut se le permettre, qu'il est donc un peu au-dessus de la mêlée ?
0: Alors, il faut remettre encore dans son contexte toutes ces citations très dures de Berlioz. Je répète, Berlioz n'est pas connu comme compositeur de son vivant. Il est reconnu comme critique musical. Et donc il sera reconnu après sa mort pour des raisons politiques. Quand la France perd la guerre contre la Prusse en 1870, qui devient l'Allemagne avec l'unification au palais de Versailles en 71, la France a besoin d'un champion à opposer à Wagner du côté allemand, avec en plus la perte douloureuse de l'Alsace et de la Lorraine. On n'en a pas. On déterre un mort, Berlioz, et à partir de ce moment-là, on va avoir des centaines de rues, d'avenues, de boulevards qui vont être nommés du nom de Berlioz, et Berlioz va devenir l'un des héros de la Troisième République au niveau musical, et on le voit encore au XXe siècle, avec Debussy, ce sont les deux compositeurs qui sont les plus reconnus au niveau institutionnel, avec des écoles primaires, des lycées, même des restaurants, d'innombrables monuments du nom de Berlioz. Mais ça, c'est après la mort de Berlioz.
1: On entend bien dans ce qu'on nous explique Mathieu Caillez que les compositeurs du 19e siècle sont donc en dialogue avec les autres compositeurs mais aussi avec des éditeurs de presse et dans une espèce de débat où leurs succès respectifs sont en cours d'arbitrage dans un effectif où les doubles compétences sont également réparties, si bien que ceux qui deviendraient trop critiques musicales ne pourraient être plus trop critiques musicaux ne pourraient plus être compositeurs et réciproquement enfin. Stéphane Ollier.
2: Oui, c'est un vieux débat et qui, à l'époque déjà, enfin, n'était pas nouveau. Je veux dire, Hoffmann a déjà essuyé un peu les mêmes reproches et il se faisait lui-même peut-être ce reproche intérieurement, c'est-à-dire que...
1: Au point d'en faire même la question de son œuvre, enfin...
2: Oui, est-ce qu'Hoffmann, finalement, n'a pas écrit sur la musique pour compenser, finalement, un talent de compositeur qui aurait été jugé par ses pairs et par ses contemporains et peut-être par lui-même insuffisant. Est-ce que c'était pas finalement, en utilisant la littérature musicale, un moyen pour lui de composer autrement et peut-être mieux que ce... Alors, les œuvres musicales d'Hoffmann, malgré tout, sont de qualité et gagneraient, je trouve, à être réécoutées et de nouveau montées aujourd'hui. Mais toujours est-il qu'elles n'ont pas eu le succès escompté. Alors, c'est vrai ce que dit Mathieu, le fait d'avoir des écrivains qui soient aussi des musiciens qui soient très aguerris, très, très, très au point pour ce qui est de la culture et de la technique musicale, etc. Il n'y en a peut-être pas tant que ça. Et c'est ce qu'il disait à propos de, zut, je ne sais plus.
1: À propos d'Alain.
2: Théophile Gautier. Voilà, c'est loin d'être le seul. Balzac également, par exemple, quand il écrivait Gambara ou d'autres, faisait appel à de véritables musiciens pour essayer d'étayer un petit peu ses propos sur la musique.
1: Alors, Gambara, c'est un compositeur fictif,
2: oui.
1: Qui invente Balzac.
2: Oui.
1: Il dit, c'est un pèlerin assis à la porte du paradis, ayant des oreilles pour écouter le chant des anges, mais n'ayant plus de langue pour les répéter.
2: Exactement. Alors là, on est en plein dans un, comment dire, un avatar français lointain du fameux Baron de Bâche dont on parlait tout oui. à l'heure, et dont j'avais dit qu'il était à la fois tragicomique. Bon, le Baron de Bâche, il est comique parce qu'il joue n'importe comment, etc. Et aussi parce que, par exemple, il est très, très fier de lui-même et il pense qu'il est un excellent professeur, sauf que à la fin de ses leçons, il glisse discrètement une pièce dans la poche de ses élèves pour les inciter à revenir, c'est-à-dire que c'est le prof qui paye les élèves et non pas les élèves qui payent le prof. Et ça, c'est véridique, hein, c'est avéré. Donc voilà, ça, ça fait rire. Et en même temps, il a un côté pitoyable, parce que comme Gambara, ses réalisations musicales sont lamentables, mais dans une perspective, il faut peut-être essayer de... Enfin, comment dire, la véritable musique, est-ce que ça n'est pas celle, finalement, qui échoue à devenir pleinement audible? C'est-à-dire que le véritable musicien entend intérieurement une musique d'essence peut-être divine, je ne sais pas, et les virtuoses parviennent à rendre quelque chose qui humainement semble parfait, mais j'ai bien dit humainement, on reste dans la sphère de l'humain. Tandis que les musiciens qualifiés de « fous », entre guillemets, comme Gambara ou le Baron de Bâge, dépassent cette limite. C'est-à-dire ils donnent à entendre une musique inaudible, mais ce caractère inaudible montre que eux sont capables de... comment dire, de savoir où se situe finalement quelque part la frontière entre le génie et la folie. Mmh. Et la folie, ce serait de toucher du doigt l'essence divine de la musique et de ne pas être capable justement de la retranscrire parfaitement. Alors pour le commun des mortels, la perfection existe, voilà, c'est Paganini, c'est, je sais pas, c'est Henriette Sontag, c'est Maria Malibran, mais ça reste cantonné à la sphère humaine, et il y a peut-être quelque chose d'autre que les musiciens qualifiés de fous ou de mauvais ou de ratés eux entendent finalement.
1: Mais si on les qualifie de fous, ce serait aussi parce qu'ils cherchent à penser l'impensable ou,
2: exactement.
1: Ou exprimer ce qu'on veut idéaliser comme inexprimable.
2: Exactement,
1: c'est ça.
2: Exactement.
1: Et alors, Michel Allendy, vous ouvrez votre contribution au volume Le musicien raté par un mot que Valérie lance pour évoquer la revanche des poètes symbolistes à l'égard de la musique. Il s'agit de reprendre à la musique leur bien. Donc en introduisant cette phrase dans le débat, on croit comprendre que le musicien raté est forcément poète ou que son ratage instruit un rapport par trop mythique à la musique.
3: Ah oui, cette citation de Valérie, on peut la ramener à Mallarmé, parce que c'est Mallarmé qui participait au concert L'Amoureux en disant « je vais aux vêpres ». Donc il y a cette mythisation de l'écoute, cette comparaison, si vous voulez, justement, les concerts L'Amoureux étaient prévus le dimanche, donc il y avait une sorte de, comment dire,
1: la religion de la musique, disait Beauclerc, hein. Oui, oui.
3: Et un remplacement de la musique. Mmh. Donc la musique remplace la fonction sacrée de la messe. Et là, je ne me suis pas concentrée sur Mallarmé,
1: oui.
3: qui j'ai quand même consacré quelques-uns de mes travaux. Là, j'ai voulu plutôt m'arrêter sur une nouvelle qui me tenait beaucoup à cœur, c'est-à-dire Les grands moments d'un chanteur de Louis-René de Forest. Je ne suis pas la seule qui en parle dans ce volume. Il y a aussi Marion Coste qui a présenté un très beau texte sur le rapport autobiographique entre Louis-René de Forest et Molière, ce personnage justement qui choisit, c'est un sujet qui vraiment m'intéresse beaucoup, qui choisit de quitter sa fonction ombrageuse de musicien de la fosse d'orchestre pour monter un moment sur l'estrade et jouer tout son possible à ce moment-là sans avoir la préparation. Donc on revient.
1: Donc en fait, c'est un auto-sabotage
3: sujet,
1: en règle.
3: Hein, ouais. Un auto-sabotage qui, d'une certaine manière, comment dire, exploite toutes les possibilités pour montrer comment l'idéalité est trop grande par rapport aux possibilités humaines. Mmh. Et alors, il y a une sorte d'hystérie sur les planches qui est d'un côté parodique, mais de l'autre très sérieuse, orphique et, comment dire, même tragique, si vous voulez. Parce qu'à ce moment, ce chanteur qui chante faux pour essayer de chanter comme les dieux, comprend qu'il vaut mieux rester humain. Et donc, il redescend à la fosse d'orchestre et de violoniste qu'il était, il choisit le hautbois, qui est un instrument qui, l'instrument des bois, l'instrument de l'orchestre et pas l'instrument du soliste. Mmh. Et en parlant de cette nouvelle, Yves Bonnefoy, alors moi, je me suis intéressée à quoi ? À une sorte d'anamnèse de la part du poète qui, dans ce moment-là, à ce moment-là, est critique, c'est-à-dire Yves Bonnefoy, qui parle de la nouvelle de lui, René de Forest, qui était son ami, parce que le même Yves Bonnefoy a eu le même problème, c'est-à-dire il a été privé d'un violon, donc de la possibilité de devenir musicien. Et donc, il a trouvé dans cette nouvelle et dans l'expérience autobiographique de lui, René de Forest, une manière d'élaborer ce manque. Donc, l'impossibilité de devenir musicien.
1: C'est-à-dire que leur rapport l'un et l'autre à la littérature est,
3: est une manière d'élaborer
1: dans leur échec musical.
3: Ce manque.
1: Oui, c'est ça. Enfin, que vous, vous, dites, oui, vous dites manque et échec à la fois, parce que vous parlez d'une atopie de la jouissance,
3: ouais.
1: Qui est aussi la base d'une disjonction qu'on ne peut pas réparer entre le plaisir idéal que la musique semble vouloir nous donner et le plaisir mondain dans lequel on consomme pour de vrai l'opéra.
3: Oui, mais c'est vrai que, une personne qui s'est consacrée à la littérature continue d'idéaliser la musique d'une certaine manière.
1: Et comment,
3: on revient sur Mallarmé, sur Valéry, parce que c'est une manière de voir la musique comme quelque chose qui n'est pas atteignable d'une certaine manière.
1: Ouais.
3: Là, en sourdine, je pourrais dire, moi je me suis très intéressée au colloque que Stéphane Lelièvre avait proposé à ce moment, parce que moi-même... ça c'est, comment dire, c'est quelque chose de privé, de... mais si vous voulez, moi aussi je suis pas pianiste, j'ai essayé, j'ai pas pu l'être.
1: Et vous êtes universitaire.
3: Je me suis, oui, et j'ai changé, comment dire, j'ai trouvé la solution en parlant de musique, mais voyant la musique d'une manière idéale, parce que pour moi techniquement je trouve inatteignable un certain niveau professionnel qu'un musicien a normalement, parce qu'il a fait un travail énorme pour atteindre ce niveau-là. Alors, le problème du travail est énorme, parce qu'il y a une rupture entre l'attente esthétique et le grand travail poétique, l'exercice du musicien, pour arriver à un certain niveau qui n'était pas peut-être à un certain moment si nécessaire. Parce que la salle, avant c'était la petite salle, la musique de chambre, maintenant c'est la grande salle du théâtre et le musicien qui est une sorte de Christ aux outrages, comme le dit Yves Bonnefoy, au milieu de la foule, qui risque d'être déchiqueté par l'attente, l'hystérie de la foule qui s'attend à un grand succès idéal et l'impossibilité du musicien de rejoindre ce niveau que le public s'attend.
1: Et l'impossibilité du musicien aussi à la formuler en mots, puisque c'est devenu comme prérogative du poète qu'il ne peut pas être du fait d'être musicien, sauf qu'on a, c'est Charles Arden qui en parle dans le volume, des cas de musiciens qui essayent d'embrasser les deux carrières à la fois, et de poètes et de musiciens, notamment Berlioz et Schumann, Charles Arden.
4: La critique musicale, elle va quand même intéresser les compositeurs parce que c'est une profession qui n'en est pas une en fait, mais en tous les cas ça leur donne des revenus qui leur permet d'aller au concert, d'aller au spectacle. De toute façon, ils y vont, c'est quand même plus sympa que de prendre le train pour aller de ci de là, de donner leur avis. De fait, c'est aussi ce pourquoi on juge négativement la critique, c'est qu'elle donne des bons points et des mauvais points. Bon, quand on est compositeur, c'est intéressant aussi parce que ça peut permettre de valoriser des gens qui sont proches de son esthétique. Ou même si c'est très intéressant, les compositeurs sont pas aussi partiaux qu'on pourrait le penser.
1: Alors c'est là que en fait vous dites que ce n'est pas qu'une activité pour faire de l'argent, c'est que forcément ça va s'articuler avec une stratégie artistique. Et vous, votre idée, c'est que ils se font potentiellement, que ce soit Berlioz ou Schumann, volontiers des critiques ratées pour se préserver de devenir des musiciens ratés en quelque sorte.
4: Oui, absolument, absolument. Ils se font des critiques ratées. Alors il faut juste qu'on reprenne en fait, et je trouve que c'est ça qui est très intéressant aussi dans cette collection, leur stratégie de ratage et le fait de se réapproprier en fait cette notion, ce concept même de raté.
1: Ouais.
4: Parce que évidemment, c'est un concept, c'est un terme très dénigrant. C'est fait pour dire Alors, le verbe « rater », c'est l'inverse de « réussir ». Mais tout de suite, on passe au qualificatif « être un raté ». Donc, quand on ne réussit pas à composer de la belle musique qui reste inoubliable, eh ben, on est un compositeur raté. Et une des preuves pour voir si quelqu'un est un compositeur raté ou pas, c'est de voir si il est tellement raté qu'il est obligé de faire de la critique musicale. Hein, le critique musical, c'est souvent... D'ailleurs, ce n'est pas lié que au compositeur, mais celui qui a raté...
1: Oui, il y a une nuance entre être un rateur et être un raté.
4: Voilà, absolument. C'est ça, ouais. Absolument.
1: Parce qu'être être un musicien raté, ça veut dire passer à côté de sa vocation de musicien en faisant autre chose, par exemple.
4: C'est ça, absolument. Ouais. Et c'est pour ça que je me suis intéressé, pour ça que je m'intéresse beaucoup aux compositeurs, en plus des compositeurs tels que, on l'a
1: oui,
4: dit...
1: Oui, qui sont plutôt réussis.
4: Schumann, Debussy, Fauré, c'est pas mal quand même. Hein. Et ben, le fait qu'eux soient des compositeurs qui ont fait de la critique musicale, du coup, c'est quand même un peu plus difficile de dire que tous les critiques ne sont forcément que des ratés et qu'on ne fait de la critique musicale que parce qu'on a raté sa vocation de compositeur. Donc, je prends ces exemples-là, mais je dis, en effet, j'étudie en tout cas le fait, comme vous le disiez, qu'ils vont faire de la critique musicale d'une manière qui n'est pas simplement un pis-aller alimentaire, et qui n'est pas simplement une obligation, et pas simplement voilà, comme ça qu'il faut le faire. Et puis, ils vont vraiment s'approprier cette forme d'écrit. Alors, je vais vite, mais j'ai envie de dire tout de suite, cette forme même littéraire, ils en font un laboratoire littéraire, ils font, et c'est pour ça que moi, je trouve très important qu'on se réapproprie le concept même de rater. Rater, faire rater quelque chose, c'est aussi enrayer le cours banal, normal des choses. Si on prend l'expression inverse, quand on dit « bon, bah, ça n'a pas raté », c'est que voilà, on s'attendait qu'il se passe ça, ça s'est passé, personne n'est surpris, il n'y a rien d'intéressant. Bah, être un créateur, c'est aussi faire rater le cours des choses. Et donc, très concrètement, très précisément dans le domaine de la critique musicale, ils vont enrayer le processus, ils vont faire des critiques très créatives. On pense aussi bien à Schumann que Berlioz, que Debussy, les compositeurs que je cite, qui vont vraiment faire des critiques musicales en forme de laboratoire littéraire. J'utilise le concept donc de littérarité, qui permet de donner une dimension littéraire à un écrit, parce que ça fait aussi rater le train-train quotidien de la critique, qui serait simplement de dire « j'aime pas, voilà, un tel a joué ça, c'était bien, c'était pas bien ». Vraiment, ils en font des œuvres littéraires.
1: C'est un raté mieux, comme dit Beckett.
4: Cap au pire, c'est la référence pour moi fondamentale. Ouais. Essayer, rater encore, rater mieux.
1: Vous écrivez « Le compositeur est donc un homme de lettres raté, mais en cela même, son expression littéraire est capitale puisqu'il peut apporter sa musicalité à la littérature. » Donc la critique devient créative parce qu'elle veut mettre en échec le projet qui serait donc inhérent à l'activité de la critique musicale, qui ne serait que jugeante ou analytique.
4: Absolument, absolument. Étymologiquement, critique, ça vient du grec krinein, qui veut dire juger, sauf que on a beaucoup trop réduit, et là moi je suis aussi un partisan du fait qu'on ait une vision encore et toujours beaucoup plus riche de ce qu'est vraiment la critique, on l'a et on continue beaucoup trop de réduire ce jugement à son verdict. Or le verdict, c'est que la dernière étape d'un jugement. Alors évidemment, dans les matières judiciaires, c'est quand même extrêmement important, quoique, hein, je ne veux pas m'engager sur des terrains qui ne sont pas les miens, je suis musicologue, mais trop souvent, on s'arrête au verdict, à la sentence même, encore moins que le verdict de la sentence. Et on oublie tout ce qui s'est passé pendant le procès, les attendus. Bon, alors restons sur le terrain musicologique. Les compositeurs, ils vont, grâce à leur créativité musicale, en effet, infuser leur plume, donc du musicalité, qui devient une littérarité, qui leur permet d'avoir une critique créative et qui, de fait, n'est plus simplement « j'aime pas, c'est bien, c'est pas bien ».
1: Et alors, par exemple, quand Schumann parle de la symphonie fantastique de Berlioz, il dit que les rythmes de Berlioz sont comme des guirlandes de fleurs, ils s'émancipent de la périodicité rythmique et retournent à la liberté de leurs origines. Une musique, dit Schumann, telle que celle que l'on rencontre dans les chœurs grecs, dans la langue de la Bible ou dans les écrits en prose de Jean-Paul. Et vous dites, ces ratés se font poésie. On dirait que la poésie peut donc advenir dans la création critique à partir du moment où elle renonce à réussir en tant que critique.
4: Oui, vraiment. Bon, déjà, c'est tout à fait fascinant de lire Schumann, et c'est tout à fait fascinant aussi, justement ça, en effet, de voir que la critique est poétique, Mais si vous jugez le texte critique comme un poème, vous allez dire bah, « c'est pas de la grande poésie, ce serait de la poésie ratée ». Sauf qu'il y a une forme de... Voilà, il y a une forme de poésie, de poésie dans les références, dans le choix des mots, mais qui ne va pas, bien sûr, jusqu'à dire « voilà, cette critique est un poème ». On se moquerait bien de quelqu'un qui voudrait faire passer sa critique, une critique musicale pour un poème, même si je travaille aussi sur des médias en ligne qui sont au Lyrics et Classiqueo, et notamment sur Classiqueo, on va creuser ça, justement. On assume, par exemple, de faire une critique en alexandrin ou en forme de pièce de théâtre, mais c'est un peu méta, de fait.
1: De performer la critique comme genre littéraire, parce que quand vous prenez l'exemple de Debussy, le fait qu'il s'invente un alter ego, qu'il construise le personnage de Monsieur Croche comme pour se créer une double langue ou un autre espace énonciatif, c'est aussi une façon de déconduire presque le devenir conservateur à laquelle la posture critique l'obligerait.
4: Absolument, absolument. Ouais. Là encore, Debussy manifeste vraiment son génie, et c'est pour ça que je trouvais très important aussi de considérer ces compositeurs dans leurs écrits et dans leurs écrits critiques. C'est avec avec ce processus, en fait, ce processus, ce protocole presque textuel et de littérature et théâtrale, en fait, de s'inventer un double et de dialoguer avec lui-même, absolument, il peut de fait dialoguer avec le monde musical en général, la postérité, les réactionnaires et les avant-gardes, sans être assigné à uniquement l'un, uniquement l'autre, être aussi le chat de Schrödinger des fois, et évidemment Debussy à Monsieur Croche, un peu le génie originel par rapport aux compositeurs critiques des doubles, c'est Schumann avec Eusebius et Florestan. D'autant que, et là pour moi c'est vraiment un argument massif en tout cas, et bien Eusebius et Florestan, on les retrouve chez Schumann dans sa plume d'écrivain critique, mais aussi dans sa plume de compositeur.
1: Dans le carnaval.
4: Absolument, ils animent aussi bien son écriture critique que ses œuvres musicales.

0: La version de Serge Rachmaninoff de Eusebius, la cinquième plage du carnaval de Robert Schumann, pour venir en réplique au propos de Charles Ardenne. Il y aurait donc Stéphane Lelièvre en chaque critique musicale, peut-être un musicien réussi qui fait exprès de rater l'exercice critique.
1: Ah, je ne sais pas. Sans doute. Enfin, c'est très.
0: Très noué.
1: C'est très noué et je ne sais pas si forcément les musiciens font des critiques ratées, parce que en tout cas dans les exemples cités par Charles Ardenne, moi je trouve que Berlioz
0: c'est un bon critique musical.
1: Mais ouais. C'est même carrément un excellent écrivain du 19e siècle, un des meilleurs conteurs du 19e siècle, qui n'a pas grand-chose à envier à, je sais pas, à Théophile Gautier. Ou, voilà, c'est vraiment de très très grande qualité. Non, mais ce qu'il y a d'intéressant, c'est que pour moi, il y a une sorte de, comment dire, une série de déperditions. C'est-à-dire, en fait, tout à l'heure, Michaela parlait de. C'est intéressant ce que tu disais par rapport à ce musicien qui monte sur scène, qui était de chanter le mieux qu'il peut, etc., puis qui redevient un vulgaire, enfin un simple musicien d'orchestre, etc. Donc, ces sortes de déperditions successives, moi, il faut remonter, je pense, à ce que les romantiques appelaient la Ursprache, c'est-à-dire la langue des origines. C'est quelque chose qu'on trouve dans les philosophes aussi bien allemands que français. Il y a ce fantasme d'une langue poétique qu'on ne connaît plus, et les seuls à pouvoir s'en approcher un peu sont les musiciens. Ils ont une musique dans la tête qui s'approche de cette langue divine. Lorsqu'ils composent, il y a déjà une forme de déperdition par rapport à cette langue divine. Lorsqu'ils couchent leur partition sur le papier, il y a une déperdition supplémentaire. Et lorsqu'un interprète s'en empare, c'est encore une forme de déperdition. Voyez. Donc finalement, on finit par... Mais c'est dans ces déperditions successives que réside toute la richesse de la démarche du musicien. Parce que finalement, le paradoxe du musicien raté, c'est celui qui manque sa cible, mais qui, en la visant sans doute trop haut, nous révèle que nous ne savions pas exactement où elle se trouvait. Et voilà, ça fait partie des... Pour le commun des mortels, encore une fois, on se contente d'une perfection, mais qui est toute humaine et qui est très loin, finalement.
0: Mais il y a un petit côté Baron Munchausen dans la stratégie d'élévation à se tirer les choses soi-même.
1: D'ailleurs, chez le baron de B, il y a un côté Baron de Munchausen.
0: Ah oui, c'est un baron pour un autre. Oui. Michaela Landy, vous dites bien la charge autobiographique qu'il peut y avoir dans les grands moments d'un chanteur de Louis-René Desforêts. D'ailleurs, il y a un flottement, le narrateur se prend pour le personnage, puis reprend distance. Donc ça voudrait dire aussi que Louis-René Desforêts ne voulait pas de cette vie dont il fait l'autobiographie.
2: Oui, il est en quête de son identité. Et ce personnage, comme le dit bien Marion Coste, en traitant l'aspect autobiographique, ce personnage est comme le diable. Il n'a aucune substance fixe. Il prend des masques, il change de voix, il imite plusieurs fois voix, mais il n'a pas d'identité. Et c'est un peu comme Louis-René Desforêts. Le hautbois, c'est une voix. Le violon, c'est une autre voix, le piano, etc. Donc, il est capable de prendre plusieurs voix, de les imiter, mais il est personne, parce qu'il est en quête d'identité. Et c'est pourquoi il s'identifie à ce moment, à un certain moment, avec Molière, qui est quelqu'un qui a trois noms, si vous voulez, Salieri, Mozart et Molière, si vous voulez. Donc, c'est une crase entre trois personnages, et ce n'est aucun. Hein, donc lui, il est en quête d'identité. Il s'appelle lui-même, Louis-René Desforêts, malade en forêt. Et il associe le hautbois à sa quête d'identité, comment dire, naturelle, à son retraite. Au hautbois est comme une retraite à l'ombre de la fosse d'orchestre par rapport à ce désir de parade, comme il l'appelle, donc ce désir d'apparaître sur les planches. Donc, cette tentative d'être un chanteur à succès est une manière de saboter ce désir même pour retrouver une autre possibilité. Et donc, parfois, le ratage est aussi une chance. C'est la chance de se retrouver plus humain par rapport à un idéal, un moi mythique qui a travaillé dans lui et qui l'a empêché d'être une vraie personne, une personne qui peut retrouver son être.
0: Vous le mettez en jeu comme une psychomachie entre le chant et l'instrument, en le projetant en double d'une antinomie biblique entre Abel, qui est donc la figure du chanteur heureux dans sa plénitude de représentation, vous dites, et Caïn, qui, en tant que père de tous les horribles travailleurs, construit dans une fosse avec ses marteaux des instruments. Mmh.
2: Ça, c'est l'ancienne, disons, lutte, soit biblique, soit classique, entre le chant et l'instrument. Hein. Et j'ai cité aussi l'ancienne lutte entre Marsyas
0: et
2: Apollon. Hein, parce que Marsyas, pourquoi a-t-il été écorché ? Parce qu'il a voulu gagner la bataille. Il a essayé de gagner la bataille contre Apollon, qui, lui, pouvait chanter avec son instrument. Tandis que le pauvre Marsyas occupait sa bouche en jouant de la flûte, de l'holos et du hautbois. C'est plutôt le hautbois, paraît-il. Hein. L'holos ressemble plutôt au bois.
0: Mais dans cette figure duale, vous dites que c'est toute une société du spectacle en train de s'effondrer. Mm-hmm. Qu'est-ce qui vous permet de penser cette société, enfin, ce spectacle-là comme un effondrement ?
2: Oui, parce que c'est cette mise en scène du moi mythique représentée par le soliste.
0: Ouais.
2: Hein, et puis cette descente, la prise en charge, disons, de l'attente, parce qu'il y a aussi une femme qui dit bonne foi, qui aime mal. C'est-à-dire la femme qui construit un être mythique dans Molière, obligeant Molière à donner tout son être et à se mettre en scène. Et se feindre soliste.
0: Ah, il est victime d'une malaimante.
2: Il est victime d'une amante.
0: Ouais.
2: Et cette amante n'est que, comment dire, on peut dire, le paradigme du public, d'un public qui est, si vous voulez, hystérique, qui désire de plus en plus de performance de la part de son amant, de la personne qu'il aime. Donc il y a une attente idéale construite autour du personnage, qui peut être une amante, une mère, un père, un peu comme le père de Beethoven, le père de Mozart, qui souhaitent que leur fils soit vraiment des grands musiciens et qui le mettent en scène, même très jeune, pour qu'il devienne quelqu'un.
0: Mmh.
2: Et en les fustigeant, etc. Donc, ce sont toujours les autres qui veulent quelque chose de nous. Et nous sommes voulu par les autres et construit par les autres, que ce soit la critique, que ce soit les parents, que ce soit le public, il y a quelqu'un qui nous oblige à rater quelque chose finalement.
0: Vous êtes d'accord avec ça, Stéphane Lelièvre? Oui. Ce que Louis-René Desforêts appelle sur le conte de Molière un désir de parade serait en fait la réponse à une surprojection d'un entourage trop protecteur.
1: Ça rejoint un petit peu ce que je disais, je crois, tout à l'heure à propos du ratage et de la cible et des objectifs. Tout dépend en fait de qui place sa cible où et quelles sont les attentes de qui par rapport à cette cible. Voilà, tout est relatif finalement. Mais dans ce que dit Michaela, il y a quelque chose d'intéressant. C'est, je crois que dans la littérature musicale, pour ce qui est des figures de virtuoses, j'en vois deux espèces finalement en quelque sorte. Il y a l'homme vulgaire entre guillemets, enfin qui essaie un petit peu comme tu l'expliquais, d'atteindre une forme de perfection qu'il dépasse complètement, et c'est un petit peu l'expression qui veut faire l'ange fait la bête, et voilà finalement. Et puis il y a aussi une autre figure du virtuose qui est virtuose, comment dire, presque malgré lui, qui est presque habité par quelque chose qui le dépasse complètement. Alors on a ça chez Balzac, on a ça chez Hoffmann aussi, par exemple dans Ombra Adorata, où vous avez souvent des cantatrices d'ailleurs, qui possèdent un art absolument divin, complètement transcendant, mais qui se révèlent être au quotidien des femmes d'une banalité extraordinairement décevante finalement, et presque vulgaire. Donc une sorte de dichotomie extrêmement étonnante.
0: Mais une quasi double personnalité qui est très romanogène, quoi. Enfin,
1: voilà. Ouais. Et finalement, leur génie, elles n'ont pas tellement de mérite parce que c'est quelque chose qui, elles sont presque habitées par quelque chose qui les dépasse, mais qui ne ressort pas forcément à leurs propres compétences, en quelque sorte.
0: Alors, on va arriver au retournement final que nous offre Sylvain Perrault. Michaela Landi, vous l'annonciez tout à l'heure, qui pense qu'en revenant au musiqué des Grecs, alors, en effet, la philosophie de la musique est bien là où se niche le vrai musicien accompli, quoi.
2: Alors, on discutait tout à l'heure de cette sorte de court-circuit entre le critique et le musicien. Là, alors la philosophie parle de la musique en général, c'est-à-dire la musique des sphères, c'est une spéculation théorique. La critique moderne, c'est plutôt une critique de la réception. Donc c'est une critique journalistique qui est faite autour du spectacle. Donc c'est tout à fait autre chose, ce discours qui sature, si vous voulez, le moment de l'exécution. La philosophie de la musique à l'ancienne, telle que Sylvain Perrault l'a décrit, est plutôt un discours général sur la philosophie de la musique, sur la possibilité de la musique d'être élevée, etc., d'être à la hauteur de Dieu, etc. Et donc, c'est un autre type de discours. Le discours a totalement changé, de son point de vue.
0: Sylvain Perrault part d'un texte de Lucien de Samosate qui met en scène un musicien très raté qui meurt en pleine épreuve d'un concours de virtuosité. Mais Sylvain Perrault ramène l'idée de ratage à la notion grecque de kairos, c'est-à-dire que raté veut toujours dire plus ou moins raté une occasion.
3: Alors, le musicien peut être un grand virtuose, il peut être excellent, mais ce qui va faire de lui véritablement le grand musicien, celui dont on a conservé le nom, c'est qu'il est capable de saisir effectivement l'occasion, le bon moment.
0: Ouais. Ça laisse pas de place aux musiciens incompris, cette façon de penser la réussite, j'ai l'impression.
3: Alors, nous n'avons pas dans les sources antiques, en tous les cas, quelque chose qui serait similaire au musicien compris ou au poète maudit, celui qui ne serait pas reconnu par sa génération. Non, au contraire, il faut plutôt se plier à la mode du temps. On va plutôt d'ailleurs mettre en cause ceux qui sont parfois trop conservateurs,
0: ouais,
3: et qui ne suivent pas les évolutions techniques, par exemple, qui sont sur les instruments. En revanche, si ce qu'on pourrait appeler une sorte de musicien incompris, c'est ceux qui sont trop en avance sur leur temps.
0: Ça existe. Il y a des avant-gardistes dans
3: tout à fait. À la fin du 5e siècle avant Jésus-Christ, produit un mouvement qui tient de la révolution musicale, où on va avoir des évolutions en termes d'instruments, des évolutions en termes d'échelle. On va introduire aussi notamment le chromatisme dans la tragédie grecque. Et ces compositeurs-là, on connaît leurs noms, Euripide, Timothée de Milet, Synésias, etc., eux font figure d'avant-gardistes, c'est-à-dire qu'ils introduisent des nouveautés tellement importantes.
0: Surtout harmoniques.
3: Harmoniques, rythmiques aussi, rythmique, dans ouais, tous les domaines. Harmoniques, rythmiques, et justement aussi, on leur reproche d'emprunter des airs, notamment empruntés à l'Asie, ou des choses comme ça, donc à trahir d'une certaine manière un certain esprit grec.
0: Donc pas de musicien véritablement incompris. Par contre, le musicien raté peut être défini comme un musicien qui ne comprend pas très bien ce qu'il fait, qui est donc un mauvais philosophe. C'est votre idée, Sylvain Perrault?
3: Alors, partant de la boutade bien connue que le musicologue serait le musicien raté, j'ai essayé de l'appliquer à l'Antiquité. Qu'est-ce que ça donnerait?
0: Ce qui vous a amené à littéralement la renverser, en
3: exactement,
0: fait.
3: Exactement. Ouais. C'est que finalement, je me suis rendu compte que c'était plus vrai de le prendre dans l'autre sens. C'est-à-dire que finalement, le musicien accompli, c'est véritablement le musicologue. Alors, je parlerai peut-être plutôt de musicographe dans l'Antiquité, parce que ce sont, disons, ceux qui ont écrit sur la théorie musicale. Et on a une figure assez célèbre, hein, le premier musicographe dont on ait conservé une bonne partie de l'œuvre, qui s'appelle Aristoxène de Tarente, donc disciple d'Aristote, qui le dit très bien dans les textes qu'on a conservés, que pour être un bon musicien, c'est-à-dire un moussikos en grec, c'est-à-dire quelqu'un qui est presque du cortège des muses, il faut avoir compris ce qu'est l'essence de la musique.
0: Donc on ne peut pas, en effet, être du cortège des muses en étant strictement un bon virtuose ou un bon technicien. Faut-il aussi être un bon penseur de la musique?
3: On peut être un grand virtuose, on peut honorer les muses en jouant très bien, mais on rate quelque chose.
0: Ah oui.
3: On rate ce qui fait l'essence même de la musique, ce qui fait la beauté de la musique, ce qui fait même la grécité, si l'on peut dire, de la musique. C'est ce qui fait qu'elle est proprement hellénique.
0: Vous reprenez aussi à Bernard Sève l'idée que même les améliorations de la lutherie sont elles-mêmes vectorisées par une excellente, enfin, ne serait-ce qu'un idéal harmonique, une recherche d'intervalles parfaits qu'on a d'abord théorisé.
3: Alors, malheureusement, on a peu de sources hein, sur la facture des instruments dans l'Antiquité, mais on a déjà un certain nombre de vestiges qui l'enseignent, et puis quelques éléments ici ou là sur la fabrication des instruments vents, donc l'holos en particulier, ou de la lyre. Mais on voit bien quand même qu'il y a un dialogue qui se fait entre le client et le luthier. Il faut bien avoir à l'esprit que nous ne sommes pas dans une production en chaîne, une production standardisée. Chaque objet est adapté à la personne qu'on a en face de soi. Et donc, sans doute qu'il y a eu beaucoup de recherches pour arriver à une belle justesse, notamment dans les instruments, puisqu'on ne disposait pas des moyens techniques d'aujourd'hui pour ajuster et accorder les instruments.

0: À suivre le raisonnement de Sylvain Perrault, alors les penseurs de la musique seraient les vrais musiciens accomplis, tandis que les virtuoses seraient les musiciens ratés. Si bien que tous les musiciens ratés rassemblés dans le volume, qui sont beaucoup des personnages fictifs, on a par exemple la contribution de Sylveline Bourion qui s'intitule Le musicien dans la bande dessinée forcément raté. On a l'impression que c'est un ratage qui serait organisé par les romanciers contre les philosophes, alors pour masquer que ce sont les vrais musiciens.
1: Oui, j'ai relu en fait cet article de Sylveline Bourion parce que elle est toujours très brillante. Et donc, ça m'a beaucoup intéressé ce qu'elle faisait noter ici. C'est que souvent, comment dire, les bandes dessinées exploitent la parodie. Et donc, le ratage de la musique est souvent, comment dire, un ratage très spectaculaire. Et donc la spectacularisation du ratage est utile à une sorte de jouissance, même visuelle, même la peur de... Parce qu'il y a aussi, comme on le sait, il y a des sons qui passent par les... par, comment on dit,
0: Des cases, ouais,
1: les
0: enfin, des
1: cases,
0: bulles,
1: hein,
0: ouais.
1: des bulles. Et donc, je trouve que dans cette littérature, il y a tout le côté parodique qui est exploité pour amuser même. Hein. Ça, c'est sérieux. Je ne veux pas dire que c'est pas sérieux, mais c'est une manière, hein, de comicité très intéressante qui montre comment le ratage devient quelque chose même de, comment dire, il y a tout un côté voyeur, si vous voulez, où le lecteur s'amuse à voir le ratage de l'autre, hein, de voir comment quelqu'un qui, comme le dit Stendhal, marche sur la route du bonheur et tombe. Hein. Il croit atteindre quelque chose, mais il y a un obstacle et il va tomber. Et les autres rient. Hein. Il y a tout ce côté, c'est Baudelaire aussi qui le fait remarquer, par exemple. Et donc, parfois, ce goût du ratage est un goût comique, sans rien de grotesque, sans rien de tragique, en général. Mais ça dépend de... Là, je pense à quelque chose de sympa. Hein. Il y a aussi peut-être quelque chose de plus tragique, hein, dans les bandes dessinées. Hein. Mais c'est vrai que l'image favorise ce genre de jouissance, disons.
0: Pour conclure, je propose Stéphane Lelièvre de commenter cette citation de Didier Wampas qui a donné un entretien à Jean-Philippe Ripetech et Florence Virault et qui ouvre le volume et qui nous dit que le musicien raté, c'est un musicien qui ne fait plus de musique. Aucun musicien qui fait de la musique ne peut être qualifié de raté. La pire chose pour moi, c'est le musicien qui arrête de faire de la musique parce que ça ne marche pas. Je vois plein de musiciens ou de groupes qui cessent de faire de la musique parce qu'ils ne vendent pas de disques. C'est complètement absurde pour moi. L'essentiel est de pratiquer la musique qu'on aime, si ça ne plaît pas aux gens, ce n'est pas grave.
2: On ne saurait mieux dire. On est vraiment dans le côté performatif. Et
0: Ben oui.
2: effectivement, cesser de pratiquer la musique, c'est l'ultime et peut-être le seul ratage. Et la boucle est bouclée. J'en reviens à mes fameux musiciens des rues là qui
0: Oui.
2: illustrent le voilà. Et bon, bah, ils font de la musique, ils prennent du plaisir à faire leur musique qui, aux yeux de je sais pas, des canons, de l'Opéra de Paris ou je ne sais quoi, c'est absolument lamentable, c'est n'importe quoi. Mais eux sont contents, le public est content également. Alors est-ce que c'est de la musique ratée? Pas de leur point de vue et peut-être pas du tout même.
1: Oui, mais c'est la même chose pour les grands moments d'un chanteur. Molière
2: Exactement.
1: continue à faire de la musique. Il a fait autrement. Hein. Et il descend de l'estrade, mais il continue à faire la musique et c'est
2: Merci.
1: une musique qui est plus proche de lui. Il a trouvé sa musique. Donc en ratant l'autre musique, il a trouvé sa propre musique. Donc il n'est pas vraiment raté
2: Il
1: de
2: n'est
1: ce
2: pas
1: point
2: vraiment
1: de vue.
2: raté le bard de l'Astérix ou Bianca Castafiore.
0: Bianca Castafiore est une
2: C'est
0: musicienne
2: pareil.
0: très accomplie,
2: Mais très accomplie.
0: absolument.
2: Et qui ne rate pas son objectif qui est de faire rire finalement le lecteur de Tintin ou d'Astérix.
1: Ouais.
0: Merci Stéphane Ollier.
2: Merci.
0: Merci Mickaël Landy.

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